0: Je sais pas.
1: Comment je peux te montrer que je peux être fort et sensible, noble et affectueux?
0: Aïe. Les taureaux, et bah, par exemple, ce sont des personnes qui sont nées pendant les mois de taureau.
2: C'est logique.
0: Quand on est taureau, on se contrarie plus, on est plus vexé, alors que d'habitude, non. Taureau, bah, vu que les taureaux, c'est costaud, bah, je pense que les taureaux, ils sont costauds. Enfin, ceux qui ont les signes astrologiques taureaux, ils sont peut-être très forts.
3: Et les balances, alors?
0: Quand on était le signe astrologique balance, c'est-à-dire que quand il y a quelqu'un qui nous dit quelque chose, on va le balancer.
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5: Saviez-vous qu'en France, une grande partie des voitures de police que vous voyez dans les séries n'ont jamais arrêté personne? Non, non, elles viennent parfois d'un hangar très discret en Alsace. Oui, oui, ici, entre deux zones industrielles, on fabrique l'illusion du cinéma avec plus de 90 000 objets différents. Aujourd'hui, je teste pour vous Ciné-Régie à Geispolsheim. Nous sommes dans une zone d'activité en périphérie de la ville. Assez classique, hein. Sauf que sur le parking, on peut apercevoir plusieurs voitures de police qui attendent tranquillement. Intriguant, hein? Et là-bas, j'y retrouve Mickaël. C'est le directeur fondateur de Ciné-Régie. C'est une compagnie d'ici, hein, qui propose à la location des uniformes, des costumes, des véhicules, des armes et même de la décoration pour le cinéma et la télévision. Mickaël m'accueille avec un super sourire et une phrase plutôt rassurante. Tu verras, ici, tout est faux, mais tout doit paraître vrai. Et il n'a pas tort, hein? En poussant la porte de l'immense hangar, je comprends que je viens d'entrer dans un monde littéralement parallèle où se mêlent des uniformes à perte de vue. Police nationale, gendarmerie, pompiers, militaires, chaque uniforme correspond à une époque précise. Une couture, un écusson, une nuance de bleu, tout compte parce qu'un détail faux, eh bien, peut ruiner littéralement la crédibilité d'une scène. Alors, comme le veut la chronique, eh bien, j'ai évidemment tenté d'en porter un, mais je découvre immédiatement un problème. Ah bah oui, oui, marcher avec assurance quand on porte un uniforme officiel, ah bah ça ne s'improvise pas. Ah, non, je ressemblais davantage à un agent de sécurité un peu paumé plutôt qu'au commissaire Moulin, si vous voyez ce que je vais dire. On poursuit en changement littéralement d'ambiance, hein. Place aux fusils, aux flingues et autres lance-roquettes. Méga impressionnant. Mais Mickaël insiste, hein. Toutes les armes sont neutralisées ou adaptées pour le cinéma. Ah oui, ici on rigole pas avec la sécurité, hein. Elle est maximale pour une illusion absolument totale. Et je vous le confirme, ici, on n'est pas avec des petits jojos en plastoc. Non, non, non. Et Mickaël a déjà fourni des tournages de films assez balèzes, hein. Si je vous dis Fury avec Brad Pitt ou encore Sherlock Holmes avec Robert Downey Jr. Et même le film Les Rivières Pourpres. La classe quand même, hein. Ciné-Régie peut même livrer ses véhicules et ses équipements sur des tournages partout en France et même en Europe. Alors je vous laisse imaginer la scène, hein, lorsqu'il y a un contrôle routier disons banal, la tête de l'agent quand il réalise que le véhicule de police n'est pas un officiel et qu'à l'intérieur on y trouve un bazooka, 10 mitraillettes et 12 fusils à pompe. Et heureusement, hein, avec l'attestation très spéciale que présente Mickaël, ah bah tout est réglé, hein. Mais il faut le dire, la scène reste quand même très cocasse. Comme quoi, à Geispolsheim, on peut vivre un polar sans même commettre de délit.
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6: Des circuits courts, je privilégie ça. Je me dis qu'on de la richesse, il y en a partout, mais il y en a chez nous aussi.
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6: Il travaille le chêne ou le frêne pour redonner vie, notamment au jeu des staminets dans son atelier. Il s'appelle Damien, et avant de parler de vos créations, de l'amour du bois, d'ailleurs cet amour, il est rentré comment dans votre vie?
8: Difficile à dire comment c'est rentré dans ma vie, en tout cas je suis quelqu'un curieux de nature. Et le travail du bois, je trouve que c'est assez noble en fait, c'est une activité assez noble. Et puis il y a l'amour du jeu aussi là-dedans. Et finalement, en étant curieux, en s'intéressant aux choses, j'ai vu ces jeux en bois, hein, ces jeux d'estaminet qui existent depuis très très longtemps. Et puis ben, j'ai eu envie de les faire moi-même. Donc il y a l'envie de créer, et une fois que c'est créé, il y a aussi l'envie de partager.
6: Bon, il faut le dire, entre l'envie, la réalisation, il y a quand même un pas, Damien. Il faut être sacrément bricoleur pour transformer une pièce brute en un jeu fonctionnel, non?
8: Clairement, oui. Curieux déjà, oui. Bricoleur beaucoup, mais j'aime toucher à tout. Ça fait longtemps que je bricole un peu tout et n'importe quoi. Et puis, on voit un jeu, on le teste, on l'essaye, ça nous plaît. Donc... voilà, la curiosité, ça anime cette flamme de la curiosité. Et du coup, je cherche à comprendre comment il a été conçu. Et je me penche sur la question. Et puis, de fil en aiguille, on fait des essais. Ça marche pas forcément du premier coup, hein. Ça, c'est normal. C'est le jeu aussi. Et puis, au bout du compte, on arrive à créer quelque chose. On teste ce jeu. Finalement, il marche. Ça donne envie d'en créer d'autres, de s'intéresser à ce qui a été créé, ce qui existe déjà. Et puis, par là aussi, on a des idées sur des choses qui n'existaient pas. Alors, on a envie d'apporter sa petite touche, sa petite patte personnelle. Et puis, de fil en aiguille, on produit, on continue. Et puis, je pense qu'il y a une certaine addiction là-dedans, mais c'est une bonne addiction, en fait.
6: Vous travaillez surtout en circuit court avec du bois local, des produits naturels. Est-ce que c'est essentiel pour vous que le jeu reste un objet sain?
8: La démarche, elle est complètement... on est vraiment là-dedans. Enfin, je suis là-dedans parce que je suis seul dans cette aventure. Mais le bois, oui, est local aussi bien sur les éléments de jeu que je vais créer aussi. Enfin, les plateaux de jeu, on va dire. Mais aussi les éléments, voilà, comme je disais tout à l'heure, que je vais faire autour à bois. Mais des circuits courts, je privilégie ça. Je me dis qu'on de la richesse, il y en a partout, mais il y en a chez nous aussi. Donc, ça serait dommage d'aller chercher trop loin ce qui existe déjà chez nous. Donc, oui, je reste local. Et puis, en dehors de ça, il y a aussi une volonté de rester sur quelque chose de naturel. Le bois est un élément naturel. En transformant le bois, en le travaillant, on peut faire des choses magnifiques. Moi, je crois beaucoup en ça, mais je crois aussi en tout ce qui va sublimer le bois. Ce que je vais utiliser pour teindre le bois, pour cirer le bois, pour le huiler. Je vais vraiment rester sur des produits naturels parce que pour moi, ça fait sens.
6: Damien Lefèvre, créateur de jeux en bois, a retrouvé sur les réseaux sous le nom « Il était un petit atelier ». 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
1: Et voici Patrick Citeau pour Nom de Nom, aujourd'hui direction Montmorillon, dans la Vienne. Un musée du macaron y raconte l'histoire de cette petite pâtisserie ronde.
2: Situé boulevard de Strasbourg, ce musée ouvert en 2003 par la maison Ranou-Métivier rend ainsi hommage aux générations d'artisans qui ont bâti la renommée de Montmorillon. Ce musée de l'amande et du macaron vous dévoile ainsi l'histoire et les coulisses de la fabrication de ce célèbre et délicieux biscuit aux amandes. La recette du macaron a a priori été rapportée par Catherine de Médicis au XVIe siècle. À partir de cette époque, ce biscuit fait d'amandes, de sucre et de blanc d'œufs s'est répandu dans de nombreuses villes. On le retrouve ainsi progressivement à Nancy, Amiens ou Saint-Émilion. Il faut remonter au XVIIe siècle pour trouver les premiers macarons sur les étals des marchands de Montmorillon. Le petit biscuit au cœur tendre d'amandes est ensuite devenu la spécialité incontournable de Montmorillon. Aujourd'hui, la maison Ranou-Métivier perpétue cette tradition culinaire. C'est la plus ancienne fabrique de macarons de Montmorillon. Les savoir-faire se transmettent en effet dans cette famille depuis 5 générations. La recette traditionnelle des macarons demeure ainsi inchangée depuis ses débuts.
1: Et notre musée du macaron, en fait, c'est l'occasion de nous plonger au cœur de l'histoire de cette spécialité culinaire fierté de la région.
2: Une spécialité qui doit tout à l'amandier. L'histoire de cet arbre fruitier à travers les continents et les siècles est ainsi une des thématiques proposées. Les défis environnementaux liés à la production de l'amande sont aussi au programme de la visite. L'histoire et la fabrication du macaron a bien entendu toute sa place au cœur de l'espace d'exposition. Les gestes et les outils du biscuitier font également partie de cette immersion au pays du macaron. Un parcours ludique et gourmand qui fera le bonheur des enfants comme des plus grands. Concernant les origines du nom de la commune de Montmorillon, on peut s'appuyer sur une théorie ancienne. Elle précise que la bourgade, située sur une colline, aurait été investie par des Maures en 732, avant ou juste après la fameuse bataille de Poitiers. D'où la déclinaison en Mont de Morillo ou Colline du Mort. Mais le nom d'un des premiers barons de la ville a tout aussi bien pu inspirer cette dénomination. Hugo Banse se fait ainsi appeler Moro Loco, qui dictour Morillo, ou seigneur de la localité mauresque qui se nomme Morillo. Toujours est-il que de Montmorillo au XIe siècle, puis Montmorillom au siècle suivant, la bourgade endosse finalement son nom actuel au XVe siècle.
1: Et voilà, alors ça c'est quand même fou parce qu'on remonte le temps grâce à Patrick Citeau qui nous apprend toujours des détails qu'on ignore souvent d'ailleurs sur le nom de nos rues, de nos communes également. 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

0: salait la viande et picossait la croûte. On buvait une goutte, puis bien souvent une deuxième. Celle-là, on l'appelle le rince-cochon. Même si on l'élève pour le manger, ça n'empêche pas de l'avoir de la tendresse pour le cochon. Écoutez donc ce qu'en dit Jules Gilbert.
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0: Ah, je l'avais acheté sur le champ de foire le 1er de septembre à Saint-Martin. Oh, il était vif, c'est à pas croire. Deux grandes oreilles, le museau mutin. Le soir, un coup formé dans l'étable, il a ben dû trouver le temps long. Il a regretté ses bains manchables, tous ses petits frères, les autres laitons. Oh, doucement, il s'est fait à son auge, ou qui avait dû boire à gogo. À la paille fraîche qui fait sa bauge, ou qui ronflait comme un sous-l'eau. Oh, pour le pousser, je peine à un gère. Toute la journée, il dévorait. Puis un soir, j'ai dit à ma vieille, c'est temps, faut qu'on tue notre bestiaux. Eh ben, ça nous a fait quelque chose, à la Mélipi à Moué. Ça l'a pas empêché de faire la fête. Ce chagrin-là, c'est vite passé. J'en fais des pâtés en clatette, des grands boudins que j'en épicé. J'en ai mangé de la couchouna et que j'en arrosé en que du vin gris. Des andouillettes et des tripoilles, des saucisses et du boudin frit. Le soir, hein, j'étais ben tout un peu pompette. Ouais, émotionné pour de bon, j'ai ben failli gâter la fête. Comme un vieux, je pleurais mon cochon.
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3: Monsieur le jardinier, ce nom vous dit peut-être quelque chose. Il donne de nombreux conseils sur les réseaux sociaux pour tenter de garder nos plantes en bonne santé et surtout en vie. Elle vient de publier un livre qui va vous intéresser si vous aimez le jardinage. Tout le monde peut jardiner. Bonjour monsieur le jardinier.
4: Et bonjour.
3: À quel moment vous avez compris que le jardinage allait devenir un petit peu plus qu'un loisir?
4: Dès que j'ai goûté mes premières récoltes, la qualité qui était incomparable et c'était vraiment des produits d'exception, j'ai été piqué.
3: Vous expliquez avoir commencé avec des échecs comme tout bon jardinier qui se respecte. Qu'est-ce qui a changé dans votre approche entre vos premières frustrations et la méthode actuelle que vous avez pour jardiner?
4: Alors, je n'ai pas une méthode en particulier pour jardiner et c'est pour ça que ce livre il est intéressant parce qu'il y a plusieurs méthodes et chacun va pouvoir utiliser les méthodes qui sont adaptées à sa situation, que ce soit un climat qui est différent, un sol qui est capricieux, peu importe, une exposition particulière. En fait, il n'y a pas une vérité, il y a des vérités. Donc, il n'y a pas une méthode, mais des méthodes à mettre en pratique en fonction de sa situation.
3: Vous parlez du jardinage comme d'un art de vivre. Ça veut dire quoi concrètement dans le quotidien?
4: Le jardinage, c'est vraiment un art de vivre. Pourquoi? Parce qu'on va récolter nos propres produits. On va consommer de saison, on va vivre en harmonie avec la nature. C'est pas juste cultiver des plantes, quoi. C'est un véritable art de vivre. Après, tout le monde peut jardiner, mais c'est vrai que tout le monde n'y parvient pas.
3: Vous avez grandi en Moselle, dans les jardins ouvriers. Ça vous a donné des sources d'inspiration?
4: Oui, on a tous en Lorraine une grand-mère ou une arrière-grand-mère qui cultivait son jardin et qui nous a nourris quand on était petits avec des bons petits plats faits maison, quoi.
3: Dans ce livre, vous affirmez que la main verte, justement, elle n'existe pas. C'est un mythe un peu qu'on essaie d'entretenir?
4: Oui, parce qu'en réalité, tout le monde peut jardiner. Du moment où on a les bonnes compétences. C'est pour ça que ce livre a été créé. Je l'ai découpé en deux parties. La première partie, c'est 7 règles qu'on doit respecter pour pouvoir jardiner en harmonie avec la nature. Et la deuxième partie, c'est un calendrier mois par mois que pour pouvoir suivre et savoir quoi faire.
3: Est-ce qu'on peut vraiment nourrir une famille toute l'année avec un potager, même ici en Moselle?
4: Si on prend par exemple mon arrière-grand-mère, elle nourrissait 9 enfants avec son potager. Donc nous, justement, on a une histoire culturelle où vraiment, je pense qu'on est les meilleurs jardiniers en France, hein, parce que le climat, il est vraiment pas facile. Plus être sur les légumes du soleil, donc tout ce qui va être tomates, aubergines, melons, ça, on va avoir des difficultés. Mais pour le reste, au contraire, vu qu'on a quand même pas mal d'eau, on va pouvoir se nourrir plus facilement qu'à Marseille, par exemple.
3: Vous fédérez plus d'un million de personnes sur Instagram, c'est assez énorme. Qu'est-ce que ça change dans votre manière de transmettre?
4: Je me rends compte surtout qu'il y a de plus en plus de gens qui veulent se mettre au jardinage, qui veulent retrouver une nourriture qui a vraiment du goût. Et en fait, justement, c'est ce million d'abonnés qui m'a permis de savoir un peu les questions que les débutants se posent. Je suis passé par là aussi. Mais toutes les questions, toutes les semaines, j'ai des questions, et j'y ai répondu dans le livre.
3: Tout le monde peut jardiner. C'est le livre que vient de sortir Monsieur le Jardinier, notre star du potager ici en Moselle. Je vous conseille de vous le procurer et de l'offrir même à ceux qui n'ont pas la main verte. Ça pourra peut-être fonctionner. Merci à vous.
4: Merci, à vous aussi.
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1: Itinéraire bis à Saint-Fargeau cette semaine. Aujourd'hui, j'ai décidé de m'arrêter chez Europe Militari. Antoine Guyot, bonjour.
2: Bonjour.
1: Europe Militari, c'est quoi Antoine ?
2: Europe Militari, c'est une entreprise que j'ai créée il y a plus de 15 ans, l'année de mes 20 ans, et où nous rachetons du matériel militaire aux armées françaises, que nous reconditionnons et que nous vendons majoritairement à l'export.
1: Ici, on ne parle pas de surplus militaire. Hein.
2: Non, on ne parle pas de surplus militaire parce qu'on ne vend pas d'accessoires, d'habits, de treillis ou autres. Nous, on stocke des véhicules et de la pièce détachée.
1: On peut donner une idée à nos auditeurs, combien de véhicules, qu'est-ce qu'on a comme véhicule également ?
2: La gamme de véhicules va de la moto au blindé, en passant par les véhicules logistiques. Tout dépend des flux entrants et sortants, mais on peut stocker en moyenne entre 500 et 800 véhicules.
1: Voilà. Qui sont vos clients ?
2: Pour les petits véhicules, on a beaucoup de clients, agriculteurs, chasseurs, résidents secondaires pour ce qu'on appelle les Peugeot P4, un petit véhicule polyvalent 4x4. Ça, on en vend, c'est constant, on en vend une soixantaine par an en France depuis une quinzaine d'années. Et tout le reste, c'est l'export. C'est l'export hors Europe, donc pour des pays souvent en voie de développement, majoritairement en Afrique, où les routes sont totalement impraticables et où on a besoin de véhicules rustiques, à forte motricité, donc 4x4, 6x6, et qui ont fait leurs preuves pendant leur service aux armées pendant maintenant plus de 35 ans. Et que, d'ailleurs, l'armée française a toujours ces véhicules-là, qu'elle reprolonge sans cesse parce que ce sont de bons véhicules.
1: Voilà. Vous fournissez en temps de guerre ? Mais vous fournissez également après, en temps de paix.
2: Oui, effectivement, nous avons plusieurs clients, dont l'ONU, qui a plusieurs bataillons et détachements partout dans le monde, et notamment en Afrique. Et effectivement, on intervient, on leur vend des véhicules, sont sans électronique, à forte motricité, qui peuvent aller partout, et y compris la pièce détachée.
1: L'armée française est client également chez vous ?
2: Oui, absolument. Alors nous, on achète depuis longtemps à l'armée française, quand elle vend, donc on achète, on stocke beaucoup de choses, et il arrive quand même parfois, effectivement, elle ait besoin, alors pas forcément de véhicules, mais de pièces détachées, parce que le véhicule ne va pas sans la pièce détachée, et on a développé, et on a fait fabriquer énormément de pièces détachées, et quand on peut rendre service à l'armée, on le fait, voilà.
1: Oui, ça c'est un autre marché, c'est la pièce détachée également chez vous. Hein.
2: Et oui, vous pouvez pas décemment dire à un client, quel qu'il soit d'ailleurs, français ou à l'export, qu'on vous vend un véhicule et que vous n'avez pas la pièce pour le réparer, ça n'a pas de sens. Donc il faut ce qu'on a développé depuis 6 ans, une vraie infrastructure avec du palettier, un magasinier, et donc on a un vrai service de pièces détachées, on exporte tous les jours, on envoie palettes, petits colis, ainsi de suite.
0: Voilà. Itinéraire bis, Catherine Marchesin.
1: Itinéraire bis à Saint-Fargeau cette semaine, et aujourd'hui j'ai décidé de m'arrêter à la boutique Ardici. Aurélie Boulomier, bonjour.
3: Bonjour.
1: Cette boutique Ardici, Aurélie, expliquez-moi, elle est juste à côté ou dans l'office de tourisme de Puisaye-Forterre ?
3: Elle fait partie intégrante de l'office de tourisme de Puisaye-Forterre depuis 2021. Anciennement, c'était un espace d'exposition et on a décidé de créer un espace dédié à l'artisanat d'art local qui est une réelle identité de la destination touristique et de la Puisaye-Forterre. On compte plus de 130 artisans d'art installés en Puisaye-Forterre, ferronniers, encadreurs d'art, céramistes évidemment. Hein, c'est l'identité artisanale locale, des luminaires en papier, des travaux de couture, récemment découvert du dessin à la loupe et le mobilier en béton.
1: Comment vous choisissez les artisans que vous exposez ici ?
3: On lance un appel à candidature à la base de données des artisans d'art qu'on a créé avec la communauté de communes. Et à cet appel de candidature répondent environ une quarantaine d'artisans d'art. Et on les insère soit dans la boutique de Saint-Fargeau, soit dans la boutique de Saint-Amand-en-Puisaye.
1: Alors ici par exemple, autour de nous, quels sont les artisans d'art ? Allez, on va en citer quelques-uns. Je vois de très très beaux luminaires juste en face de moi.
3: Effectivement, Ale Casanova qui est basée à Toussy, l'atelier galerie, est là en permanence avec ses luminaires. Elle est la seule sur le territoire à créer ce type d'objet d'art. On a également Isabelle Delin, céramiste en Puisaye-Nivernaise et formatrice au CNIFOP. Coralie Rago, qui est couturière sur le petit village de Trény. Pour la première fois, nous accueillons Annie Carcaillon, qui fait du dessin à la loupe.
1: Et puis des meubles en béton, c'est étonnant ça.
3: C'est assez étonnant, c'est assez exceptionnel. C'est Rudy Baucher, la bétonnerie à Aiglonie.
1: J'imagine que les expositions ventes qui se font ici, elles tournent.
3: On décline 3 sessions d'exposition par an. On a novembre, mars, avril, juillet et août, octobre.
1: On est à quelques jours de Noël. Ici, on peut trouver un cadeau original et à tous les prix.
3: Oui, effectivement. Et réalisé localement, c'est ça l'important.
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1: Itinéraire bis à Saint-Fargeau cette semaine et c'est la pause gourmande comme chaque semaine. J'ai choisi de m'arrêter chez Fléchet, pâtissier, chocolatier, glacier, biscuitier. Mélanie, bonjour.
5: Bonjour.
1: Cette maison, est-ce que vous pouvez nous la présenter ?
5: Alors, c'est mes beaux-parents qui ont créé donc la maison Fléchet, donc Monsieur Patrick Fléchet et Madame Lucette Prost. Donc il y a 34 ans de ça. Ensemble, ils ont tout d'abord repris le côté juste pâtisserie. Ça s'est agrandi après en salon de thé et dernièrement, en 2019, ils ont ouvert donc le côté boutique des spécialités où là on peut retrouver tous nos produits ainsi que des produits locaux, régionaux pour agrémenter un peu, faire des paniers garnis, tout ça.
1: Nous sommes dans cette boutique qui est magnifique, avec, on a quelques jours de Noël, pas mal de chocolat et autres gourmandises. Il y a des pièces très particulières que vous faites pour Noël ?
5: Oui, alors bon, la pièce maîtresse que j'adore, c'est le sapin qu'on fait en chocolat au lait ou chocolat noir dans sa belle petite boîte avec son beau petit nœud. Après, on fait toujours les bonbonnières de différentes manières, en forme de cabosse, en forme de bonbonnières rondes et ovales, qui ont chacune leur particularité de garniture. Après, on peut retrouver le croquet phare des fêtes, c'est le croquet de Noël. C'est un biscuit, donc comme les croquets qu'on fait habituellement, qui est très tendre et friable en bouche, mais avec des épices de Noël dedans, des amandes, de l'abricot et de la figue. Et ça peut très bien accompagner le foie gras, comme un petit thé ou un petit café.
1: Vous parlez des croquets, c'est l'une des spécialités de la maison, avec le macaron de puisée, c'est ça ?
5: C'est ça. Alors, on a les croquets tendres qui sont sur différentes versions, noisette raisin, mandorange, citron, chocolat, cranberry ou noix. Et on a le macaron de puisée qui est là vraiment le produit phare de la maison. Donc, une macaronade à l'ancienne aux amandes, très moelleuse, sur un petit biscuit sablé.
1: Et on ne donne pas la recette, c'est un secret de fabrication.
5: C'est ça, c'est un secret de fabrication. À part Monsieur Fléchet, donc père et fils qui connaissent la recette, sinon personne ne la sait, même pas moi. Je sais juste les ingrédients, mais je ne sais pas la recette exacte.
1: Dites-moi Mélanie, quand on vit dans un univers aussi gourmand, est-ce qu'on résiste encore ?
5: Pas toujours, ça dépend. Bien sûr, on a tous nos petites faiblesses. Moi, ça va être le chocolat, ça va pas être forcément les biscuits. Mais bon, après, il faut quand même goûter un peu pour pouvoir conseiller le client.
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1: Itinéraire bis à Saint-Fargeau cette semaine et à quelques jours de Noël. Eh bien, il fallait que je vous parle. Je suis à Château de Cartes, la boutique Château de Cartes à Saint-Fargeau. Yanis, bonjour.
6: Bonjour.
1: Le Château de Cartes, Yanis, c'est quoi ?
6: Le Château de Cartes, donc, c'est une boutique où vous trouverez des jeux de société, principalement, des jouets, un peu de jouets pour les petits, pour premier âge. Vous trouverez également aussi quelques produits cadeaux, comme des bougies de charrue.
1: Ces jeux de société, moi je suis restée à l'époque du Monopoly. Il y a eu une grosse avancée dans ces jeux de société.
6: Ah oui, complètement, effectivement. Donc l'avancée a commencé dans les années 2000 déjà, où de nouveaux jeux comme Catan, qui ont révolutionné le genre, sont arrivés. Et depuis, en fait, ça n'a pas arrêté de s'accroître. En fait, chaque année, on a une quantité phénoménale de jeux de société qui sortent. Ça n'arrête pas. Donc maintenant, il y en a pour tout le monde. En fait, ça qui est bien, c'est qu'il y en a pour tout le monde, tous les âges, des joueurs, des non-joueurs, des enfants, des personnes âgées, tout le monde y trouve son compte en fait maintenant.
1: Il y a combien de jeux ici dans cette petite boutique sous la porte d'entrée de Saint-Fargeau ? Est-ce que vous les avez comptés, Yanis ?
6: Il y en a environ dans les 400 ou 500, ça dépend du roulement en boutique, mais oui, on doit être dans ces eaux-là. En tout cas, du nombre de références depuis le début qu'on a ouvert cette section, oui, il y en a eu beaucoup en tout cas.
1: Et ça veut dire que chaque jeu, vous le connaissez. Vous connaissez les règles, à qui il peut s'adresser.
6: Alors, on essaie d'en connaître le maximum possible. Une grosse partie des jeux qu'on propose, effectivement, on essaie de les connaître. On en a testé une partie. On ne peut pas tout tester non plus, c'est impossible. Mais évidemment, ce qu'on ne peut pas tester, on se renseigne dessus, on regarde des vidéos, on se renseigne vraiment sur les jeux, qui nous permet après, effectivement, de conseiller au mieux tel jeu pour telle personne.
1: En fait, les jeux qui sont là devant moi, j'ai l'impression que je ne les vois qu'en boutique et dans des boutiques comme la vôtre, qui sont spécialisées.
6: Alors oui, effectivement, ce qu'on essaie de faire en boutique, dans la nôtre comme la nôtre, c'est de proposer des jeux qu'on ne trouve idéalement pas en hypermarché ou dans, on va dire, les boutiques un peu, voilà, hypermarché classique. On essaie de proposer des jeux qui ne sont pas forcément connus du public et qui, justement, méritent de l'être.
1: Il y a des jeux pour tout le monde.
6: Ouais, il y en a pour tout le monde. C'est ça qui est bien maintenant, c'est qu'en fait, tout le monde peut y trouver son compte.
1: Contrairement à Internet, le jeu, ça rassemble. C'est ça qui est important à dire aussi.
6: Ah, complètement, oui. L'avantage, c'est qu'on passe de très bons moments en famille, entre amis. Voilà, on vit des sacrés moments qu'on ne vivra jamais forcément sur Internet.
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1: Itinéraire BIS à Saint-Fargeau cette semaine. Et aujourd'hui, eh bien, j'ai décidé de m'arrêter dans un endroit totalement merveilleux. C'est le théâtre du Picuccio. Florent Amar, bonjour.
7: Bonjour.
1: Ce théâtre, racontez-moi son histoire.
7: Son histoire, elle a démarré maintenant, oh là là, il y a 20 ans. En ce qui me concerne, j'ai repris cette salle qui était une salle de cinéma à l'époque et je suis arrivé avec l'envie de transmettre du livre théâtre. Et du coup, on a commencé à monter une pièce, deux pièces, trois pièces, quatre pièces. Ça a touché des enfants, des adolescents et des adultes. Et aujourd'hui, je suis plus axé sur les adultes, c'est vrai. Mais ce théâtre est merveilleux parce qu'il est parti de zéro. Et que maintenant, il a une petite histoire et qu'il y a des gens qui l'envient.
1: Effectivement, là, on est juste derrière le château, dans un endroit assez magique. Lorsque vous avez poussé la porte de ce tout petit théâtre, qu'est-ce que vous vous êtes dit ?
7: Tout de suite, il y a une harmonie entre le bois, l'ambiance et la disposition de la salle qui offrait, juste pour celui ou celle qui avait un peu d'imagination, de quoi faire, puisque ça fait 20 ans que ça existe. Voilà. Et qu'il y a eu 21 comédiens qui déambulaient sur cet espace qui est magnifique, qu'on appelle la scène.
1: Vous avez commencé avec des ateliers pour les enfants. Aujourd'hui, vous m'avez dit que ce sont plutôt les adultes qui viennent à vos ateliers. Que viennent chercher ces gens dans vos cours de théâtre ?
7: Au début, le plus souvent, ils venaient chercher, régler un peu des comptes avec une certaine timidité. Pour les parents, il y avait deux versions. Ils me prenaient pour un orthophoniste, pour être honnête, pour certains. Et en plus, je pouvais permettre de sortir d'une inhibition, de bouger, de calculer, de mieux phraser, de mieux s'exprimer. Donc, du coup, voilà, il y avait cet aspect-là. Pour d'autres parents, c'était plus radical. C'est moins cher que le cheval, c'est moins cher que le tennis. C'était aussi bête que ça. Mais c'était génial parce qu'il permettait quand même à des gamins d'aller voir une activité. Par contre, pour les adultes, eux, ils venaient chercher quelque chose de différent. Déjà, du plaisir.
1: Au bout de 20 ans, Florent, vous avez créé de vraies générations.
7: Ouais, il y a eu de tout. Il y en a qui sont devenus artistes, d'autres qui ont ouvert des portes du conservatoire, d'autres qui produisent, d'autres qui font de la scénographie. Puis j'en ai qui deviennent des merveilleux comptables, des merveilleux bouchers. Il y a eu de tout, mais ça a permis vraiment d'impulser, de gagner en assurance pour certains, de découvrir le plaisir du mot, du verbe. Si jamais un jour je devais faire la fête avec tous ceux qui sont passés au Picuccio Théâtre, je crois que ça ferait une bonne moitié du village.
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8: 10e étage au CHRU de Nancy, service médecine légale, unité médico-judiciaire. Ah bah elle est là.
9: Bonjour
8: Élodie. D'habitude, quand on voit un médecin, bon, ça peut être qui tout double, c'est pour se faire soigner ou pour avoir de mauvaises nouvelles. Mais comme vous êtes dans les coins, vous, c'est pas bon.
9: Alors généralement, non, c'est assez mauvais signe de venir chez le médecin légiste. Ah, mais il y a des gens qui pensent qu'ils ne viennent chez le médecin légiste qu'une fois décédé,
8: oui.
9: Ce qui n'est pas vrai.
8: D'accord.
9: Puisque là, actuellement, vous êtes dans le service de l'unité médico-judiciaire où on prend en charge les victimes vivantes.
8: On vous connaît plus en tant que médecin légiste quand vous intervenez dans les feuilletons sur les scènes de crime, par exemple.
9: On va dire du point de vue du grand public, on nous voit à travers les séries télé, dans sa salle d'autopsie, parfois un petit peu lugubre pour rajouter, mais on intervient finalement beaucoup plus en fait auprès des victimes vivantes.
8: D'accord. Les victimes vivantes représentent plus de votre temps de travail.
9: Oui, alors sur Nancy par exemple, on voit à peu près 5000 victimes par an et on va faire 500 autopsies par an.
8: C'est qui une victime ?
9: Alors une victime, c'est une personne qui a été victime mais de violence. Alors on pense aux violences volontaires bien sûr, aux agressions dans la rue, malheureusement aussi des faits de violence sexuelle ou des maltraitances à enfants, mais aussi des personnes qui ont été victimes de violences dites involontaires, accident de voie publique, accident du travail, même un accident domestique.
8: Toutes les victimes passent par chez vous ?
9: Alors oui, sur Nancy, en fait, à partir du moment où elles souhaitent déposer plainte, elles vont au commissariat ou à la gendarmerie, et ensuite l'enquêteur va prendre contact avec notre service pour prévoir un rendez-vous sur cette unité.
8: Et c'est vous qui les recevez ?
9: Et c'est les médecins légistes qui les reçoivent pour pouvoir les examiner.
8: Vous, c'est une vocation ?
9: Oui, j'ai fait médecine pour faire médecine légale. Bon, je suis de l'ancienne génération où j'avais quand même une spécialité. Je suis médecin du travail de formation, mais je n'ai exercé que dans le cadre de la médecine légale.
8: Pourquoi ?
9: C'est une excellente question, souvent posée. Pourquoi on en arrive à la médecine légale ? Donc déjà, pas du tout par rapport aux séries télé ou autres.
8: Est-ce que vous avez quel âge ?
9: Alors moi, j'ai 38 ans.
8: Donc votre génération, elle a regardé quoi comme séries télé médicales ?
9: Bon, à l'époque, c'était Urgence. Moi, j'ai connu aussi les débuts de Bones à l'époque. Et je fais, d'ailleurs, on pourra en parler, de l'anthropologie médico-légale dans mon activité.
8: Qu'est-ce que c'est, ça ?
9: Alors ça, c'est l'examen des ossements qui sont découverts, soit par exemple à l'extérieur, soit dans une habitation, dans la nature, mais ça peut être aussi l'examen d'ossements au décours d'une autopsie d'un corps qui a pu être très altéré, justement pour rechercher des lésions et aussi pour établir ce qu'on appelle le profil biologique pour essayer de comparer aux personnes disparues.
8: Oui, là on rigole, mais c'est pas drôle en fait. Hein.
9: Non, c'est pas drôle, mais c'est assez satisfaisant parce que ça permet aussi de pouvoir identifier des ossements et ça c'est toujours satisfaisant de pouvoir rendre, on va dire, un défunt à sa famille.
8: Bon, on revient au pourquoi du comment. Pas du tout inspiré par les séries, votre vocation ?
9: Non. Alors moi, de base, je pense que mon inspiration vient surtout de mon père, qui était paléontologue. Donc, depuis toute petite, j'étais bercée dans les ossements, plutôt australopithèque, on était plutôt sur l'ancien humain, et beaucoup, sur l'archéologie, anthropologie, et je voulais être égyptologue quand j'étais petite, mais pour découvrir des momies. Donc maintenant, je fais des momies, mais dans un cadre plus récent que de l'Antiquité. Et je pense que c'est ce qui m'a donné en fait ce plaisir, cette curiosité vis-à-vis de l'humain, de l'humanité. Et puis après, d'autres m'ont fait découvrir en fait ce qu'était la médecine légale par le biais d'amis de mes parents qui étaient médecins légistes et médecins généralistes. Et quand j'ai assisté à ma première autopsie, quand j'étais en troisième année de médecine, j'ai su que ma place était là.
8: On peut aller visiter un peu le service ?
9: Oui.
8: Il y a des victimes à toute heure et tous les jours qui viennent ici.
9: Alors en fait, l'unité médico-judiciaire, c'est un service de consultation. Donc on est ouvert de manière fonctionnelle du lundi au vendredi, aux horaires classiques de consultation. Mais on a aussi une permanence de médecine légale. C'est-à-dire que les nuits et les week-ends, un médecin légiste peut être contacté pour justement soit voir des victimes en urgence, soit aller faire des levées de corps, donc examiner des défunts sur des lieux de découverte.
8: Oui, c'est ça. De toute façon, si quelqu'un décède, on fait appel à vous. Vous vous déplacez, vous venez forcément.
9: Non. Alors, non. Si quelqu'un décède, c'est un médecin qui va faire le constat de décès. S'il y a quelque chose de suspect, si on est dans le cadre de mort violente, à ce moment-là, la justice sera informée par un obstacle médico-légal sur le certificat de décès et demandera à ce moment-là au médecin légiste de se déplacer éventuellement sur place ou décidera directement de faire amener le corps à l'Institut de médecine légale pour les autopsies.
8: Donc, les autopsies, elles ont lieu ici, au 10e étage ?
9: Non, c'est pas dans ce bâtiment. C'est un bâtiment qui est excentré au fond du CHU, à côté d'une petite chapelle, en continuité de la chambre mortuaire.
8: Bon, là, le service, c'est quoi ? C'est un couloir, des portes et des bureaux.
9: Exactement.
8: Il y a rien à voir.
9: Donc, effectivement, ça, c'est un service de consultation. Donc, il y a des consultations classiques de bureaux. Et en fait, à l'unité médico-judiciaire de Nancy, comme dans maintenant une grande majorité de centres hospitaliers universitaires, il y a en fait un dispositif qu'on appelle audition Mélanie.
8: Donc ça, c'est cette salle
9: où l'enfant va être en présence d'un enquêteur qui est formé à recueillir la parole d'un enfant victime de violence. Et pendant ce temps-là, donc, il va être à la fois filmé et puis enregistré à l'aide d'un micro. Et donc, il y a une vitre sans teint qui sépare d'une salle qu'on appelle la salle de régie où va se faire l'enregistrement et où un autre enquêteur sera également présent derrière la vitre pour voir un petit peu ce qui se passe et poser éventuellement des questions complémentaires par la suite.
8: Bon, quand vous avez choisi cette voie, vous saviez qu'il y avait cette partie-là ?
9: Oui. Oui. Quand j'ai fait médecine, je voulais faire médecine légale. Et quand j'ai fait mes stages, en fait, en tant qu'étudiant en médecine, j'ai découvert ce que je n'avais pas eu l'occasion d'appréhender, le côté victime vivante. Donc oui, j'ai choisi la voie en sachant quelle était la globalité du travail.
8: C'est un quotidien très intense, j'entends, hein ?
9: Alors, très intense et très varié, surtout. Et c'est ça qui est très agréable aussi, nous, dans notre travail, je pense, pour justement, même si ce ne sont pas des choses joyeuses dans tout ce qui se passe, mais on va être le matin auprès des victimes vivantes, on peut être l'après-midi au niveau de l'Institut de médecine légale. Ça nous arrive d'être appelés pour faire ce qu'on appelle les reconstitutions. Donc, quand on a fait des autopsies ou des examens de victimes, un juge d'instruction peut demander à ce qu'on soit présent quand il va essayer de refaire ce qui s'est passé pour demander notre avis par rapport à ce qu'on avait constaté aux déclarations de la personne qui est entendue. Et puis après, comme ça arrive, je l'ai fait ce matin, aller aux assises également, enfin devant des cours criminels pour pouvoir être entendu par rapport à nos constatations faites et donc pouvoir apporter, en fait, suivre le dossier jusqu'au bout.
8: Ouais, c'est ça. Vous avez une vie comme dans une série quand même, j'ai l'impression. Hein.
9: Oui, on a quand même des éléments qui sont repris dans les séries télé.
8: Bon, on va refermer cette porte. Bon, souvent un médecin soigne. Il peut être porteur de mauvaises nouvelles, mais aussi de guérison. Vous êtes plutôt dans un aspect morbide, sordide, plus difficile. Comment vous le vivez finalement au quotidien ?
9: Alors moi, je ne le vois pas en tant que morbide. Je suis un médecin de constat, d'expertise, pour apporter des choses objectives à la justice. On a quand même une pierre à apporter justement aux victimes pour faire reconnaître les préjudices qu'elles subissent et apporter un éclairage factuel à la justice.
8: Bon, bah merci de nous avoir accordé un petit peu de temps entre deux autopsies. Je rigole, mais c'est pas
9: tout à fait faux.
8: Merci bien, bonne fin de journée.
9: Merci, vous aussi.
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1: Peut-être que vous connaissez, vous, la place du village. Sur les réseaux sociaux, Jean-Noël et Philippe de Paris parcourent les Savoies avec leurs caméras et ils vous racontent leurs rencontres tous les jours au micro de votre radio. Ici, aujourd'hui, Jean-Noël, on s'arrête dans l'ouest du département de la Savoie. C'est ce qu'on appelle l'avant-pays.
2: Nous sommes à Nance, du côté du lac d'Aiguebelette. Et on va rencontrer quelqu'un qui a un métier rare, un métier d'art. C'est celui de sellier, tapissier, décorateur. Et on va en parler avec Jean-Pierre Ancel. Dans cette région bien paisible autour du lac d'Aiguebelette, et Jean-Pierre commence par nous dire « J'ai choisi de m'installer à Nance parce que je voulais du calme ». Et là-bas, il est servi et il nous dit qu'il a longtemps vécu en ville et nous explique que là-bas au moins, à Nance, on peut se garer. On connaît Nance au nord du lac d'Aiguebelette, c'est vraiment la campagne, et il est heureux de travailler là-bas. Et il travaille dans un métier dont il dit qu'il est un peu l'héritier du bourrelier, puisqu'il lui-même est sellier garnisseur, des bourreliers qui ont quasiment disparu. Lui, il va utiliser beaucoup de cuir, beaucoup de crin animal, donc très naturel, la ouate qu'il préfère, le tissu et la mousse. Et tout ça sur des supports extrêmement variés, notamment les vieilles chaises. Il nous dit qu'il aime bien travailler sur les vieux objets, les vieilles chaises. Il faut les recoller, il faut faire les vernis, il faut les retinter. Mais il travaille aussi sur l'automobile. Il va notamment refaire une vieille De Dion Bouton de 1902 à l'ancienne avec justement du cuir et puis du crin animal. Donc il aime ce travail, il en est passionné et en particulier il va travailler d'une drôle de façon puisqu'effectivement il utilise des petits clous qu'on appelle des semences et ces petits clous, il les met dans la bouche pour une bonne raison, c'est que c'est plus facile pour travailler. Et là c'est original et on le voit faire. Il met une poignée de clous dans la bouche, il y a des petits clous qui sont pas très longs quand même et il a un marteau aimanté, s'il vous plaît. Donc, il prend avec la main droite le marteau et il va choper le clou dans la bouche. La main gauche est disponible. Et il nous dit, c'est comme si j'avais trois mains. Ça, c'est formidable. Et il nous explique qu'il a des clous dans la bouche très souvent et que il prend son clou et il tape dessus et paf, le clou. Incroyable. Il enfonce ça avec une dextérité énorme. C'était un bonheur de le rencontrer du côté de Nance.
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3: La Mecque de la course landaise, c'est ainsi que sont surnommées les arènes de Pomarez, arènes qui accueillent des spectacles taurins, sportifs, artistiques et qui se visitent. Notre guide, la présidente de l'association Pomarez, Arènes et Traditions, Danielle Campistron.
4: Les premiers écrits que l'on a retrouvés faisant acte d'arène à Pomarez remontent à 1848. Ensuite, en 1895, il y a eu des arènes en bois avec tribunes et gradins. Ensuite, il faut arriver en 1931-32 pour que la municipalité décide de construire des arènes en ciment sur les plans d'un architecte dacquois, M. Pomade, qui a fait également les arènes de Dax. Elles avaient à peu près la forme qu'elles ont actuellement, avec un immense portique qui a disparu lorsque la décision de couvrir les arènes de Pomarez a été prise.
3: Pourquoi surnomme-t-on les arènes de Pomarez la Mecque de la course landaise?
4: La Mecque. Plusieurs origines à cette expression. Un chroniqueur coursaire de l'époque qui écrivait dans un magazine de course landaise qui s'appelait La Tuile, qui a comparé le flot des spectateurs qui arrivaient le 15 août, qui arrivaient en masse pour voir la course du 15 août à Pomarez, où ils arrivaient à pied de la campagne environnante. Il a comparé ce flot de spectateurs au flot des spectateurs qui vont à la Mecque pour leur pèlerinage annuel.
3: Il y a l'arène à proprement parler, il y a le contour des arènes. Est-ce qu'il y a là quelque chose qui attire l'attention?
4: Depuis 2017, donc année de création de notre association, on a installé un petit musée sur la vache landaise.
3: Y a-t-il eu des moments forts, incroyables, qui se soient déroulés dans les arènes?
4: Oui, dès l'instant qu'elles ont été couvertes, elles ont été le théâtre de beaucoup, beaucoup d'énormes manifestations, ces arènes. Elles ont été connues pour le marché au gras, pour de grands spectacles de music-hall. Et le dernier qui a clôturé cette série de music-hall, c'est Jean-Jacques Goldman en 95. Les autres grands événements qui font la renommée des arènes de Pomarez, ce sont les rencontres de basket. C'est une autre ambiance survoltée.
3: Et les Harlem Globetrotters et la garde républicaine, si les arènes pouvaient parler. Les arènes de Pomarez se visitent toute l'année pour les groupes. Renseignements auprès de la mairie. 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
1: Originaire de Normandie, c'est à Concarneau que Grégoire Théry, alias Havre, a décidé de poser sa guitare. Le chanteur, auteur et compositeur signe son premier 5 titres où se mêlent pop-rock et poésie. Nord en est le premier extrait.
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0: Havre avec Nord.
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4: Salut à toutes, salut à tous et bienvenue dans Décibel. Vous l'avez compris, ce soir, je suis joie et bonheur avec mon invité Angélique Kidjo. On fera aussi, dans la deuxième partie de l'émission, un petit tour de l'actu musicale avec l'anniversaire de Jackie, le coup de cœur du jour, un duo entre Zaoui et Stéphane, et puis le blind test d'aujourd'hui. Un petit thème mystère que je vous révélerai plus tard, mais si vous voulez jouer, il faut me faire confiance et vous inscrire dès maintenant au standard. C'est Yanis qui vous attend, 0810 055 055. 56. Angélique Kidjo est dans le studio. Bonsoir.
5: Ah, oh, moi je danse déjà sur le.
4: Ah, sur la musique de l'émission.
5: Ah, ouais, c'est bien.
4: J'aime bien la musique dans la peau. Angélique Kidjo, moi ce que j'aime, c'est qu'à chaque fois que je vous vois, j'ai l'impression de recevoir une dose d'énergie incroyable. Vous communiquez ça dès que vous êtes dans une pièce. Et alors parfois la pièce est très grande, hein, puisque vous jouez évidemment dans
5: heureusement, un endroit
4: immense.
5: Heureusement.
4: Et voilà, que ce soit dans le petit studio ou sur la grande scène de Solidays, par exemple, j'ai le souvenir de vous avoir vu là-bas, vous rayonnez de la même manière. Il y a quand même des moments où vous faites un peu la gueule, où vous êtes un peu éteinte.
5: Ah, j'aime pas la colère, j'aime pas faire la gueule parce que ça me fatigue.
4: Ah oui. Bon.
5: Ça me plombe. Moi, je peux pas. Voilà. Me mettre en colère, c'est ce que je déteste le plus.
4: Ou alors juste être un peu bon.
5: Ah oui, mais quand je suis décalée, moi, je parle plus à personne. Ah, il y a deux choses. Quand j'ai faim et quand je suis fatiguée, il faut pas me parler. Les Anglais disent hungry.
4: Ouais, c'est ça.
5: Moi, quand je suis hungry, là, il faut pas me parler du tout là.
4: Tout à l'heure, je parlais de votre rayonnement international. Et c'est vrai, hein, vous êtes quand même récompensé 5 fois aux Grammy Awards, qui sont les Oscars de la musique. Et puis, cette année, vous devenez la première chanteuse africaine à recevoir une étoile sur le Hollywood Walk of Fame. Cette fameuse étoile là au sol. Est-ce que les honneurs de ce type, comme les statuettes, les récompenses ou les étoiles, ça vous touche?
5: Ça me touche surtout cette étoile parce que je m'attendais pas à ça. Je me suis réveillée le matin. Mon mari me dit, ah, tu auras une étoile sur le Hollywood Boulevard. J'ai dit, écoute, si c'est une blague, ça m'intéresse pas. Je viens de me réveiller. Ne commence pas avec tes blagues à la mort moelleuse, là. Et il me dit, mais non, tu me crois pas. Regarde, c'est sur Internet. J'ai dit, encore, c'est encore pire. Internet, j'y crois pas non plus.
4: C'est vrai que tout n'est pas vrai sur Internet. Mais là, c'est vrai.
5: Et là, c'était vrai. Et là, il a fallu un moment pour que je l'absorbe. Je ne l'ai pas encore complètement absorbé, mais en fait, c'est des gens qui vous proposent. Et ça veut dire que les gens écoutent et ouais, prêtent attention. Et je ne peux que dire qu'une chose, je suis honorée de le recevoir. Et j'espère que ça va ouvrir la porte à d'autres artistes du monde entier.
4: Hope, espoir, c'est une notion, l'espoir et une énergie qui est partout sur le disque. Parfois, c'est aussi simple que dans les paroles et dans le titre de la chanson, You Can, tu peux.

0: The Voice, je vous dis, Angélique Kidjo dans le studio d'ici, qui chante avec elle-même hein, cette chanson You Can. Ça donne effectivement de l'espoir, de l'énergie. Est-ce que c'est quelque chose qu'on vous a beaucoup répété quand vous étiez petite? Est-ce que c'est quelque chose que vous répétez à vous-même à chaque défi, à chaque épreuve?
1: Mon père avait l'habitude de dire, si tes rêves ne sont pas assez grands, ferme-la. On n'a pas envie de t'entendre.
0: Ok, papa.
1: Okay. Et cette chanson, en fait, a été. C'est l'inspiration de cette chanson, c'est ma fille, qui un matin, je crois que c'est en octobre ou novembre dernier, elle se réveille le matin, elle descend pour le petit déjeuner et elle me fait: Maman, tu sais, je viens de réaliser que je dois faire le deuil du monde qui nous a été promis. Et ça, c'est quelque chose qui m'a plombée.
0: Oh, waouh.
1: Ça m'est tombé sur la tête comme une pierre. Et ma fille n'a pas l'habitude de parler comme ça et je me suis dit: Tu ne peux pas parler de ça. Elle dit: Non, les mots, j'en veux pas. Parce que c'est ce que je ressens en ce moment. Donc pour moi, la seule solution, c'était d'écrire une chanson pour elle et pour les jeunes d'aujourd'hui, de ne pas perdre espoir parce qu'ils sont capables, ils ont la possibilité de créer le monde dans lequel ils ont envie de vivre. Et que s'ils ne le croient pas maintenant, ce monde n'existera jamais.
0: You can, vous pouvez. Alors, c'est carrément un message à une génération. Et puis, quand je parlais tout à l'heure de transmettre l'espoir, ce fameux hope, le titre de l'album, c'est parfois juste par le fait que vous existez, Angélique Kidjo, et que vous rayonnez. La jeune chanteuse nigériane Aera Star, par exemple, petite fille, elle vous regardait à la télévision recevoir un Grammy et elle se disait: Ah, bah alors, moi aussi, peut-être un jour, je serai sur cette scène-là. Et elle partage avec vous une chanson sur l'album.

0: Est-ce que c'est pas encore plus fou ça qu'une étoile sur le Walk of Fame d'Hollywood, de se dire il y a une grappe d'artistes, garçons, filles, de tout plein de pays différents, qui ont cru en leur rêve de musique en vous voyant.
1: Ça c'est dément.
0: Ouais. Hein.
1: Ça,
0: vous pouvez être fiers de ça.
1: Ça c'est dément.
0: C'est beau.
1: Mais en fait, je m'en suis rendu compte en 2002 quand je suis devenue ambassadrice de l'UNICEF et quand j'ai commencé à aller en-delà des pays que je connais, le Togo, le Ghana, le Nigeria, le Bénin, que j'ai commencé à aller vers l'Est, le Centre, un peu partout. C'est que t'arrives dans les villages, les gens arrivent et ils t'appellent pas par ton prénom ni ton nom. Ils t'appellent par les titres de tes chansons.
0: Oh, wow. Oh,
1: je dis, alors là, si je porte les titres de mes chansons, la vie est belle. Et là, tout d'un coup, c'est un moment de reconnaissance de ce qu'on a fait. Et ça vous rend humble. Parce que je n'ai jamais pensé à ça. Je me dis, bon, mais chez moi, on me connaît. Bon, mais c'est à l'Afrique de l'Ouest, tout va bien, quoi. Et en dehors de l'Afrique de l'Est, tout le continent africain connaît ma musique. Et ça, c'est une responsabilité. C'est une joie. C'est une célébration de tous les instants pour moi, parce que chaque fois que je monte sur scène, je sais que je porte ce continent sur mes épaules.
0: L'Afrique, je vous avais interviewé par téléphone, puisqu'à l'époque, on n'avait pas le droit de se voir pendant le Covid, où vous aviez, pour l'UNICEF, enregistré une version d'un classique, hein, Pata Pata, pour faire passer le mot à toutes celles et tous ceux qui n'avaient pas forcément accès à Internet, etc., à propos du Covid et des mesures d'hygiène, et se laver les mains, etc. Quand vous parlez de responsabilité tout à l'heure, c'est ça, prendre vos responsabilités aussi, c'est utiliser votre voix parfois pour des messages qui ne sont pas artistiques.
1: Moi, je suis responsable de ma vie et ma vie dépend des autres. Donc, la responsabilité doit être commune. Donc, Quand les filles de ma fondation Batonga en panique disent qu'est-ce qu'on fait, c'est quoi, comment on peut se sauver, comment on peut sauver nos communautés, je leur explique ce qui se passe et on leur donne de l'argent pour fabriquer des masques. Déjà au départ, elles fabriquaient des savons. Donc qu'est-ce qu'elles ont fait? Elles ont fabriqué les masques, le savon, elles ont mis de l'eau à disposition et elles ont pris d'assaut toutes les radios locales de leur communauté, dans les langues différentes, pour leur dire, gardez de votre distance, lavez-vous les mains, ne vous touchez pas le visage. C'est-à-dire qu'elles ont sauvé leur communauté parce que, pour moi, mon rôle en tant que grande sœur dans cette histoire, c'est de leur donner les outils pour qu'elles puissent se protéger.
0: Et la chanson faisait partie des outils aussi.
1: Ah ouais, c'est clair.
0: Et voilà, parce que même quand on lit pas le journal ou même si on n'est pas connecté à Internet, bah la chanson qui passe à la radio,
1: ça fait plus d'effet.
0: Ça fait plus d'effet, exactement. Bah tiens, on va en passer une chanson à la radio. Immense tube de ces dernières années, justement. Moi, j'ai beaucoup dansé là-dessus après le Covid, une fois qu'on a pu ressortir de chez nous. C'est la chanson Jérusalemma. Pourquoi vous avez choisi de la chanter sur votre nouvel album?
1: J'ai commencé à un projet qui s'appelle African Symphony. Où après la pandémie, je me suis dit, il y a des gens qui sont venus avant nous. Il y a des artistes qui m'ont ouvert les portes, qui ont fait des musiques fantastiques. Il faut que je puisse leur rendre hommage. On oublie les gens qui sont partis alors qu'ils sont encore avec nous. Et c'est dans cette optique-là que Jérusalem est rentrée dans les chansons que je voulais faire avec un orchestre classique. Et aussi, c'est un chant qui invite les gens. Ouais. Allons tous ensemble. S'il y a un royaume des dieux, allons-y ensemble. Et c'est ça qui est le plus important pour moi. Comment on fédère? Comment on arrive avec ce qu'on fait? Quel que soit le métier qu'on fait, on peut tendre la main à quelqu'un.
0: Alors là, on vous tend la main et vous avez le droit de monter le son, chanter, danser, profiter, puisqu'Angélique Kidjo est avec nous. L'album Hope vient de sortir. Dessus, il y a cette très belle version de Jérusalemma. Et puis, vous pouvez aussi en profiter là, maintenant, pendant la chanson, pour réserver vos tickets. Pour aller applaudir Angélique Kidjo le 6 mai prochain à Bordeaux, au Rocher de Palmer. Ouais. Paris l'Olympia,
1: oui.
0: Le 12 mai. Et puis le 25 juin au New York Jazz Festival ou encore le 6 juillet au Très Beau Jazz à Vienne. Angélique Kidjo.

0: Sur le nouvel album d'Angélique Kidjo, Hope, il y a cette merveille, cette nouvelle version de Jérusalema. Et vous me confiez, pendant qu'on l'écoutait là en studio et que vous chantiez, j'ai eu un concert privé d'Angélique Kidjo, les enfants, je peux vous dire, je me suis régalée. Vous adorez cette chanson, mais vraiment, vous avez une passion pour ce titre.
1: Ouais, et parce que pendant la pandémie, c'est sorti et c'était un moment où tout le monde, dans le monde entier, les gens ont dansé.
0: Ouais, sur la même chanson.
1: Sur la même chanson, mais c'est ça le pouvoir de la musique. Rien n'est plus fort que ça.
0: C'est vrai, c'est un pouvoir rassembleur qui donc évidemment est très important, notamment à l'époque où nous vivons. Et sur votre album, Angélique, vous avez rassemblé des artistes d'origines différentes, de générations différentes aussi. En fait, comme point commun, ils ont que bah, vous les aimez beaucoup et qu'ils ont énormément de talent. Alors par exemple, sur Oyaya, je ne vais même pas vous dire qui est le guitariste, vous allez entendre trois notes et vous allez comprendre. Eh oui, c'est monsieur Nile Rodgers. Et il y a aussi une artiste qui s'appelle Isa.
1: Du Brésil.
0: Nile, tout le monde le connaît, vous aussi. Isa, pas encore.
1: Ah, mais
0: c'est ça aussi le kiff, c'est de faire découvrir des artistes.
1: Absolument, moi j'ai rencontré Isa il y a longtemps, elle devait avoir 15 ans, elle est venue voir mon concert à Rio et on a parlé. Moi, je m'en souvenais plus. Elle me l'a rappelé. Tout d'un coup, ça fait tilt dans ma tête. Et on s'est rencontrés aussi il y a pas longtemps ensemble. Et on a parlé avec plein d'artistes. Un ami à moi avait rassemblé des acteurs de très connus, de la nouvelle vague. C'était incroyable ce moment-là.
0: Ouais.
1: On a passé ensemble l'art qui nous réunit, la musique qui nous réunit. Bon, forcément, je me suis dit avec Niles, je parle de la joie. Comment on célèbre la joie? Comment au Brésil on célèbre la joie? Par le carnaval.
0: Bien sûr.
1: Alors, donc, on va mettre le carnaval en plein dedans. Voilà.
0: On va parler des mamans. Avant de parler de la vôtre, on va parler de la maman de Dadju. Dadju, c'est un des artistes les plus populaires en France aujourd'hui. Franco-congolais. Dadju, c'est

0: Wonder Woman sur Hope avec Dadju. Donc, votre maman, Angélique Kidjo, qui est un personnage hyper important. Alors ça, vous allez dire, c'est pour tout le monde, mais pour vous particulièrement, il y avait une connexion très très forte avec votre maman, qui a quitté ce monde, effectivement. Et pour ses obsèques, vous vouliez chanter sa chanson préférée, c'est Malaika. Vous étiez terrassé par le chagrin, vous n'avez pas réussi à la chanter ce jour-là, mais vous l'avez réenregistrée, cette chanson, et elle est sur l'album Malaika. Et vous avez choisi de la partager avec qui?
1: Florent Pagny.
0: Florent Pagny. Vous pouvez m'expliquer votre parcours avec cette chanson, et du moment où vous n'arrivez pas à la chanter jusqu'au moment où vous allez en studio la réenregistrer?
1: Cette chanson, je la chante pour maman depuis que j'ai 9 ans. C'est sa chanson préférée. Et elle me l'a dit à plusieurs reprises. Le jour où je partirai de cette terre, avant qu'on me mette en terre, j'aimerais que tu chantes cette chanson. J'y ai pas pu. Et comme je sais que maman est amoureuse des chanteurs et des chanteuses à voix, et je me suis dit, elle connaît forcément Florent. Malheureusement, elle n'est plus là pour qu'on ait cette conversation, parce que si elle était encore là, et que j'ai fait ça, elle m'aurait demandé le numéro de Florent pour l'appeler. Ça, c'est ma maman, ça. Pour lui dire, mais bien fait, mon garçon. Maman, c'est le numéro, je te dis. Moi. Donc, c'est vrai que je suis fan de la voix de Florent. C'est pas seulement qu'il a une voix, c'est que ce qui transmet avec sa voix est plus que sa voix. En fait, quand on chante, même on se rend pas compte de ce qu'on donne. Moi, c'est ce que je reçois de la part de Florent. Et on avait envie de faire quelque chose ensemble. Donc, on a regardé dans le répertoire et cette chanson, c'était son coup de cœur. Et je vous assure, je dis, si ma maman n'est pas aux manettes, il y a un truc qui va pas. Parce que je me demandais comment réinventer aussi Malaika sans me répéter. Et qu'est-ce que je peux amener de plus pour que ça touche l'âme de ma maman qui n'est même plus là. Et donc c'était la voix de Florent. Et quand on était en studio, à chaque instant, j'ai senti la présence de ma mère. Et c'est pour ça que j'ai voulu que l'album finisse par Malaika. Parce que c'est que comme ça que je peux dire, faire un clin d'œil à mon maman en disant hey, « Tu vois, tu voulais que je te la change, j'ai pas pu, mais j'ai ramené du renfort là.
0: » C'est beau et c'est maintenant gravé pour toujours sur l'album « Hope » d'Angélique Kidjo, ce duo avec Florent Pagny, « Malaika ».

0: Malaika, cette nouvelle version sur votre album Angélique Kidjo, cette chanson que vous chantiez pour votre maman depuis l'âge de 9 ans. Là, ça y est, elle est dans une version qui peut tout traverser. Là.
1: Oui, ouais,
0: bravo.
1: L'entendre toujours, c'est émouvant. Parce que...
0: Oui, je sens que vous êtes touchée, émue, et à la fois vous avez dépassé. Finalement, en enregistrant, vous avez dépassé ce blocage que vous aviez. Donc
1: il fallait
0: le faire.
1: Il fallait le faire.
0: Ouais. Il faut écouter Hope, l'album d'Angélique Kidjo. Si justement vous trouvez qu'on traverse une période où l'espoir n'est pas forcément facile à toucher du doigt, un truc important que vous dites, Angélique Kidjo, et vous connaissez bien le sujet, hein, je rappelle que vous êtes ambassadrice de bonne volonté pour l'UNICEF, donc vous avez fait le tour du monde pour l'UNICEF, vous êtes très très consciente de tout ce qui va mal dans le monde. Vous dites, l'espoir, c'est pas de la naïveté. L'espoir, en fait, c'est un muscle, on choisit de l'activer ou pas. C'est ça que vous dites.
1: Exactement. L'espoir est l'ennemi de la peur. Mmh. Et quand on a le courage de s'accrocher et de s'approprier l'espoir, on est invincible. C'est-à-dire que la peur, c'est très facile de se construire une prison de peur. C'est beaucoup plus compliqué de se construire une maison d'espoir. Parce qu'avec l'espoir, personne ne peut vous atteindre. Et c'est ça qu'il faut qu'on comprenne. De ne pas dire l'espoir, c'est un mot, c'est non. Parce que quand on commence à dire ça, on est déjà cynique. Et quand on devient cynique, on n'a plus de perspective d'avenir qui est brillant, qu'on peut partager avec l'autre. L'espoir, c'est la vie. L'espoir, c'est l'amour. Il faut se lever tous les jours en se disant, eh ben aujourd'hui, ça peut être une journée pas mauvaise, mais il y aura quelque chose que je pourrais apprendre de cette journée. Il faut toujours voir la beauté dans tout, même dans les moments les plus difficiles.
0: Je vous laisse méditer là-dessus, les amis. On vous retrouve avec Angélique Kidjo dans moins d'une minute. À tout de suite.
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0: Et merci d'avoir choisi ici pour passer votre jeudi soir. On a de la chance, on est en compagnie d'Angélique Kidjo, je vous le disais tout à l'heure, récompensée déjà par 5 Grammy Awards. Et moi, je pense que ce 6e Grammy, Oscar de la musique, il vous pend au nez, Angélique, avec
1: si
0: ce nouvel album.
1: Si vous le dites.
0: Il s'appelle Hope et il est sorti et il y a quelques jours. On est fan. Comme son nom l'indique, est un disque qui va vous donner de l'élan.

0: rien ne nous arrête, on est inarrêtable. Alors c'est dingue parce que évidemment vous ne pouviez pas le savoir d'avance, mais c'est le nouveau slogan de la Fondation des Femmes en France.
1: Hey, c'est cool.
0: Voilà, ensemble, on est inarrêtable, rien ne peut nous arrêter. Vous y croyez, vous le mettez en musique, en chanson, et vous allez propager donc cette bonne parole d'espoir partout dans le monde, et notamment en France. Vous serez Angélique Kidjo le 6 mai à Bordeaux, au Rocher de Palmer, le 12 mai à Paris, à l'Olympia, le 25 juin au Niort Jazz Festival, et le 6 juillet au Jazz à Vienne, avec une autre artiste que nous aimons beaucoup, Fatoumata Diawara. Ça, c'est pour votre emploi du temps. Maintenant, il y a des gens
1: pas me sortir encore
0: qui vous inspirent. Dans l'album, il y a une chanson qui s'appelle Big Heart et qui vous a été inspirée par une phrase de Michelle Obama. Alors vous, Angélique Kidjo, qui êtes un espoir pour tout un tas de gens, on en a parlé depuis le début de cette conversation, quelqu'un qui vous donne à vous de l'espoir, c'est genre une Michelle Obama?
2: Mais parce que elle, c'est une femme incroyable. Moi, je l'ai rencontrée, on s'est rencontrés souvent, on s'est parlé beaucoup.
0: Ouais.
2: Elle a une mère aussi forte que la mienne.
0: Ouais. Enfin.
2: Et c'est ça qu'on retrouve chez les femmes qui ont été nourries par l'amour de leur père et de leur mère, qui arrivent dans des positions très très difficiles et qui puisent dans cet amour et dans cette force qu'on leur a donnée pour tout se transcender et être absolument au-dessus de la mêlée. Et ça, c'est quelque chose qui est pas facile, surtout quand on est la première dame des États-Unis. Et quand on est noire, bonjour les dégâts. Dès le départ, on a commencé à regarder comment elle s'habille. Toutes les mesquineries, elle dit, when they go low, I go high.
0: Oui. Plus ils sont petits et par le bas, plus moi, je m'élève.
2: Bah, exactement. Ouais. Et c'est ça qui est dans ça. Quand il devient cruel, moi, je deviens gentille. Et quand ils vont en bas, moi je vais en haut.
0: Ça s'appelle cette chanson Big Heart.

0: cette chanson.
1: Vous pouvez, nous aussi, on a craqué sur Big Heart. Angélique Kidjo, chanteuse exceptionnelle, dans tellement de langues, en français, oui, en anglais, en espagnol, en italien, en yoruba, en swahili. Voilà, qu'on entend d'ailleurs en swahili sur cet album. On va terminer en allant faire un tour à Soweto avec le Gospel Choir de Soweto, donc, qui vous accompagne, Angélique, sur une chanson qui s'appelle Sunlight to My Soul. Alors là, voilà, c'est la lumière du soleil sur mon âme. On touche encore une fois à cet espoir, hein, que vous déclinez dans plein de chansons sur ce nouvel album. Est-ce que vous pouvez me raconter l'histoire de cette chanson et de votre collaboration avec cette chorale incroyable?
0: Mais la première fois que je les ai rencontrés, c'était pour le premier concert de la fondation de Nelson Mandela, qui s'appelait 4664. C'était le numéro de sa cellule de prison. Et c'était à Cape Town. Et c'est un truc, un moment, je m'en rappellerai toujours, où Nelson Mandela est venu saluer la main de tout le monde. Il y avait Peter Gabriel, il y avait plein d'artistes. Et moi, je ne sais pas pourquoi. Peut-être parce qu'avant qu'on fasse le concert, on a été visiter sa cellule à Robben Island. Et on était beaucoup dans une petite pièce. C'est vrai que quand on rentre dedans, on est en colère ou on a envie de pleurer. Parce que c'est tellement un traitement inhumain qu'on se dit, comment est-ce qu'il a passé 27 ans là? Et ce qui est dingue, c'est qu'au moment où on était tous dans l'émotion et tout, il nous dit, Welcome to my palace. Et tout le monde a commencé à rigoler.
1: Bienvenue dans mon palais.
0: On a commencé à rigoler. J'ai dit, mais il est fou. Il a eu un humour pas possible. Donc, on est sorti pour prendre la photo. Tout le monde était là en train de... Moi, j'essayais de me planquer. Il est venu me chercher. Il m'a pris dans sa main, il m'a mis à côté. Et il est venu le soir du concert, il m'a pris dans ses bras. Et quand je suis montée sur scène, j'étais sur des ailes. Je ne savais pas, j'étais là, ouais, j'ai vu Nelson Mandela. Oh d'accord, bon, je vais me calmer.
1: Et en même temps, quelle icône Nelson Mandela, ah oui. Évidemment.
0: Et puis ce qu'il a dit ce jour-là a résonné en moi, il nous disait, la personne qui vous fait du mal, si vous ne lui pardonnez pas, il vous possède toute votre vie. Donc, quand je suis montée sur scène avec le Soweto Gospel Choir, et quand j'ai commencé à chier maman, j'ai dit aux filles, allez-y, donnez-moi tout ce que vous avez. Les filles, les hommes, et puis la chorale, c'était comme un mur de son. C'était incroyable, j'adore. C'est un des moments les plus touchants pour moi.
1: Alors on vous écoute avec ce Soweto Gospel Choir et avec donc le souvenir de Nelson Mandela dans un coin de la tête. Sunlight to my soul. Eh bien merci Angélique Kidjo,
0: merci
1: pour votre
0: de m'avoir invité, c'était super.
1: Merci beaucoup.
0: Merci.

0: Angélique Kidjo sur son nouvel album Hope qui est sorti il y a 6 jours maintenant et que je vous avoue, je me passe en boucle. Il y a cette collaboration donc avec le Soweto Gospel Choir, Sunlight to My Soul. Si vous avez l'occasion en concert ou en festival de croiser Angélique Kidjo, franchement allez-y les yeux fermés, les oreilles grandes ouvertes. Vous en sortirez un peu plus heureux, c'est promis.
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0: Les caprices de stars, est-ce que c'est un thème qui vous intéresse? Si c'est le cas, les amis, il faut absolument que vous lisiez le nouveau livre d'un journaliste spécialisé musique qui s'appelle Laurent Charliot. Il y a consacré tout un ouvrage. On y apprend, par exemple, que Jacques Dutronc, dans les coulisses d'un festival et avant de monter sur scène, avait exigé que sa loge soit repeinte en noir. Oui, je sais, ça fait un peu Maria Carré, mais pourtant c'est vrai, c'est aussi le cas de Jacques Dutronc. On nous cache tout, on nous dit rien, sauf Laurent Charliot qui, lui, raconte tout des caprices de star dans son nouveau bouquin.

0: on ne sait rien. On nous informe vraiment sur rien.
1: Caprice de rock et pop star, c'est le nom du nouveau livre de Laurent Charliot que je vous recommande, sorti aujourd'hui aux éditions Iéna. Et au-delà donc de la loge repeinte en noir de Jacques Dutronc, vous entendrez parler dans ce livre des 4 lits bébés exigés en loge par les Beatles. Allez savoir pourquoi. Je ne veux pas savoir. Enfin si, je crois que je veux savoir quand même. Il faut lire ce livre. Voilà, Johnny Cash et son drapeau américain, Bob Dylan et son escorte policière, Lady Gaga qui voulait un mannequin au poil pubien rose, ou encore, et ça c'est plutôt rigolo, une forêt de plantes pour Paul McCartney et une loge de 300 mètres carrés avec jacuzzi pour Metallica. Voilà le genre de caprice de star que vous allez pouvoir découvrir dans le livre de Laurent Charliot.
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1: Pas de caprice de star avec nos deux blind testeurs du soir. Salut Loïc, salut Gwen.
3: Salut Émilie.
4: Bonjour Émilie.
1: Salut, bienvenue les amis. Alors j'ai dit tout à l'heure, hein, c'est un blind test un peu mystérieux. Je voulais pas donner le thème au début d'émission parce que sinon ça aurait été trop facile de réviser. Aujourd'hui nous sommes le 30 avril, ça veut dire que demain nous sommes le 1er mai. 1er mai, qu'est-ce qui se passe? Évidemment, personne travaille. Décibel sera là, on vous oublie pas, on sera là à 20h. On vous rediffusera les chansons préférées de Claudio Capeo. Vous allez passer un très bon moment avec lui. Mais du coup demain, on pourra pas faire les anniversaires. Alors je me suis dit qu'aujourd'hui 30 avril, on allait dans le blind test mettre uniquement des artistes qui ont leur anniversaire demain, le 1er mai. Voilà. Mais si je l'avais dit plus tôt, bande de petits malins, Gwen et Loïc, vous seriez allés sur internet voir quelles sont les célébrités nées le 1er mai, et ce blind test aurait été beaucoup trop facile.
4: Anniversaire-célébrité.com.
1: Bah, mon site préféré. Et voilà. Vous voyez comme je suis rusée. Donc, c'est sans filet et sans préparation que je vais vous envoyer, cher Gwen, cher Loïc, des chansons d'artistes nés un 1er mai. Et à la fin, vous gagnerez chacun un exemplaire du très beau nouvel album d'Angélique Kidjo, Hope. Êtes-vous prêts?
3: Oui.
1: Ah, n'oubliez pas, le petit point de règlement très important, c'est de donner votre prénom avant de proposer votre réponse pour que je sache lequel de vous deux était le plus rapide à dégainer. Gwen et Loïc, les artistes nés un 1er mai. On commence, dites-moi, qui chante ça?
3: Gwen.
1: Gwen.
3: Lazo.
1: Ouais.

0: j'apprécie. Je suis pas sereine parce qu'évidemment, faut que je sois très concentrée pour savoir qui que quoi. Mais là, c'était Gwen un quart de seconde avant Loïc et c'était effectivement Zaz. Gwen, premier point. Zaz, alors qui a quel âge demain? 46 ans. Voilà, ma petite Zaz, joyeux anniversaire, un jour à l'avance. On continue. Gwen et Loïc, deuxième chanson et deuxième artiste né un 1er mai.
1: Loïc.
0: Gwen.
1: Lerita Mitsuko.
0: Bravo.
1: Alors, c'est Catherine Ringer, on va dire, peut-être.
0: Alors, c'est pas Catherine qui est née le 1er mai, c'était Fred Chichin. Ouais.

0: Fred Chilichien, guitariste surdoué d'Erita Mitsuko, qui était né le 1er mai 1954. Un point pour Loïc, un point pour Gwen. J'aime bien ce petit suspense. Allez, on continue avec l'artiste numéro 3, anniversaire demain. Mais qui est-ce?
1: Loïc,
2: Gwen.
0: Et Gwen, allez, dites-le en même temps. Oui.

0: et demain, Julie Pietri se lèvera avec 71 bougies.
1: Oh, un coup de pelle.
0: J'avoue. Mais oui, alors ceci dit, elle était l'invitée de Décibel il n'y a pas longtemps, et alors elle ne les fait pas du tout. Je ne sais pas quel est son secret, mais voilà, ça va.
1: Moi, je l'écoutais quand elle passait au top 50, ouais, ça fait un petit peu
2: ça quand même.
0: Eh bien, ces artistes-là, à qui on pensera demain, Zaz, Julie Pietri et puis Fred Chiffin, le regretté, qui était né un 1er mai. Gwen et Loïc, merci d'avoir joué avec nous.
2: Merci à toi.
1: Émilie, bravo Gwen.
0: Merci.
2: Bravo Loïc.
0: Ah, bravo à tous les deux, vous avez été de valeureux candidats, à qui j'offre avec joie l'album d'Angélique Kidjo. À la prochaine, messieurs.
2: À très bientôt.
1: Merci.
0: Ciao. Bye bye. Et demain, il fêtera ses 72 ans. Ray Parker Jr., connu en France notamment pour sa chanson Ghostbusters de 1984. Bah tiens d'ailleurs, on se la réécoute, qu'est-ce que vous en dites ? Nommé à la 57e cérémonie des Oscars, hein, Oscar de la meilleure chanson originale, il l'a pas eu, mais quand même on adore. Ghostbusters, Ray Parker Jr.

0: préférais à l'époque, le film Les Petits Fantômes ou la chanson. Mais en tout cas, oh là là, que de bons souvenirs. SOS Fantômes, Ghostbusters et bon anniversaire au chanteur Ray Parker Jr., 72 ans aujourd'hui.
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0: C'est l'heure du coup de cœur. Aujourd'hui, cette nouveauté est un duo. Il y a Zaoui, l'ancien chanteur de Thérapie Taxi, qui s'est lancé ensuite en solo, tout comme Adé d'ailleurs, qui était aussi avec lui dans Thérapie Taxi. Et donc Zaoui, le solo, ça va bien 5 minutes, mais quand même, mélanger sa voix à une voix féminine, ça fonctionne très très bien. Il a donc convoqué depuis la Suisse la chanteuse Stéphane, qui avait été un des talent France Bleu. À l'époque, on n'avait pas encore changé de nom, mais on avait déjà la bonne couleur. Bref, Stéphane, c'est elle. Zaoui, c'est lui. Et ils se sont dit, mais tiens, si on parlait d'une bonne histoire d'amour toxique, Love Noir, l'énergie rock est là, ça devrait vous plaire. C'est tout nouveau et c'est le coup de cœur de Décibels.

0: s'appelle Zaoui, elle c'est Stéphane et Love Noir, c'est leur nouveau duo accompagné par un clip fort sympathique que je vous recommande.
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0: Et c'est déjà l'heure de la dernière chanson de l'émission. Ce soir, comme tous les soirs, c'est une chanson anniversaire. Et aujourd'hui, c'est l'anniversaire de Jackie. Oui, Jackie, du Jackie Show, si vous avez grandi dans les années 80. C'était un des complices de Dorothée. Mais si vous avez quelques années de plus, alors vous connaissez Jackie depuis Les Enfants du Rock ou encore Platine 45. Ces émissions musicales absolument inoubliables. Jackie a 78 ans aujourd'hui. Il en a croisé du beau monde, de Elton John à Serge Gainsbourg. Il a été journaliste, il a été attaché de presse et il a même été chanteur. Alors c'est lui qu'on va écouter chanter pour son anniversaire ce soir en duo avec Lio. T'étais où ? Et bon anniversaire Jackie.
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0: On se croirait dans une BD avec cette chanson. T'étais où, Lio et Jackie. Notons quand même que la musique est signée Alain Chamfort et les paroles Boris Bergman, qui avait écrit de grandes chansons pour Alain Bachung. Donc voilà, une belle équipe au service de ce tube de 1984. Allez, Décibels, c'est fini pour ce soir. Merci à l'équipe de Choc, Iris Guitoni, Iki, Pierre Ramet, Elodie Biancamaria, Yannis Calem et Franck Moilier. À demain, les amis, pour le 1er mai et Claudio Capéo.
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3: Bonjour la France, j'espère que tu vas bien la France. On est jeudi. Ah, le jeudi, on adore parce que demain c'est vendredi quoi. Comment ça va Éric Bastien ?
4: Bonjour Valérie, bonjour à tous. Bah, il y a encore un petit enjeu important aujourd'hui au niveau candidat.
3: Évidemment, si vous gagnez, vous aurez deux candidats comme moi, j'en ai déjà deux. Enfin bref, je rappelle que demain pour la finale, le premier prix, il s'agit d'un séjour à la découverte de l'île Tatiou. Vous allez voir 3 jours, 2 nuits pour 4 personnes. Vous dormirez aux maisons de Tatiou, vous traverserez en bateau amphibie et puis vous irez vous balader en vieux gréement. Et pour y aller, vous aurez 100 euros de carburant. Si vous ne gagnez pas ce voyage à Tatiou, qu'est-ce qu'on gagne ?
4: Eh ben, écoutez, vous prenez le vieux gréement du père Malongo, parce qu'il a toujours un petit vieux gréement qui traîne.
3: Bien
4: de Malongo.
3: Sûr.
4: Et puis là, il va vous emmener découvrir le café amphibie, le café délicieux. Oui, car le café, on peut le boire dans l'eau aussi. 32 dosettes, 6 verres en verre, la machine Nespresso Malongo, vous pouvez la mettre dans l'eau. Elle est étanche.
3: Allez, jingle.
4: C'est une machine étanche. Elle a pensé à tout, Malongo.
3: Ouais, bien sûr. Alors, on accueille nos deux candidats du jour, enfin les derniers de la semaine, en tout cas Nathalie et Sébastien. Bonjour les amis.
4: Bonjour.
5: Bonjour.
6: Bonjour.
4: Oula.
3: Ah, Sébastien, il a un décalage. Alors,
5: bonjour Sébastien et bonne chance à lui.
3: Ah bah oui, voilà. Alors, Nathalie, elle joue avec Ici Nord, elle a mon âge, le plus bel âge de la vie, bien sûr. Elle habite à...
5: On est d'accord.
3: Bon, justement, elle habite à Steenwerk. Alors, on dit Steenwerk, Steenwerk, comment on dit ?
5: On dit Steenwerk.
3: Steenwerk, ok. On n'est pas loin de la Belgique, là.
5: On est à côté.
3: Et voilà, la Belgique, le plus beau pays du monde. Alors, tu es mariée à Franck, tu as 2 enfants et 4 petits-enfants.
5: Oui.
3: Oula, comment ils s'appellent les petits-enfants ?
5: Alors, il y a Rose, Maya, Mila et Enzo.
3: Eh ben, dis donc. Eh ben, ça, c'est bien. Alors, tu as un chien qui s'appelle Luna. Qu'est-ce que c'est, le modèle du chien ?
5: C'est un petit cavalier King Charles qui a 2 ans.
3: Oh, on adore les petits chiens !
5: Ouais.
3: Oh là là là là ! Alors, il paraît qu'on t'appelle Peluche. Pourquoi ?
5: Quand j'étais jeune, on m'appelait Peluche. Parce que j'avais de très longs cheveux et que tout le monde aimait jouer avec mes cheveux comme une peluche. Voilà. Mais j'étais vraiment toute jeune.
3: Oh là là là, t'as plus de cheveux, t'as tout coupé là ?
5: Là, j'ai tout coupé.
3: Ouais, moi aussi, on se fait plus chier à nos âges, le matin là.
5: Exactement.
3: Oh, le brushing, tout ça. Hop là. Alors, dis donc, on va fêter ça parce que fin mai, c'est...
4: Qu'est-ce que c'est ?
3: Et c'est fini le travail. Fin mai, elle est à la retraite, Nathalie.
5: Oui.
3: Et voilà, bien sûr. Alors attention, elle a fait plein de trucs. Elle a travaillé avec des handicapés. Elle est partie vivre aux États-Unis comme jeune fille au pair. Elle a été en Belgique travailler à l'aéroport. Elle a bossé à l'aéroport d'Amsterdam.
4: Ah oui.
3: Et on en reparlera tout à l'heure. T'as fini chez Van Cleef & Arpels, place Vendôme.
5: Oui.
3: Et dont on a fait des choses.
5: À l'époque de Monsieur Jacques Arpels.
3: Dis donc alors. Mais t'as arrêté de bosser pour élever Guillaume et Aurélie, c'est ça ?
5: Exactement.
3: Et alors, c'était bien quand même, Van Cleef & Arpels ?
5: Le travail me manquait. Ah, Van Cleef & Arpels, c'était hors du commun. C'est une autre vie dans une vie. Voilà.
3: Écoute.
5: Another world, comme on dit.
3: Another world, point commun encore avec moi. Mon papa bossait chez Van Cleef & Arpels. On en reparlera tout à l'heure. Bien.
5: Sérieux ?
3: Mais oui, je te raconterai tout ça tout à l'heure. Alors, petite, tu voulais être hôtesse de l'air ?
5: Oui.
3: Et maintenant, t'es team leader dans la prestation de service, ça rigole pas.
5: Exactement.
3: Hop, hop, hop, team leader, j'adore ce nom. Alors, écoute, avant de...
4: Pas compris.
3: Elle est team leader.
4: C'est quoi un team leader ?
3: Ça veut dire que c'est un leader, point barre. Voilà,
4: c'est un supermarché, leader. C'est un team leader. Non, ça n'a rien à voir. Non, mais je sais pas, moi, team leader, c'est quoi ?
3: Je suis fatiguée. Nathalie, ne l'encourage pas. Ne ris pas de ces conneries. Alors, ma chérie, voici ta première question. Tiens, Jennifer.
7: J'attends l'amour, ma mère.
3: Alors, pour trouver l'amour, pour trouver l'amour, une Américaine a loué des panneaux géants sur l'autoroute. Est-ce que c'est vrai que pour trouver l'amour, une Américaine a loué des panneaux géants sur l'autoroute? Vrai ou faux? Top chrono, 5 secondes.
5: Oh, j'aurais tendance à dire vrai.
3: Eh ben, t'as bien raison. Eh oui, Lisa Catalano, elle en a eu marre des applis de rencontre. Elle a loué des panneaux géants. Eh ben, résultat, plusieurs milliers de candidatures. Et puis, on attend que l'amour frappe à sa porte. Premier point pour Nathalie.
4: Sébastien, c'est mon team leader. Bonjour, Sébastien.
6: Bonjour.
4: Bonjour, garde à vous. Team leader, oui, non, vous savez pourquoi il me fait un bonjour comme ça? Il a été dans l'armée, hein,
3: ah,
4: Sébastien.
3: Ah oui, d'accord, ok.
4: T'as été dans l'armée?
6: Un peu, oui.
4: pendant combien de temps t'as été dans l'armée?
6: 2 ans.
4: Ah oui, c'est toujours sec, hein, Sébastien. Bien carré, hein. Sois le bienvenu, on est ensemble jusqu'à 13h. Tu habites en Alsace, à Bergheim. Est-ce qu'on le prononce bien comme
6: non.
4: ça?
6: Non. Ebersheim.
4: Voilà, c'est ça, je savais bien que... Où est-ce que tu habites?
6: À Ebersheim.
4: Voilà, alors, qu'est-ce que c'est, ça? J'ai pas la bonne fiche. T'as pas, ça, hein. C'est quand même en Alsace.
6: Oui.
3: Il y a un indice dans le nom.
4: Oui, hein. Rien que le oui, on n'est pas sur oui, on est sur du oui. Donc voilà, effectivement. En concubinage avec Élodie, elle va bien, Élodie?
6: Oui.
4: Ok.
6: Très bien, elle travaille.
4: Parfait, travaille dans quoi?
6: Dans une taverie.
4: D'accord. Vous avez des enfants, ou je crois que toi, t'as des enfants d'un précédent mariage, hein?
6: Voilà.
4: Voilà, Gabi et Lucas, qui ont eu déjà une bonne petite vingtaine. Il y a de l'animalerie à la maison, je crois que vous êtes bien entouré, hein?
6: Très bien, même.
4: Ok, y a qui?
6: Il y a Jenna et Max, et des petits chats et des aquariums.
4: Je trouve que ça va être sympa.
3: Ça va faire beaucoup, ah. Ça fait beaucoup.
4: Ben oui. Deux chiens, Jenna, Max, magasinier cariste aujourd'hui. Avant, tu étais cuisinier et tu continues, je crois, à faire des extras en cuisine.
6: Ah, un petit peu, ouais.
4: Ok, t'es un livre ouvert, toi, on va se parler comme ça très peu jusqu'à 13h. N'hésite pas à développer,
6: non.
4: Hein.
6: Non,
4: Sébastien, tu es concentré, je le rappelle, c'est mon team leader. Allez, quel est ton plat signature? Parce que t'as toujours voulu faire ça, tu continues. Qu'est-ce que tu nous prépares, là?
6: Petit plat. Là, pour 13h, je vais faire une petite côte de bœuf sur girole.
3: Ah. Oh là là, bah
4: comment
3: oui.
4: tu la cuisines, tes petites côtes de bœuf?
6: Juste un petit peu dans la poêle et après 10 minutes au four. Mmh. Et après, j'allais se reposer.
4: Voilà. Tout va bien. Allez, bienvenue. Nous allons jouer, Sébastien, et tenter de t'offrir un premier point. Silence, ça pousse. C'est beau. On a envie d'aller marcher dans la forêt. Tout nu. Ou pas. C'est bien pour être en osmose avec la nature. Une plante carnivore peut manger un être humain. Voici l'affirmation du jour. Une plante carnivore peut manger un être humain. Vrai ou faux, top chrono, 5 secondes.
6: Non. Non.
4: Oui, j'ai bien entendu.
3: Non. Ben non, oui, c'est une bonne réponse. Non. Mets tes lunettes.
4: Non, mais attendez, je vais te le faire comme toi. Ouais.
3: Non, il a pas dit ouais, il a dit non. Donc il a raison, bonne réponse.
4: Bravo, c'est une bonne réponse.
3: Sébastien, okay. Tu as un point.
4: D'accord.
3: Nathalie, tu as un point. Et là, tout de suite, vous écoutez ici et on va partir en 1997. Allez, viens, je t'emmène au vent.
4: Ah oui, c'est bien.
3: Louise Attaque, vous écoutez ici, on vous ramène dans votre jeunesse. À tout de suite,
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3: mes chéris.
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0: que tu te ramènes.
1: Bien sûr, bah, je suis là, c'était Louise Attaque.
0: Mais oui.
1: Sur ici.
0: Je t'emmène au vent.
1: Avec plaisir.
0: Jungle.
1: C'est quand? Quel jour?
2: Au taquet, hein, votre voilà. Jeu de midi.
1: Il y a de la rafale aujourd'hui.
2: C'est
1: hein.
2: Ici.
1: Tu vois, Valérie, elle s'est mise dans un petit coin ce matin à l'émission. Elle me dit ah, je me suis mis dans le petit coin, il y a le moins
0: mais
1: de
0: oui,
1: vent.
0: Y a
1: on
0: du
1: s'est
0: vent.
1: Envolés tous les deux. Bah, hein,
0: non, oui. Là, tu vas trop loin. Ça va trop loin. Personne ne peut
1: le
0: croire.
1: Non, le vent n'arrive pas à nous soulever, Valérie.
0: Alors, nous jouons avec Nathalie et Sébastien qui ont un point chacun. Nathalie qui a 61 ans, qui est mariée à Franck, qui est bientôt à la retraite. Et qui. Alors, dis donc, il paraît que t'es ultra manuel. Tu fais du crochet, du tricot, du diamond painting, hein?
3: Exactement. J'ai toujours quelque chose dans les mains quand je suis assise. Je suis incapable même de regarder la télévision sans faire quelque chose.
0: Oh, pop, pop. Alors, tu fais même partie d'un club de crochet?
3: Deux, ouais. Un le mardi et un le vendredi.
0: Et alors, qu'est-ce que tu fais en crochet, par exemple?
3: Alors, comme j'ai quatre petits enfants qui sont nés en 3 ans, je me régale en petites robes, en petits hauts, en petits t-shirts, en pull pour l'hiver, en gilet, voilà.
0: Oh là là.
3: Et comme il y en a deux qui vivent à Bali, là c'est plus léger et les autres sont en Haute-Savoie, donc on met un peu plus souvent du tricot.
0: Ah bah oui, la Haute-Savoie et Bali, on est sur, c'est pas la même, hein, oui.
3: Deux planètes différentes, oui.
0: Oui, d'ailleurs, ton fils habite à Bali.
3: C'est ça.
0: Et il habite là-bas depuis combien de temps?
3: Ça va faire 1 an et demi.
0: Et d'ailleurs, tu vas y aller là bientôt, là, quand t'es à la retraite, c'est ça?
3: Bientôt, bientôt, oui. On s'envole le 19 mai.
0: Oh là là là là. Tu vas rester combien de temps là-bas?
3: 6 semaines.
0: Oh là là, mais c'est magnifique. En même temps, bon. Tu vas faire quoi? Rien. La plage. Voilà.
3: Profiter, et puis on va quand même en profiter d'être là-bas pour visiter un peu autour. Il y a plein d'îles extraordinaires à voir, des temples, puis profiter de mes petits-enfants, de mon fils, de ma belle-fille, au maximum, évidemment.
0: Mais t'as pas envie d'aller habiter là-bas définitivement?
3: Pas vraiment. J'aime bien le Schnorr, quand même.
0: Ah, elle aime bien le Schnorr, mais elle aime bien t'aimes bien la Belgique, surtout. On en reparlera, mais tu aimes.
3: Ah, bah oui.
0: Belgique, le plus bel. Bel endroit du monde.
1: Ah oui, je fais deux fois que vous le dites là, quand même.
0: Mais parce que moi, je dis la vie est belle, j'adore les Belges, ils sont bien moins compliqués que nous. Bien.
3: Alors, on est bien d'accord.
0: On est d'accord, franchement, ils sont tellement cool. Les Belges, ils tutoient tout le monde, ils te payent des coups faciles, ils sont tellement sympas.
3: C'est clair.
0: Voilà. Alors, ma chérie, tu as déjà un point, tu vas essayer d'en marquer un deuxième. Tiens, un petit extrait.
4: Oui. Joignez-vous donc à moi pour une excitante partie de Scrabble.
5: Pas bien sûr.
4: Je jouerai la première, car je suis jolie.
0: Alors, on va parler de Scrabble. Est-ce que tu joues au Scrabble?
3: Ça m'arrive. Mais je perds souvent. Mon mari est extraordinairement bon là-dedans.
0: Ah, moi, c'est l'inverse. C'est moi qui est bonne et mon mari, c'est une buse. Alors, écoute bien.
1: Ça va lui faire plaisir.
0: Bah, il le sait. Le mot déshypothéquier, D-E-S-H-Y-P-O-T-H-E-Q-U-I-E-Z. Le mot déshypothéquier peut rapporter 1797 points au Scrabble. Est-ce que c'est vrai que ce grand mot peut rapporter 1800 points, enfin 1797 au Scrabble? Top chrono, 5 secondes.
3: Non, je dis faux.
0: Eh ben si, figure-toi qu'il peut atteindre 1797 grâce à un enchaînement de cases, mots compte triple, lettres compte triple et les 50 points du Scrabble, parce que tu mets toutes tes lettres. Voilà, alors c'est un coup, c'est vraiment les pros qui réussissent ce coup. Mais bon, c'était vrai, donc pas de points pour toi.
1: Bon bah Sébastien qui me confie aux antennes, qui joue souvent avec ici Alsace, qui adore, bah t'adores les jeux à la radio. Du coup, est-ce que tu gagnes un petit peu?
6: Oui.
1: Ouais, qu'est-ce que tu gagnes quoi avec ici Alsace?
6: Dimanche dernier, j'ai gagné des places à la foire à Mulhouse.
1: Okay.
6: J'ai gagné des concerts.
1: Ah.
6: Concerts, cadre noir. Tout ça, et voilà, quoi.
1: Mais c'est bien, t'es un joueur, et merci de ta fidélité à ici, Alsace. Alors, je l'ai évoqué tout à l'heure. On a dit que tu avais été dans l'armée pendant 2 ans. Mais alors, en plus de ça, souvent, on parle du clairon à l'armée. Toi, tu jouais du clairon à l'époque. C'est vrai?
6: Eh oui. Quand j'étais jeune, je faisais du clairon chez les pompiers à Utenheim, et j'ai continué, voilà.
1: Et t'as fait de la trompette aussi? De la trompette de cavalerie?
6: Oui, pour accueillir les généraux.
1: Ah ouais? Et du corps de chasse? Et dis donc.
6: Ah oui, ça.
1: Mais alors, ces trois instruments différents, t'as mis du temps à apprendre tout ça? C'est difficile ou pas, apprendre la trompette, le clairon, le cor de chasse?
6: quand tu es à l'armée toute la journée, tu fais 8h midi, 13h, 16h de la musique, t'apprends beaucoup
1: de choses. Ouais, t'as du temps. Tu faisais partie de la fanfare de la ville après. Bravo, hein, franchement, parce que bah, tu t'es investi bah, dans plein de choses. Aujourd'hui, tranquille, 48 ans, en Alsace, et tu pêches.
6: Ah oui.
1: J'adore ça.
6: Ah, ça, j'adore.
1: Tu vas où ? T'as des petits coins à nous recommander ?
6: Dans les petits coins, plans d'eau et des petits étangs au bord de la France. Hein, voilà quoi.
1: Bien sûr, une fois par mois, tu tentes de pêcher la carpe, mais tu la remets à l'eau. Ça, c'est bien.
6: Oui.
1: C'est une bonne chose.
6: Bah, chaque poisson qu'on pêche, on la remet à l'eau. Si on veut manger du poisson, on l'achète.
1: Oui, tout le monde fait pas comme toi, donc c'est bien de le dire. Allez, Sébastien, on va tenter d'aller pêcher un bon point là, qui nous permettrait bah, voilà, d'être en tête. Allez. Avec cette question. Ça, c'est le Haka, c'est les rugbyman. Et on va aller faire un tour en Nouvelle-Zélande. On sait à quel point ils sont bons, hein, dans le Black. En Nouvelle-Zélande, la troisième langue officielle, c'est la langue des signes. En Nouvelle-Zélande, moi j'affirme, la troisième langue officielle, c'est la langue des signes. Vrai ou faux, top chrono, 5 secondes.
6: Je dirais vrai.
1: Tu dirais vrai. Alors, je te dis qu'en Nouvelle-Zélande, on parle anglais, on parle maori et on parle la langue des signes. Et je trouve que c'est super. C'est un cas rare au monde qui inclut, bien sûr, symbole d'inclusion à des personnes sourdes. C'est un exemple à suivre. Bravo!
0: Nathalie, 1 point. Sébastien, 2 points. Et là, tout de suite, vous écoutez ici. Et on va partir avec Johnny Clegg et Savuka, Scattering of Africa. Tu la connais, la Corée?
1: Bien sûr.
0: Wow.
1: C'est YMCA.
0: Allez, à tout de suite, on vous embrasse, mes petits choux.

0: Ouais, enfin, je veux dire, c'est des cousins éloignés.
1: D'accord. Alors, Nathalie, tu sais que là, c'est le moment du quiz musical. Aujourd'hui, c'est l'intrus. On va te passer trois chansons qui s'enchaînent. Il y a deux fois le même chanteur. Là, il s'agit de femmes. Deux fois la même chanteuse. Et une fois, c'est une autre chanteuse. Il faut que tu me dises qui est l'intrus. Écoute bien.

0: Allez, qui chante, c'est qui l'intrus? Top chrono 10 secondes.
1: Whitney Houston.
0: Pop, pop, pop, pop, pop, pop, pop, da, da.
2: Olé.
0: Oui, c'est Whitney Houston. Bande originale de Bodyguard. Bravo, ça te fait 2 points, Nathalie. Tu passes en tête, tu as 3.
2: Chanson qui a été proposée à Céline Dion au départ.
0: Oui, bah c'est Whitney. C'est Whitney qui l'a chanté.
2: Eh oui, Céline Dion qui sera chez nous, hein, à Paris, au mois de septembre, pour une série de 16 concerts. Bon.
0: 10.
2: Il y en a 16.
0: Ah bon?
2: Ah bah
0: finalement, il y en a 16.
2: Ah, 6 de plus. Vous connaissez le marketing, oh, Valérie. J'en ouvre 10, puis 3 jours après, j'en ouvre 6 de plus.
0: Ah bah c'est super.
2: Bah, bien sûr. Sébastien, fan de Céline Dion? Pas du tout. Oh, du tout.
3: Non, du tout.
2: Du tout. Mais des chevaux, par contre. Tu fais partie, ou en tous les cas, tu t'es investi dans une association qui s'appelle Andy Cheval. Tu nous en dis un petit mot?
3: Mais écoutez, c'était une association dans les années 2000, 2001, 2003.
2: Ouais.
3: En fait, on faisait des tournages, voilà, avec des handicapés.
2: D'accord.
3: Que ce soit grande personne ou petite personne. Et voilà, on s'est investi dans ça, et là, bah, l'association a fermé, et voilà quoi.
2: Bon, mais c'est bien quand même de citer voilà, tous ceux et celles qui aident les animaux, les associations qui aident les animaux, même si elles n'existent plus. Voilà, ça s'appelait Andy Cheval. Monsieur a un petit peu le vertige, mais aime les activités à sensation. Non, pas du tout. Moi, de la sensation, j'en ai tout de suite. C'est une sensation musicale qui arrive. Tu chantes un peu, tu pas... Non, hein?
3: Un petit peu, pas bon. Trop musique comme ça.
2: Allez, on va voir.
0: Je te signale que les goûts de ton candidat, c'est le hard rock. Hein. C'est Metallica, Rammstein et Iron Maiden.
2: Alors, c'est pas du tout ce qui arrive. Voici donc 3 chansons. Il y a un intrus. À toi de l'identifier, c'est parti.

0: non, c'est pas Metallica. Top chrono, on y va. Qui est l'intrus? Qui as-tu reconnu?
1: Le troisième, mais je pourrais pas vous dire qui c'est.
0: Ah, t'as pas reconnu l'intrus dans tout ce qu'on écoute là?
1: Non.
0: T'as reconnu aucun artiste. Alors, Nathalie, à tout hasard, tu l'avais ou pas?
2: Non, je pour moi c'est celui du milieu qu'elle a cru.
0: Oui, bah oui, mais, oui, oui, c'était Michel Fugain.
2: Fait le Big Bazar et
0: oui, voilà. Michel Fugain. Et entre c'était Paul Naref, voilà. Il y avait deux tubes de Paul Naref.

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3: J'ai tout compris.
2: Oh là là, jingle. Allez. Alors, nous sommes avec Nathalie qui a 3, Sébastien qui a 2. Alors, Nathalie, on va parler d'amour. On va parler de ta rencontre avec Franck. Ah là là. Ça s'est passé dans un endroit où on dirait pas que ça peut être une rencontre de l'amour. Hein. Ça s'est passé au Center Park de Picardie.
3: Ah.
4: Oui.
2: Ah, et voilà. Et oui, parce qu'elle part avec ses enfants, ma petite choupette. Elle va avec ses enfants fêter Noël au Center Park, faire du toboggan, à qui mieux mieux. Et là, tout le monde fait la fête. Et même le Père Noël fait la fête, c'est ça? Il danse, le Père Noël.
4: Au début, il était sur son fauteuil de Père Noël. Et puis, il y a eu à la queue leu-leu qui s'est lancée. Et puis, je ne l'ai pas laissé prendre le début de
2: la queue leu-leu
4: pour tout le monde. Et je l'ai chopé, je l'ai pris devant moi. Et puis, il s'est dit, mais qu'est-ce que c'est cette donzelle? Et puis, voilà.
2: Alors, et puis, voilà.
4: C'est notre première rencontre.
2: Voilà, le lendemain, pof, pof, il lui propose quand même de boire un verre avec le Père Noël. Hein, parce que le Père Noël, il finit à 20h. Et du coup,
4: voilà,
2: il a séduit et la maman et les enfants. Bim, bam, boum. Tout ça sous la piscine avec les vagues.
4: Lui n'allait pas à la piscine parce qu'il travaillait.
2: Ouais.
4: Mais voilà, après son réveillon de Nouvel An à Center Park où il gérait toutes les équipes d'animation, eh bien, il est venu me rejoindre chez moi.
2: Et voilà.
3: Vous êtes en train de me dire que c'est la Mère Noël qu'on a au téléphone.
2: Exactement,
3: là.
2: Nous avons la
3: et
2: Mère
3: Noël. Elle s'est mariée.
2: Noël. Évidemment.
3: Ah ouais, quand même.
2: Elle a épousé le Père Noël.
3: Oh,
2: ils vivent avec les lutins là-haut, dans le Nord. Et donc, ça fait 18 ans que vous êtes ensemble.
4: Oui.
2: Ça, c'est de l'amour. Et ça fait 12 ans que vous serez... Enfin, ça va faire vos 12 ans en juin, c'est ça?
4: C'est ça. Enfin, 12 ans officiellement, on s'est mariés en mars à la mairie. Mmh. Donc, on est déjà mariés depuis 12 ans et on a fait la fiesta religieuse et fiesta avec les copains le 28 juin. Donc,
3: c'est faire la fête, le Père Noël. Hein.
2: Bah, le Père Noël...
4: Ah, ben oui.
3: Mais dites-moi, Valérie, est-ce que ce serait pas temps de ressortir...

0: Nathalie, hein.
1: C'est une chanson d'un 30 avril.
0: Voilà, exactement. Bien sûr, son mec c'est le Père Noël. Alors Nathalie, écoute bien, c'est une question qui peut te permettre de gagner 3 points de plus. C'est la question à choix multiples. Écoute bien la question et ensuite les choix. Combien de touches possède un clavier d'ordinateur standard, le clavier de base? Alors écoute bien. 71, 98, 105 environ, ou le nombre de dents de Éric Bastien. Alors, combien de touches possède un clavier d'ordinateur standard? 71, 98, environ 105. Le nombre de dents d'Éric Bastien, top chrono, 10 secondes.
2: On peut appeler un lutin si elle veut comme ami. Hein.
3: Moi, je dirais 105. Hein.
0: Et tu... Eh ben, tu fais très très bien. Wow. 105, Azerty, QWERTY, c'est 105 touches avec des variations selon les modèles. Bravo, 3 points de plus, tu as 6.
2: C'est facile pour elle, il y a tous les cadeaux à la maison, voilà, il y a des ordinateurs partout. La femme du Père Noël quand même, cette émission est classe. Sébastien, tu as une relation cachée avec quelqu'un de connu dans le monde ou pas du tout?
4: Non, du tout.
2: Bon, pas du tout. Sébastien, il est en couple avec Élodie. Comment vous êtes rencontrés avec Élodie? Enfin, si c'est pas indiscret.
4: Allez. Sur une application de rencontre.
2: Une application de rencontre, ok. Alors elle était gendarme.
4: Oui.
2: Elle est peut-être encore d'ailleurs, hein.
4: Non.
2: Non, elle est plus gendarme. Mais alors, elle habitait pas en Alsace?
4: Non, dans les Vosges.
2: Elle était dans les Vosges. Elle était où dans les Vosges? À quel endroit?
4: Épinal.
2: Ouais, donc Épinal, l'Alsace, pas très loin, mais c'est pas totalement à côté. Du coup, vous avez fait comment? Des petits allers-retours?
4: En fait, elle venait chez moi. Et le 2 mars, on s'est mis en couple.
2: Là, récemment, le 2 mars?
4: Non, ça fait 10 ans.
2: Ah, ça fait 10 ans que vous êtes ensemble, un 2 mars. Bah écoute, félicitations. Donc elle est venue s'installer en Alsace. Tu peux nous rappeler l'endroit où tu vis, pour que je ne l'écorche pas?
4: À Ibersheim.
2: Voilà, et comment on appelle les habitants, d'ailleurs?
4: Je sais pas. Et moi, à mon avis.
2: D'accord. On va quand même parler un petit peu de l'Alsace et de la cuisine alsacienne, juste un instant. On a dit que tout à l'heure, tu aurais rêvé d'être cuisinier. Tu continues de faire de la cuisine. Tu as quelques spécialités comme ça, alsacienne? On entend la musique d'ailleurs.
4: Choucroute, bake-off.
2: Toi, tu fais quoi?
4: Mariné.
2: Ouais.
4: De tout.
2: Je sais pas, à cette heure-ci, tu nous proposerais quoi à 13h là?
4: À 13h, une omelette.
2: Ah, une omelette alsacienne?
0: Ah, c'est bon.
2: C'est quoi la spécialité de l'omelette alsacienne? Qu'est-ce qu'elle a de particulier?
4: Avec du lard, du jambon, du lard, des champignons, oui. Une petite salade avec des petits croutons par-dessus. Mmh. Un petit peu vosgien et alsacien en même temps.
2: Et un petit vin alsacien avec modération. Oui, il faut bien un peu de salade parce qu'avec du lard, il faut se donner bonne conscience. Mais écoute, ça donne envie. Nous allons jouer. Parce que l'envie de gagner des points est intacte avec cette question, à choix multiples. Quel chanteur français se cache derrière le nom de Claude Moine? Qui est Claude Moine? Est-ce que c'est Dick Rivers? Est-ce que c'est Claude Nougaro? Est-ce que c'est Teddy Mitchell? Bien, on le sait peu. C'est évidemment Valérie Damido. Mais ça, les gens ne le savent pas. C'est top chrono, 10 secondes. Qui se cache derrière le nom de Claude Moine? Dick Rivers, Claude Nougaro, Eddie Mitchell, Valérie?
4: Eddie Mitchell.
2: Ah oui, c'est une bonne réponse. C'est Monsieur Eddie, figure du rock français qui a débuté avec les chaussettes noires.
0: C'était la dernière séance.
4: Eddie, merci à mon beau-père, les chaussettes noires.
0: Mon beau-père. Alors oui.
2: Bravo,
0: ça fait 6 pour Nathalie, 5 pour notre Sébastien. Et là, tout de suite, mon chanteur préféré.
2: C'est qui?
0: C'est Jojo, c'est Johnny. Il n'y a pas qui est le meilleur.
2: C'est marrant, Eddie, Johnny, même famille.
0: Johnny Hallyday, l'envie d'avoir envie. Vous écoutez ici, moi je vous embrasse, mes petits chatons. À tout de suite.

0: Johnny Hallyday, Johnny Hallyday, oui, l'envie, oui, l'envie.
1: Oh là là.
2: C'était lundi votre fête, hein.
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0: Mais qui n'aime pas Johnny, s'il te plaît?
2: Bah, tout le monde aime Johnny. Mais vous êtes très très ambiancé quand même sur Johnny Hallyday.
0: Hein. Évidemment. Ouais. Alors,
2: je vois que vous êtes un peu. Ça y est, hein, ça y va. Johnny Hallyday qui passe à la radio, ça y est. Hein. Alors, ça y est.
0: Déjà, tu vas te calmer, petit bonhomme. Et tu vas me laisser parler à ma candidate. Alors Nathalie, tu es en tête, tu as 6. Alors, il paraît, dis donc, que c'est ta fille qui a organisé ton enterrement de vie de jeune fille. Comment ça s'est passé?
4: Oui, on est bien d'accord. Oh là, elle m'en a fait voir. Elle est venue me chercher avec toutes les copines et la famille. On n'était que des filles sur mon lieu de travail. Elle m'a fait déguiser en clown. Et je travaillais à l'époque sur les Champs-Élysées où je tenais un gros showroom. Oh. Et puis, je suis sortie. J'ai dû tenir un panneau au milieu des Champs-Élysées où il était mis « Klaxonnez, je danse pour vous !» Alors, ils se sont donnés à cœur joie.
0: Donc, t'as dansé
4: ça, c'était la première.
0: Oh oui, voilà. T'as dansé déguisé en clown quand même. Voilà. Ok, et ensuite?
4: Ensuite, on a descendu les Champs-Élysées où là, je devais embrasser des hommes et je devais arriver à 1000 kilos au total.
0: Ah ouais, c'est-à-dire à chaque fois, tu demandais le poids du gars, un bisou, 100 kilos, 80.
4: Exactement.
0: Et c'est pas tout, paraît qu'il y a eu du Chippendales.
4: Ah, ça a fini dans un sous-sol d'une petite taverne où on a fait un quiz musical pendant le repas et puis tout d'un coup tout le monde a été écarté. Il y a eu une chaise au milieu sur laquelle on a assis la future mariée, c'est-à-dire moi, et est arrivé un bel âtre.
0: Oh là là.
2: Mais il est au courant le Père Noël?
0: Mais évidemment, il s'en fout, le Père Noël.
4: Il l'a su quand je lui ai raconté après.
0: Et voilà. Ah ben ça, c'est bien. Moi, j'aime bien. J'aime beaucoup ce genre d'histoire. Alors.
4: Ah, c'était sympa.
0: Alors là, il va falloir que tu gagnes. Tu vas marquer 5 points, je le sens. Tu vas gagner. Écoute, on a écouté Mariah Carey. On va repartir à Noël.
4: D'accord.
2: C'est drôle.
0: Ah, jingle bell, jingle bell, jingle bell, rock. Alors écoute bien. Comment s'appellent les petites figurines en argile qui ornent les crèches à Noël? Comment ça s'appelle les petites figurines qui ornent les crèches à Noël? Top chrono, 10 secondes.
4: Les chantons de Provence, enfin les chantons.
0: Ouliri, jingle bell, jingle bell, jingle bell, rock. Jingle bell, rock. Eh oui, c'est les chantons! Ça représente la nativité, les rois mages, les personnages du village, les savoir-faire des santons. Bah, c'est magnifique. Ça te fait 11 points, ma chérie.
2: Sébastien, on va pas se laisser faire par la mère Noël. Hein. Attention, hein, Sébastien.
0: Oui. Jingle bell, jingle bell.
2: Ouais, on a des arguments. Hein. Nous aussi, on s'est passé par la cheminée.
5: Toutes les réponses qu'elle a données, moi, je les avais en tête.
2: Exactement, c'est une évidence.
0: Mais bien sûr.
2: Le problème, c'est que c'était pas les tiennes. Mais Sébastien, bon, t'es pas très loin. Elle a combien, là, vous m'avez dit?
0: 11 points.
2: Ah, elle a déjà 11 points. Sébastien, t'as 5. On va essayer de faire un petit peu plus dans un instant. On va se redire que t'adores les voyages. Alors, tes parents faisaient partie d'une association Alsace-Tchernobyl. Donc ça, c'était quand t'étais petit. Et du coup, il y a eu des échanges avec des enfants quand t'étais gamin?
5: Oui, tout à fait.
2: Et c'est bien, ça veut dire quoi? Que t'as rencontré, je crois, une petite fille plusieurs fois l'été?
5: En fait, non, ouais. c'est des personnes qui ont été contaminées dans les années 90. La fondation a été créée.
2: Ouais.
5: Et en fait, il y a une fille qui venait chez nous toutes les années jusqu'à l'âge de 14 ans.
2: Et t'as gardé un contact avec cette petite fille ou pas?
5: Ah oui.
2: Ah, encore aujourd'hui? Oui. C'est super.
5: Ah, encore aujourd'hui, ça fait 22 ans.
2: Ah, c'est génial. Bah, c'est top. Elle vit où aujourd'hui?
5: En Alsace. Maintenant, elle est en Alsace à cause de la guerre.
2: Voilà. Ah, elle est venue vivre en France. Ah, oui, donc c'est plus facile pour garder un contact avec elle.
5: Nous, on y était en vacances là-bas, mais. Ah.
2: Ouais. Oui, j'imagine. Voyage, tu aimerais visiter le Canada?
5: Oui.
2: Pourquoi?
5: Ah, le froid, les grandes verdures et voilà.
2: Ah, t'aimes le froid, toi.
5: En Alsace, il y en a aussi, mais...
2: Et du froid. Non, mais c'est surprenant. Surprenant que tu dises que tu veux le grand froid, quoi. T'as pas envie un peu de soleil, un peu de chaleur?
0: Mais tout le monde aime le soleil, voilà.
2: Bah, quand même, vous aimez bien le soleil, vous.
0: Mais tout le monde n'aime pas le soleil.
2: Ouais, non, mais il aime le grand froid.
5: Tout le monde n'aime pas le soleil.
2: Exactement. Voilà. Défaut trop gentil. Oh, bon, nous, on aime les gens très gentils. Un peu bordélique, quand même, hein, si j'ai bien compris aussi avec les vêtements.
5: Bordélique et trop gentil.
2: Ouais, voilà. Bordélique et trop gentil, on t'a bien résumé. Et puis, tu aimerais déjeuner avec Mylène Farmer. Ça serait ton rêve absolu.
5: Ah oui.
2: Pourquoi? Parce que j'ai cru que t'as dit que t'étais fan de Metallica.
5: Ce qui était quand j'étais en apprentissage, quand j'avais un moment de mélancolie, je mettais Mylène Farmer et voilà.
2: T'es fan quoi. Oui, bah ça s'explique pas. Allez, voici ta question. Elle vaut 5 points. On va écouter une petite comptine avant de te la poser.
1: Napoléon
2: la question.
1: Est mort à Sainte-Hélène. Ah. Son fils Léon lui a crevé le bidon.
2: Mignon ça.
0: C'est hyper mignon. Son fils Léon lui a crevé le bidon. C'est hyper. C'est vrai, c'est ravissant.
2: C'est frais.
0: Voilà. Allez, pose la question.
2: Quel siècle a vu naître Napoléon Bonaparte? Quel siècle a vu naître Napoléon Bonaparte? 10 secondes, top chrono.
5: 17e.
2: Napoléon Bonaparte est né le 15 août. C'était à Ajaccio en Corse. En 1769. J'étais le 18e. Un siècle plus tard, je suis désolé.
0: Alors, 11 pour Nathalie, 5 pour Sébastien. Il restera le bingo pour vous départager. Et là, tout de suite, on part avec Marine. Escroc, vous écoutez ici. À tout de suite, mes chéris.

0: Marine avec Escroc sur ICI.
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2: Nous sommes au taquet avec Nathalie qui a 11, Sébastien qui a 5. Alors Nathalie, il paraît que ta mère voulait t'appeler Sophie.
3: Oui.
2: Les malheurs de Sophie, et justement.
3: Exactement.
2: Hein. Et voilà. Sauf que ta marraine, elle n'a pas voulu, à cause des malheurs de Sophie, justement.
3: C'est ça. Elle avait 11 ans et ça lui faisait très peur.
2: Bah oui, les malheurs de Sophie, elle tombe dans la chaux, elle mange des chocolats, elle est malade, elle fait que des bêtises.
3: C'est ça. Mais... c'est ça. Il lui arrive que des bêtises.
2: Ouais, mais apparemment, quand même, tu t'appelles pas Sophie, mais t'as quand même eu plein, tu fais plein de bêtises. T'es un peu gaffeuse. T'es un peu Pierre Richard.
3: Je l'ai quand même en troisième prénom, et puis j'y échappe pas au malheur de Sophie. Mais effectivement.
2: Oh là là là là. Et qu'est-ce qui t'arrive comme malheur?
3: De tout. Il y a un train en retard, c'est le mien. Il y a un avion qui décolle pas, c'est le mien. Je pars en voyage sans passeport. Je prends un bateau, il y a pas de siège à ma place. Je vais chez des amis.
2: Malheurs de Sophie.
0: Ça sent pas bon pour vous, ça.
2: Alors, ça sent très bon pour moi. Et tu vas bien te taire. Et pour encourager ma candidate, nous allons passer une chanson qui annule toutes les méchantes choses que dit Éric Bastien. Tiens.
3: Be happy.
2: Manat. Alors écoute bien ton bingo. À mon top chrono, tu vas avoir 10 secondes pour me donner les noms d'un maximum de criminels, meurtriers, tout ce que tu veux. Les méchants, hein. Tous les criminels et les meurtriers célèbres que tu connais, même les voleurs. Attention, c'est parti, max de criminels, voleurs célèbres, top chrono.
3: Oh là là, alors, des criminels célèbres. Alors là, je suis vraiment perdue.
2: Alors, bah écoute, c'est fini. Mon chéri, il y avait Al Capone, Landru, Pablo Escobar, Thierry Paulin, Violette Nozière, Fournier, Jacques Lébrun, Guy Georges, Charles Manson, le docteur Petiot, Dupont de Ligonnès, Messrine.
3: Nullissime. Sorry.
2: Zéro, t'as intérêt à ce qu'il fasse zéro, hein. Je te le dis tout de suite.
0: Eh, ça a bien marché, hein. C'est super. On l'a adoré.
2: Voilà.
0: Sébastien, elle l'a dit, Valoche. Je crois qu'on n'a jamais eu cette situation. Il faut quand même que tu fasses un.
2: Ouais.
0: Parce que si tu ne fais pas un, on revient au score actuel. Et elle peut encore venir pour la finale, on est bien d'accord.
2: Ouais.
0: Bah oui, c'est ça.
2: Le gars, c'est tellement pas ce qu'il raconte qu'il me regarde en disant, c'est ça. Ou pas?
0: Non, mais bon, je réfléchis au porte-bonheur, tout
2: oui,
0: ça.
2: Oui, oui, bien sûr.
0: Lui, il aime une certaine musique, on l'a dit, la musique un peu hard, un peu métal. Alors, on va d'abord commencer soft avec U2, que tu adores. Ça va. Mais on a un tout petit peu plus violent quand même. C'est Rammstein. Aux amis du soft, hein.
4: Ah, ça c'est bon, ça.
2: Ouais, c'est pas la plus violente de Rammstein.
0: Non, on y va doucement. Ça c'est un groupe, c'est un groupe de métal, quoi. Voilà, c'est un groupe.
2: Quand on jouait, n'oubliez pas les paroles chez Nagui et qu'il faut pas entendre ce qui se passe derrière nous. Il nous met ça à fond avec un casque.
0: Ah oui.
2: Du Rammstein.
0: Ah oui, ça fait un petit peu mal aux oreilles. On va te souhaiter bonne chance. Merci déjà d'avoir été avec nous. N'oublie pas l'enjeu. Quand même, il y a un très beau séjour à gagner dans le Cotentin. Un point, je te demande one point.
2: One point.
0: On t'envoie pas de musique de porte-bonheur, nous.
2: Ouais.
0: En 10 secondes, t'es prêt ou pas, Sébastien?
4: Très bien.
0: Je rappelle que depuis midi, t'es mon team leader.
2: Allez.
0: Tu vas devoir nous citer en 10 secondes un maximum d'inventeurs scientifiques célèbres. Les inventeurs scientifiques célèbres, top chrono.
4: Oh merde. Morgelis. Victor Hugo.
0: Oui.
2: Victor Hugo, non, il a rien.
0: Est-ce qu'on peut remettre la musique pour bonheur, tellement elle fonctionne super bien.
2: Voilà.
0: On est sur du 0-0, les gars, là.
2: Il y avait Archimède, Benjamin Franklin, Michel Faraday, Pasteur, Graham Bell, Edison, Nikola Tesla, Marie Curie. Einstein, Stephen Hawking, Darwin, Eddie Lamar, Roland Moreno. Bon, et écoute,
0: Nathalie,
2: t'as compris?
0: Bravo!
2: T'as gagné. gagner. T'es là demain avec nous pour la finale, ma Nathalie.
0: Coup de bol, hein.
2: Et voilà, exactement. Tu tenteras donc de gagner 3 jours, 2 nuits pour 4 personnes à la découverte de l'île Tatiou. C'est une île, bon, c'est une île un petit peu mignonne, au-dessus de la Normandie, dans le Cotentin, comme l'a dit la personne. Tu pourras y aller avec un bateau amphibie. Tu pourras te balader sur le vieux Gréement. Et pour y aller, tu auras 100 euros de carburant. Si tu ne gagnes pas ça, tu gagneras
0: la machine à café Nespresso 32 dosettes, 6 verres en verre. Bravo Sébastien quand même.
2: Bah oui, bravo Sébastien.
0: Ah oui, je suis triste pour Sébastien.
3: Oui, bravo Sébastien.
2: Ah
3: oui.
2: Et bah voilà, mais enfin c'est quand même.
0: C'est donc, le jeu.
2: Ce qui veut dire que moi demain j'ai 3 candidats.
0: Comment ?
2: J'ai 3 candidats. Et toi t'en as un. Voilà. Hein, voilà, voilà.
0: Et bah c'est pas grave, parce que même avec un, on peut faire des merveilles.
2: Bien sûr. Allez, je remercie Diana à la technique, Céline on the realization. Nous avons au standard, nous avons la très jolie Alexandra, Maître Coupez au savoir, Éric Bastien à la loose.
0: Pourquoi vous prenez votre accent français en parlant de moi?
2: Bah parce que tu sais pas, tu comprends même pas quand je fais un accent.
0: Je ne comprends rien de ce que vous dites.
2: Allez, je remercie tous ceux qui nous écoutent, tous ceux qui jouent avec nous. Je vous embrasse tous un par un demain, mes petits chéris. Dis donc, il n'est pas un peu l'heure d'aller se coucher?
0: Oui, parce que là, on vient de passer un bon moment avec le best-of d'Otake. Faut quand même qu'on récupère pour tout à l'heure, là. Hein.
2: Et puis surtout, c'est l'heure que Johan Guérin nous informe.
0: Il est là, Johan Guérin?
2: Mais oui.
0: Le grand Johan Guérin?
2: Bien sûr.
0: Il arrive tout de suite avec Ici, dès 5h.
5: Ouais.

0: Alain Souchon, quand je serai KO, pour vous souhaiter la bienvenue. Bonjour.
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0: Si vous êtes KO à l'heure du réveil, on est là pour vous donner la bonne énergie nécessaire pour démarrer la journée avec l'équipe des Lefto, Emeline, Saveria, Mélodie, Vincent et Aude Razo. Bonjour Aude.
3: Bonjour Johan Guérin, est-ce qu'on a dormi cette nuit?
0: Non.
3: Pas du tout, pas du tout. Visiblement, ma rue est devenue la rue officielle de célébration des matchs du Paris Saint-Germain. J'ai eu droit à tout, les fumigènes, les pétards, bref, le PSG qualifié pour la finale de la Ligue des Champions.
0: Est-ce que je ne vous ai pas dit, c'est que j'ai envoyé des pétards juste en bas de chez vous.
3: Ah, vous étiez sous la fenêtre.
0: Exactement.
3: J'ai pas dormi.
0: Non, je suis désolé. Bon, si vous utilisez souvent la voiture, ça va vous intéresser. On vous dit comment devrait fonctionner l'aide du gouvernement pour les grands conducteurs, les gros rouleurs. Rendez-vous dans 5 minutes avec Valère Correa. 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
0: Jeudi 7 mai, très bon début de journée. Soyez les bienvenus, 5h. Le Paris Saint-Germain va donc défendre son titre dans 3 semaines en Ligue des Champions.
3: Bataille acharnée hier soir sur la pelouse du Bayern Munich et à l'arrivée, ce match nul, un partout, cette qualification pour la finale de la Ligue des Champions et ce PSG qui s'offre le droit de rêver à une deuxième étoile, Xavier Monferrand.
4: Ce devait être la copie du match aller, un festival de buts. Mais le feu d'artifice a pris l'eau. Le PSG a su faire déjouer le Bayern au point de tout repousser ou presque. Les défenseurs ont pris leur revanche et le capitaine brésilien du PSG, Marquinhos, n'est pas peu fier.
5: C'est ça la clé, la force de notre équipe. Je crois que quand il y a des matchs qu'il faut défendre, que nous on doit être derrière le ballon, être bas et défendre jusqu'à la fin comme on l'a fait encore aujourd'hui, ça montre la valeur de l'équipe, ça montre comment notre équipe elle est prête pour affronter toutes les difficultés qu'on peut avoir dans un match.
4: Chelsea, Liverpool, puis le Bayern Munich, le PSG est allé la chercher sa place en finale. Un parcours de costaud et ce n'est pas une fin en soi pour l'attaquant parisien Désiré Doué.
6: On y va pour gagner, pas pour défendre quoi que ce soit, on y va pour gagner. On sera surmotivé, c'est une finale de Ligue des Champions, il peut tout se passer, mais voilà, on s'enflamme pas, on reste humble, on est sûr surtout de nos qualités, de nos forces, on sait où on veut aller et on sait ce qu'on veut accomplir encore cette année.
4: 2 finales de suite, c'est déjà rare, mais le PSG veut désormais être le 9e club de l'histoire du foot européen à conserver son titre.
3: Rendez-vous le 30 mai à Budapest pour cette finale PSG-Arsenal et donc peut-être une deuxième étoile parisienne. Scène de liesse hier soir dans Paris avec pétards, fumigènes, je le disais, on vous fait vivre tout ça en ambiance à 5h30, restez avec nous.
0: Avance à 5h02 sur votre radio ici, l'actualité marquée aussi par la mort d'une adolescente de 14 ans.
3: Et la très forte émotion dans l'Aisne, dans la petite commune de Fère en Tardenois. C'est là que la jeune fille a été poignardée hier matin sur le chemin du collège. Un suspect de 23 ans arrêté. Les amis, les voisins sous le choc au micro de Mathieu Bonnour.
7: C'est sur ce petit chemin de terre coincé entre des immeubles vieillissants aux façades mal entretenues et le collège que le corps de cette jeune fille a été retrouvé. Même pas 10 minutes à pied pour tous les élèves du quartier qui passent par là.
8: Ça aurait pu être pas parce qu'on était proches quand même. Enfin, on était à 10 mètres même pas.
7: Emma voit cette fille qu'elle connaît bien avec son sac rouge.
8: J'ai vu qu'il y avait Chloé qui habite juste en bas là. Je vois qu'elle est partie chez elle. Et elle est derrière moi. Et je tourne la tête et je la vois plus. Et depuis, j'ai peur d'être toute seule dehors.
7: Toute la journée, elle s'envoie des messages avec sa maman. Emmanuel, qui essaye de la rassurer, est difficile de trouver les mots.
9: Ça aurait pu être ma fille, hein. Elle était dans la même rue au même moment, donc on ne sait pas. Ma fille, c'est ce qu'elle m'a dit aussi. Elle se pose des questions et on y pense. Hein. Les parents, on pense aussi aux parents de cette jeune fille. Hein.
7: Dans un des appartements, la fenêtre donne sur ce chemin au loin. Stéphanie et Antonio, deux parents, n'en reviennent pas.
10: On ne doit pas faire ça à une gamine qui n'a même pas connu la vie. On s'est acharné sur cette gamine. C'est inadmissible.
11: Ça nous a un peu choqués, quoi. Ça fait toujours mal au cœur. Une enfant qui va à l'école, qui se fait tuer comme ça dans un... Ici, surtout ici, c'est calme.
7: Les enfants de ce couple vont rester à la maison aujourd'hui, comme de nombreux autres voisins, effrayés à l'idée d'être dehors, seuls sur ce petit chemin.
3: Et selon le procureur, le suspect arrêté est peut-être un ancien petit ami de la collégienne. Il est toujours en garde à vue ce matin. Une enquête est ouverte pour assassinat. La consommation de carburant a fortement baissé le mois dernier, moins 11%, preuve que les Français s'adaptent à la flambée des prix des carburants. Conséquence aussi d'un mois de mars où beaucoup beaucoup se sont précipités à la pompe par précaution.
0: Et les collectivités s'adaptent aussi, on prend la direction de Laval.
3: Oui, parce que dès lundi à Laval, le bus coûtera moins cher, 50 centimes le trajet contre 1,30 euros jusqu'à présent. Le carnet de 10 tickets passe à 4 euros au lieu de 10, manière de proposer aux habitants une alternative abordable à la voiture. Et ça plaît, écoutez.
12: Ça sera super, ça va faciliter beaucoup de choses parce qu'il faut faire d'économie. C'est la meilleure chose qu'on peut nous proposer cette année.
13: Une baisse de 80 centimes, ça fait du bien quoi.
14: Ma foi, c'est une bonne idée. Si c'est moins cher, oui, je prends plus le bus, je vais laisser ma voiture au garage. Moi, j'aimerais que le bus soit gratuit.
15: Moi, je trouve ça super bien, surtout que là, ça va être l'été, donc on va pouvoir plus se déplacer, pouvoir aller dans le centre-ville, faire des activités, se balader. Donc, je pense que c'est vraiment bien. C'est une bonne initiative.
16: Moi, j'adore les tunes parce que pour faire mes courses puis aller voir les copines.
17: 50 centimes, ça me semble raisonnable.
18: Je trouve ça génial. Ça évite de prendre la voiture. Tandis que moi, j'ai pas le permis, c'est encore plus génial. Ça motive pas pour passer le permis, j'avoue. Mais 50 centimes, c'est incroyable et je pense qu'il y aura plus de monde à prendre le bus. Après, j'espère qu'il y aura plus d'horaires. Parce que déjà que le B, il est un peu rempli le matin.
19: Je ne suis pas concernée étant que j'ai une carte à l'année. Mais je trouve ça très bien pour les usagers qui le prennent de temps en temps.
3: Allez, on quitte le bus et on prend la route, la voiture en cette veille de jour férié. Si vous prenez la route, vous n'êtes pas seul. Un bison futé classe la journée rouge dans toute la France, dans le sens des départs, avec une circulation dense dès la fin de matinée en région parisienne et sur l'ensemble des grands axes français dans l'après-midi et jusqu'en début de soirée. Des routes chargées, un ciel beaucoup moins chargé en revanche, Johan.
0: Oui, c'est vrai. Alors, au lever du jour, il y a des brouillards qui sont nombreux du sud-ouest au Val-de-Saône, sur la Bretagne et Grand Est. Quelques averses qui s'attardent, tandis qu'en bord de Méditerranée, lui, le soleil s'impose déjà très largement. Et cet après-midi, c'est vrai, une nette amélioration se dessine sur l'ensemble du pays avec un soleil plus présent. Quelques averses tout de même qui ne sont pas à exclure sur le relief du massif central des Alpes et en Corse, sur les Pyrénées, elles pourraient même être localement orageuses. Les températures ce matin, un peu de fraîcheur à Caen, 6 degrés à Lille et Châteauroux, 7 à Paris, Bordeaux, Clermont-Ferrand et Limoges, 8. Nous avons 9 en ce moment à Rennes, Nantes, Toulouse et Dijon, 11 à Strasbourg, 13 à Ajaccio, 14 à Marseille. Côté maximal, elles sont en légère hausse avec 15-20 degrés en général sur le pays, jusqu'à 22 en Méditerranée.
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0: 5h06, excellent jeudi. Si vous avez du mal à avoir les yeux en face des trous ce matin, ça peut arriver. Oui, oui, ben on vous réveille avec le titre parfait pour ça, Paris Latino. C'est Bandolero, titre qui annonce en plus le retour du soleil un petit peu. Et ça, forcément, on aime, on valide. Très bon début de journée.

0: Il n'y a pas à dire, c'est un titre qui aide à sortir du lit, ça, de bon matin. On aime et on partage avec vous Bandolero et Paris Latino, 5h10.
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0: Aude, quand il y a un match de foot comme hier, Bayern, Munich, PSG, il y a forcément un incontournable, c'est la bière pour accompagner avec modération. Et évidemment, je vous parle de bière ce matin. Imaginez un instant, vous brassez tranquillement votre bière dans le sud du Finistère, à Banalec, et soudain, les avocats de Yoko Ono débarquent via un courrier dans votre boîte aux lettres. C'est l'aventure qui est arrivée à Aurélien Picard, sa petite brasserie de l'imprimerie commercialisée depuis 5 ans, une bière au citron et au gingembre baptisée John Lemon.
3: Ah, joli jeu de mots.
0: C'est plutôt sympa. Jeu de mots acide qui n'a pas du tout fait rire la veuve de John Lennon, Yoko Ono. Résultat, mise en demeure directe.
3: Oh là là.
0: Ouais, vraiment, c'est sévère. Pour protéger en fait l'image de l'ex-Beatles, les avocats ont été clairs. Soit le nom disparaît, soit c'est 1 500 € d'amende par jour.
3: Ah, quand même.
0: Ouais, ça fait quand même un petit pactole. Mais en Bretagne, on a quand même de la ressource. Ce coup de pression s'est transformé en un coup de pub magistral. Les stocks s'arrachent et la John Lemon devrait bientôt renaître sous un nom plutôt sympa et tout aussi piquant, la Jaune Lemon.
3: Oui, mais maintenant elle est connue partout.
0: Exactement, c'est pour ça que voilà, on en parle et ils ont des stocks qui partent très très vite maintenant. 5h11 dans l'actualité ce jeudi, Aude.
3: Les dons du sang sont en baisse en ce mois de mai, donc si vous avez l'occasion d'aller donner votre sang, pas mal de collectes sont organisées loin des grandes villes. On mode d'emploi dans quelques minutes.
0: Ouais, sujet important dont on parle. Pour la musique du réveil, c'est avec le King of Pop. On vous réserve le meilleur ce matin. Michael Jackson, Black or White arrive dans 5 minutes. Mais avant, par ici les économies.
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0: Bonjour Valère Correard.
4: Bonjour Johan, bonjour Aude.
3: Bonjour.
0: Chaque jour avec vous, un bon plan pour notre pouvoir d'achat. Aujourd'hui, vous vouliez nous parler d'une aide pour les grands rouleurs en voiture.
4: Oui, je voulais faire le point sur les annonces récentes du gouvernement concernant la mise en place d'une aide pour les grands rouleurs afin de les soutenir face à l'augmentation des prix du carburant. Alors ça devrait concerner près de 3 millions de personnes quand même, selon le gouvernement, en particulier les personnes aux revenus modestes. Sur les critères, il faut être salarié ou indépendant, mais en tout cas travailler. Le demandeur doit appartenir à un foyer fiscal dont le revenu de référence par part au titre de 2024 est inférieur ou égal à 16 880 €. Là, vous trouvez toutes les infos sur le site du ministère de l'économie. L'autre critère est d'avoir besoin de beaucoup rouler pour aller travailler. Donc, soit vous faites une distance supérieure à 15 km pour le trajet domicile-travail, soit un kilométrage annuel supérieur à 8000 km. Sur le montant, vous recevrez 50 € dans les 10 jours de la demande.
3: Bon, Valère, si on pense entrer dans ces cases, comment on fait pour demander cette aide ?
4: Alors, tout va passer par le site des impôts et à partir du 27 mai, c'est là que vous pourrez faire votre déclaration et l'aide devrait être sur votre compte en banque, donc dans le courant du mois de juin. Le gouvernement a promis une procédure très simple, qui sera d'ailleurs déclarative, basée donc sur la confiance. Notez que seuls ces moyens de locomotion seront concernés. Véhicules terrestres à moteur à 2, 3 ou 4 roues, à motorisation thermique ou hybride non rechargeable, utilisé à des fins professionnelles et bien sûr régulièrement assuré à la date de la demande. Voilà, en tout cas, si vous pensez pouvoir en bénéficier, jetez un œil sur le site des impôts à partir du 27 mai prochain et puis n'hésitez pas à me dire ce que vous pensez de cette aide. Dérisoire, bienvenue. Mon mail, parisicileséconomies@radiofrance.com.
0: Merci Valère Correard. On vous met tous les bons plans, toutes les bonnes adresses pratiques en détail sur ici.fr, page Par ici les économies.
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0: 5h15, Aude, l'EFS, l'établissement français du sang, tire la sonnette d'alarme.
3: Comme tous les ans, au mois de mai, les dons de sang sont en baisse. Et oui, c'est plus dur de mobiliser les donneurs avec les week-ends prolongés. Alors si tu ne viens pas à l'EFS, l'EFS viendra à toi. Des collectes sont organisées. On est à Châtillon-sur-Indre, au nord-ouest de Châteauroux, avec le micro ici de Manon Klein.
5: Serrer le poing.
6: Annie, infirmière pour l'établissement français du sang, passe d'un donneur à l'autre et il y a certains visages qu'elle reconnaît comme celui de Xavier.
5: Ça fait déjà un certain nombre de fois que vous venez.
7: Oh bah oui, ça commence à faire. Oui.
5: C'est le 34e don aujourd'hui.
7: Bon bah voilà, c'est pas mal.
5: Voilà, ouvrez la main.
6: Et ça y est, tout est en place. Il ne manque plus que la petite balle à malaxer dans sa main pour accélérer le processus. Xavier a oublié la sienne chez lui. Une balle un peu spéciale.
7: Il m'avait personnalisé ma balle pour mon anniversaire.
5: Cassée, oui, pour votre anniversaire. Je me souviens venir donner son sang le jour de son anniversaire. Ben c'est beau quand même.
6: Xavier renouvelle l'effort cette fois pendant ses vacances.
7: Je reprends lundi. Après, j'ai le pont. Après, c'est fini.
5: Oui, c'est ça la grosse difficulté. C'est tous ces ponts au mois de mai. Hein.
6: Les stocks de sang sont en baisse avec tous ces week-ends prolongés. Alors, ici, même ceux qui n'ont pas de rendez-vous, comme Florent, sont acceptés.
8: Le planning était un peu bousculé, mais du coup, j'ai pu avoir du temps pour venir faire le don du sang. J'étais pas forcément sensibilisé étant plus jeune. Maintenant qu'il y a les collectes proches de chez nous, on peut faire l'effort, ça prend pas si longtemps que ça. C'est simple, tout le monde peut faire.
6: Et c'est justement pour aller chercher ces donneurs en zone rurale que des collectes sont régulièrement organisées en dehors de la maison du don de Châteauroux. Collecte dans une ambiance musicale.
5: Alors attends, on va mettre un petit peu de crooner. Alors, tac.
3: Allez, une petite musique toute calme et toute douce. C'est mieux, c'est sûr, pour donner son sang, c'est mieux que du hard rock. Hein.
0: C'est vrai.
3: Bon, alors si vous voulez donner, mais que vous ne savez pas où, c'est tout simple. Je vous donne un truc, vous allez sur le site web de l'établissement français du sang, vous avez une carte de France, vous zoomez sur là où vous habitez ou là où vous passez votre week-end et vous avez les points rouges pour les points fixes, les maisons du don, et vous avez les points bleus avec les collectes mobiles plus loin des grandes villes. Hein. C'est très bien fait, c'est très pratique.
0: Ça, c'est parfait. Pour donner son sang, notez qu'il faut avoir entre 18 et 70 ans et peser plus de 50 kilos. 5h17, tiens, parlons d'un jeu devenu culte, les 12 coups de midi.
3: Oh là là.
0: Évidemment, rencontré ce matin avec un candidat qui s'est illustré, qui vient de quitter l'aventure, c'est Cyprien. Il se confie dans les coulisses télé dans un instant, mais avant c'est Michael Jackson avec Black or White pour vous souhaiter un très très bon réveil sur votre radio ici, 5h17.

0: La légende Michael Jackson, Black or White. On parle beaucoup d'ailleurs en ce moment de Michael Jackson avec le film qui est en ce moment sur les écrans. Est-ce que vous l'avez vu ou pas?
1: Non, j'ai pas vu.
0: Je l'ai pas vu encore. Franchement, ça me donne très envie. Il est quand même déjà, il est sorti depuis 15 jours. 2,5 millions d'entrées en France pour ce film. Et Michael Jackson qui est interprété par son neveu, Jafar Jackson. 5h20, l'éphéméride de ce 7 mai. On souhaite une bonne fête au Gisèle aujourd'hui. Tiens, c'est l'anniversaire de l'actrice Véronique Jeannot, 69 ans. Du dessinateur du chat, le fameux chat, Philippe Geluck, 72 ans, et puis Franck Michael qui a 79 ans. C'est le 7 mai 1997 que le cinquième élément, un film culte de Luc Besson avec Bruce Willis, sortait aux États-Unis. Un monument de la SF à la française qui a conquis le monde.
1: J'adore ça.
0: Franchement,
1: ce film.
0: Ah ouais, non, mais légendaire ce film. Et puis, 7 mai 1977, que se passe-t-il? Welcome to the Hotel California. California, titre légendaire des Eagles, atteint la première place du Billboard, morceau dont le solo final reste l'un des plus célèbres de l'histoire du rock.
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0: On retrouve Patrice Gascoigne avec ses coulisses télé. Aujourd'hui, Patrice, vous êtes parti prendre des nouvelles d'un grand champion de jeux télé, un champion qui vient de quitter les 12 coups de midi.
3: Le dimanche 20 avril, vous étiez quelques millions à assister au départ volontaire de Cyprien, troisième plus grand maître de midi des 12 coups de midi.
4: Jean-Luc ?
5: Oui, c'est vrai. Je rends mon étoile maintenant.
6: Alors là, Cyprien n'est plus dans le jeu. On l'applaudit très très très fort.
3: Oui, vous avez bien entendu, le candidat Cyprien n'est pas éliminé des 12 coups de midi. Il a décidé de partir. Alors, je vous rassure, si vous n'avez pas suivi, il part après 212 participations au jeu quotidien de TF1 et avec 861 337 euros de gains. Le voilà donc sur le podium des plus grands maîtres de midi. Alors, j'ai laissé un petit peu de temps à Cyprien pour reprendre son souffle après cette belle aventure et je lui ai demandé si on ressortait différent d'une si longue et excitante expérience devant les caméras des 12 coups de midi. Cyprien.
7: Alors, j'ai essayé pendant la plupart de mon parcours de pas trop changer, justement parce que dans des conditions aussi exceptionnelles, ça fait peur de perdre ses amis, de perdre ses repères, de perdre les habitudes qu'on a prises et qui sont bonnes. Donc j'ai fait beaucoup d'efforts pour essayer de rester le même.
3: Cyprien, maintenant que l'aventure Les 12 coups de midi avec Jean-Luc Reichmann est terminée, si vous aviez une petite anecdote pour nous dévoiler les coulisses du jeu de TF1.
7: Alors ce que les gens savent sans doute, c'est qu'on fait plusieurs émissions par jour, on en fait généralement 5. Et donc entre les émissions, moi j'avais une petite tente dans laquelle il y avait beaucoup de barres chocolatées, pas mal de compotes, de 3 jus de fruits. Et c'était un endroit un peu calme où ça me permettait de me ressourcer, sans forcément vraiment essayer à me concentrer, mais au moins pour passer des moments en dehors du jeu.
3: Alors je ne sais pas si Cyprien avec ses gains va se construire des châteaux en Espagne, mais lors de sa longue participation aux enregistrements en banlieue parisienne, vous saurez qu'il avait donc sa petite tente. Bon, Cyprien, maintenant, vous pouvez nous le dire, vous allez en faire quoi de ces 861 000 euros et des poussières que vous avez brillamment gagnées?
7: Alors pour le gain, honnêtement, je me suis toujours dit que ce serait un peu bête de prendre des décisions hâtives et de choisir des choses dans la précipitation. C'est une somme qui est quand même assez coquette et je voudrais pas prendre le risque de faire n'importe quoi avec. Donc pour l'instant, je vais réfléchir.
3: Le maître Cyprien a bien raison, il va réfléchir. En attendant, les 12 coups de midi se poursuivent du lundi au dimanche à 11h50 sur TF1. Tiens, c'est exactement comme les coulisses télé qui reviennent tous les jours ici.
0: Merci beaucoup Patrice Gascoigne et qui se retrouve aussi en podcast sur ici.fr et l'application ici. 5h24, on plonge dans la grande histoire ce matin avec le sucre de betterave qui est une invention de la guerre qu'on doit à Napoléon.
1: Ah
0: pour
1: bon
0: nous en France. Ouais, Stéphane Bern vous révèle tout dans 3 minutes, c'est passionnant, mais avant c'est le duo sucré Jack et Carla. Voici la recette.

0: Jake et Carla, la recette. Et la recette pour un bon réveil, c'est d'écouter Ici dès 5h. La preuve, un peu d'histoire maintenant avant l'actu à 5h27. Stéphane Bern, ce matin, on voyage au temps où une guerre changeait le goût de nos desserts.
1: En pleine guerre contre l'Angleterre, Napoléon mène un combat inattendu. Sauver le goût sucré. Parce qu'un empire en hypoglycémie, ça devient vite nerveux. Quand Napoléon Ier affronte l'Angleterre, il ne se contente pas des champs de bataille, mais attaque aussi le commerce. En 1806, il décrète le blocus continental dans le but d'asphyxier l'économie britannique. Le problème, ce blocus prive aussi la France des produits venus des colonies et en particulier du sucre de canne. La stratégie est brillante, mais la sucrière, elle est vide. Alors, le sucre se raréfie, les prix explosent, les cafés deviennent amers, tout comme le peuple. Le mécontentement populaire monte et Napoléon s'inquiète. Il lui faut trouver une solution. Et il la trouve dans un drôle de tubercule. Depuis quelques décennies, des chimistes travaillent sur l'extraction possible des molécules sucrantes de la betterave. Dit comme ça, on est plus proche de la soupe que de la gourmandise, mais en temps de guerre, on ne fait pas vraiment la fine bouche.
2: C'est délicieux.
1: Napoléon mise tout dessus. Il encourage la recherche, finance des essais, soutient ingénieurs et industriels. Par décret, il impose même la mise en culture de 32 000 hectares de betteraves en France. Au mieux, ça fera du sucre, au pire, il y aura du rap dans les mangeoires et à la cantine. Le pari est audacieux, mais il fonctionne. En quelques années, la France devient capable de produire son propre sucre, en particulier dans le nord du pays. Mais après la chute de l'Empire, en 1815, le sucre de canne revient et déstabilise cette économie naissante. Certaines sucreries doivent même fermer leurs portes.
3: Vous avez de la pâte, vous avez du sucre.
1: Et c'est ainsi que le sucre est devenu une arme de guerre. Et la betterave, un glorieux soldat tombé au champ d'honneur dans nos assiettes.
0: Merci Stéphane Bern pour ce voyage dans le temps. 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Jeudi 7 mai, il est 5h30, toute l'actualité en France et dans le monde, c'est le 90 secondes avec vous Audrey Azo.
4: Ça passe pour le PSG qualifié pour la finale de la Ligue des Champions après un énorme bras de fer, match nul un partout hier soir face au Bayern Munich. Le PSG défendra donc son titre le 30 mai prochain à Budapest contre les Anglais d'Arsenal. Un homme de 23 ans, toujours en garde à vue ce matin, soupçonné d'avoir tué, poignardé une adolescente de 14 ans dans l'Aisne alors qu'elle était sur le chemin du collège. Il pourrait s'agir d'un ancien petit ami selon le parquet. Une enquête pour assassinat est ouverte. Si vous devez prendre l'avion dans les prochains mois, le ministre de l'économie Roland Lescure assure qu'il n'y a aucune crainte de pénurie de kérosène en mai-juin et peu de risques de pénurie pour la suite. Les annulations de vols pour l'instant restent assez exceptionnelles, souligne le gouvernement. À Caen, le déblocage du détroit d'Ormuz, la France déploie son porte-avions Charles de Gaulle dans la région du Golfe. Un signal pour dire que la France et d'autres pays sont prêts, si besoin, à sécuriser ce carrefour stratégique pour l'acheminement du pétrole mondial en cas de déblocage. Notez bien, une grève est annoncée à la SNCF pour le 10 juin, c'est un mercredi. Les syndicats déclarent, je cite, « l'état d'urgence face à la multiplication des suicides de cheminots, des accidents du travail et des arrêts maladie ». Sur la route, gare aux bouchons, la journée est classée rouge dans le sens des départs dans toute la France en cette veille de jour férié.
0: L'info du jour, c'est la joie dans les rues de Paris après la qualification du PSG pour la finale de la Ligue des Champions.
4: On est en finale, voilà les cris qu'on a entendus résonner dans Paris pendant des heures et des heures. Et puis la foule, les pétards, les fumigènes, la fête et le micro d'Emma Sarango.
5: Il y aura bien eu un petit faux départ des plus impatients. Touché par l'égalisation munichoise dans le temps additionnel.
6: On leur a offert un but pour l'honneur. Le fait de ne pas leur laisser marquer un but, c'était un peu une insulte.
5: Mais finalement, aux trois coups de sifflet...
7: On a réussi à gagner. Ok, 1-1, mais on a gagné.
5: Avec ces deux dernières rencontres, le PSG finit de prouver qu'il fait partie des grands Européens.
8: Bon voilà, on a été délivré en 2025.
2: On va en avoir 3 d'affilée, moi c'est ce que je souhaite, 3, 4.
5: Mais au lieu de s'enflammer, beaucoup se méfient du dernier adversaire, Arsenal, leader du championnat anglais.
8: Je redoute leur jeu un peu bizarre pour une finale, ça peut être problématique.
5: À Budapest, en tout cas, le 30 mai, le PSG pourra compter sur un soutien hexagonal, veut croire ce supporter.
9: Là, derrière Paris, il n'y a pas que Paris, il y a vraiment toute la France qui est derrière.
5: On le penserait bien naïf si ce passant ne lui tapait pas sur l'épaule.
10: T'as un Lensois qui est avec vous, les gars. On s'est battu toute la saison pouvait. Mais en Europe, les gars, on vous soutient à mort.
5: Si le PSG s'imposait en finale, il deviendrait le 9e club européen à conserver son titre.
4: Et le coach parisien Luis Enrique aura l'occasion, donc dans 3 semaines, d'égaler un certain Zinedine Zidane. Zizou a remporté 3 fois la Ligue des Champions en tant qu'entraîneur du Real Madrid. Luis Enrique, lui, pour l'instant, en a 2 à son actif. Une avec le FC Barcelone, c'était en 2015. Une autre avec le PSG, c'était l'an dernier, on s'en souvient. Et donc, pourquoi pas la 3e, le 30 mai à Budapest.
0: Et bien, pourquoi pas, ça c'est vrai. On aime jouer un bon football, mais on aime aussi gagner le combat. C'est d'ailleurs la réaction hier soir de Luis Enrique. 5h33, la météo au lever du jour. Les brouillards sont nombreux du sud-ouest au Val-de-Saône. Sur la Bretagne et Grand Est, quelques averses s'attardent, tandis qu'en bord de Méditerranée, le soleil lui s'impose déjà. L'après-midi, c'est une nette amélioration qui se dessine sur l'ensemble du pays avec un soleil beaucoup plus présent. Quelques averses qui résistent et qui ne sont pas à exclure sur le relief du massif central des Alpes et en Corse. À noter sur les Pyrénées, elles pourraient même être localement orageuses, ces averses. Les températures ce matin à Caen, 6 degrés relevés, à Lille et à Châteauroux, 7, à Paris, Bordeaux, Clermont-Ferrand, Limoges, 8, nous avons à Rennes, Nantes, Toulouse et Dijon, 9, 13 à Ajaccio, 14 à Marseille. Vos messages aussi sur la page Facebook ici, 3 degrés, 6 relevés dans le Loiret par Thierry, on a 7 ou 8 degrés relevés à Fallampin, c'est dans le Nord, on salue Annie, 8 degrés, c'est à La Riche en Indre-et-Loire, on salue Claude, 12 à Saint-Léonard de Nobla, merci Marie-Laure. Même température tient à relever dans une belle destination qui fait rêver de bon matin, Saint-Tropez, ben oui, avec Mika qui y est, puis tient 10 degrés en Alsace. C'est Daniel qui nous donne cette info. Côté maximal, elles sont en légère hausse entre 15 et 20 cet après-midi en général sur le pays, jusqu'à 22 en Méditerranée.
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0: 5h35, le réveil vient de sonner. C'est une belle journée qui démarre. C'est tout le bonheur qu'on vous souhaite en tout cas. Ami Lève-Tôt, on vous accompagne de la meilleure des façons avec Monsieur Francis Cabrel et son titre « Question d'équilibre » parfait pour vous souhaiter un excellent jeudi.

0: Francis Cabrel, question d'équilibre, et j'ai une bonne nouvelle puisque Francis Cabrel fêtera ses 50 ans de carrière avec un nouveau disque, de nouvelles chansons qu'il sortira. Ce sera en 2027, faut encore un petit peu patienter.
1: Faut être patient là.
0: Ça c'est clair. Bon, en attendant, moi j'ai une autre bonne nouvelle. Cette question, qu'est-ce que vous feriez si on vous offrait 10 000 euros pour partir en vacances?
1: Mais plein de choses, Yohan. Déjà je pars avec vous.
0: Ah, alors franchement, je valide ça, c'est adorable.
1: Et puis on choisit ensemble.
0: Oh là là, j'adore ça. On va les gagner ces 10 000 euros. 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Et moi, je vous donne ce matin un indice, puisque le disque du jour sera diffusé ce jeudi entre 7h et 8h.
1: C'est large quand même.
0: Ouais.
1: Faut bien
0: ouais.
1: Écouter entre 7h et
0: 8h. Bien écouter, on compte sur vous.
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0: Et c'est pas une arnaque, je tiens à le dire, parce que les arnaques, elles se multiplient. On est là chaque matin pour les contrer. C'est la mission de votre rendez-vous, c'est pas vrai. Et Aude, ce matin, on se projette même sur le 14 juillet.
1: Oui, vous avez peut-être vu passer cette semaine sur Facebook cette petite annonce pour recruter des figurants pour applaudir Emmanuel Macron sur les Champs-Élysées le 14 juillet. Ça fait beaucoup réagir, mais l'annonce est fausse, attention.
0: Bon, côté musique, je vois arriver un soleil bleu ce matin. On l'écoute dans 5 minutes, mais avant notre petit soleil du matin, c'est Michel qui est avec nous depuis Toulon dans le Var. Bonjour Michel.
4: Bonjour Yohann.
0: Comment ça va ce matin?
4: Eh bien écoute, très bien, impeccable. Hein, voilà, j'ai eu le téléphone, enfin mon téléphone a bien réussi, mon coup de téléphone, donc je suis ravie.
0: Vous avez bien
4: j'adore
0: fait.
4: Votre radio.
0: Ah ça c'est adorable, merci Michel. Vous êtes retraité de l'éducation nationale?
4: Oui.
0: Qu'est-ce que vous faisiez au sein de l'éducation nationale?
4: J'étais directrice d'école maternelle. J'ai terminé, mais il y a longtemps que je suis à la retraite, depuis 2002.
0: Ah oui, donc vous profitez maintenant, c'est génial. En plus, il y a de quoi faire à Toulon et dans le Var. Hein.
4: Ah oui, c'est une très belle région. Je suis originaire de l'Hérault, mais j'ai atterri à 70 parce que mon mari était marin.
0: Ah! Excellent.
4: Voilà,
0: ah oui.
4: C'est pour ça qu'on s'est établi à Toulon.
0: D'accord,
4: voilà.
0: Je comprends, mais évidemment. Je découvre aussi que vous êtes une grande amatrice, grande fan de sport et en particulier de rugby.
4: Ah oui, avec Toulon, hein, c'est sûr. Hein.
0: Le RCT.
4: Toulon, le RCT, puis je suis le top 14 avec assiduité. Le samedi, dimanche, il ne faut pas me déranger. je regarde tous les matchs.
0: J'adore ça. Vous avez votre maillot des Rouges et Noirs ou pas?
4: Ah oui, j'ai le maillot. Puis chaque fois que je peux y aller, j'habite à côté du stade.
0: Ouais.
4: Bon, c'est vrai que je passe toutes mes vacances maintenant avec mes petits-enfants à Paris, les vacances de Toussaint, Pâques et tout ça. Mais quand je suis à Toulon, je vais au match. Là, je n'y vais pas, samedi, parce que c'est au Vélodrome à Marseille.
0: Ah oui.
4: Et maintenant, vous voyez, j'ai 80 ans. Donc pour aller au Vélodrome, c'est pas évident. Hein.
0: Franchement, voilà. Michel, 80 ans, ça s'entend pas dans votre voix ce matin et dans ce sourire et cette énergie que vous avez, ça fait plaisir à entendre. Si je vous parle du pilou-pilou, vous pensez à quoi, vous?
4: Eh bien, au rugby.
0: Eh bien oui, qu'est-ce que c'est le pilou-pilou? Racontez-nous.
4: Eh ben, le pilou-pilou, c'est une... Comment vous dire? C'est une sorte d'hymne qui a été inventé pour le RCT et qui date d'il y a très longtemps. Parce que moi, je ne suis pas là quand même, je suis à Toulon que depuis 70.
0: Oui.
4: Le RCT, c'est beaucoup plus vieux que ça.
0: Oui.
4: Hein. D'accord. Donc, c'est quelque chose qui existe depuis, je ne sais pas, depuis quand le RCT est là, depuis 100 ans, je ne sais plus.
0: Mais franchement, non, mais c'est un cri de ralliement et quand tous les supporters du RCT le chantent, c'est fabuleux.
4: On commence par le pilou-pilou. Hein,
0: exactement.
4: Le chante,
0: mais
4: hein,
0: c'est vraiment quelque chose à vivre. En tout cas, Michel, ça fait plaisir de vous entendre ce matin. 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
4: Oh.
0: Eh ben voilà, ça s'en joue.
4: Je suis contente parce que franchement, moi, j'écoute beaucoup la radio, j'écoute ici. Je me lève très tôt,
0: ouais.
4: Puis ici Provence tout le temps. Hein.
0: Évidemment.
4: Voilà, hein.
0: Eh ben vous savez quoi, voilà, on salue les copains d'ici Provence aussi ce matin et on vous embrasse bien fort, Michel. On
4: et
0: vous souhaite
4: vous
0: une belle journée.
4: Super, vous, Yohann, Aude, en fait,
1: merci.
4: Tout le monde. Hein.
0: Ah, ben,
4: merci. Hein.
1: Super gentil.
4: Oh, merci.
0: C'est adorable. On vous embrasse fort, Michel, et merci à vous de votre fidélité. On adore ce genre de rencontre comme ça le matin.
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0: C'est pas vrai, le rendez-vous anti-arnaque au d'une petite annonce fait beaucoup parler en ce moment sur les réseaux sociaux.
1: Oui, elle prétend, et c'est totalement faux, que l'Élysée recrute des applaudisseurs professionnels pour le 14 juillet. Oui, la petite annonce tourne beaucoup, je l'ai vu passer sur Facebook, c'est une capture d'écran, je vous la lis. Mission, participer en tant qu'applaudisseur professionnel à l'animation de la cérémonie du 14 juillet. Vous passerez la matinée à applaudir chaleureusement le président Emmanuel Macron, profil recherché intermittent du spectacle avec expérience en figuration, 500 euros net.
0: Ah oui.
1: Je précise qu'on voit le logo de France Travail en haut de l'annonce.
0: Et donc cette annonce est complètement bidon.
1: Voilà, je suis allée faire un petit tour sur le site de France Travail pour en avoir le cœur net et j'ai beau chercher, je ne trouve aucune trace de cette annonce. Par contre, ce que j'ai trouvé, c'est l'origine de la fausse annonce. Le premier à l'avoir publiée, c'est une page Facebook parodique. Ah. Elle se présente elle-même comme la première source de désinformation en temps réel. Et je vous ai déjà parlé d'elle. C'est elle, souvenez-vous, qui avait posté la fausse citation de la ministre Aurore Berger, où elle disait, et elle ne l'a jamais dit, qu'avec 100 euros, on peut faire 50 pleins de carburant et que les Français râlent pour rien. Alors, ça peut faire rire, mais ça devient beaucoup moins drôle quand l'info satirique devient virale et que la plupart des internautes la prennent au pied de la lettre. Concernant les applaudisseurs du 14 juillet, heureusement, certains en commentaire ne se laissent pas prendre, c'est rassurant. Ce n'est pas la première fois que cette fake news circule. L'an dernier déjà, un internaute avait affirmé que 500 figurants avaient été recrutés pour acclamer Emmanuel Macron. L'Élysée s'était senti obligé de démentir à l'époque avec cette phrase bien trouvée, je trouve. Plus c'est gros, plus ça passe.
0: Eh bien moi, je vous applaudis ce matin, je vous acclame même, Aude, ce matin de bon matin.
1: Vous voulez un chèque ?
0: Oui, s'il vous plaît.
1: Donc c'est 500 euros net pour la journée entière.
0: Parfait, formidable, on va bien s'entendre. Chronique à retrouver sur ici.fr, page C'est pas vrai, 5h45. Voici Louisa qui nous promet un soleil bleu ce jeudi sur votre radio ici. Bon début de journée.

0: Lisa et le titre Soleil Bleu. Ça fait plaisir de bon matin de se réveiller avec l'équipe ici des 5h et on continue à le faire. Très bon début de journée, c'est l'équipe d'ici matin qui nous rejoint en studio à 5h48, tour d'horizon de l'actualité près de chez vous. Bonjour.
1: Bonjour Johan, bonjour à tous. Dans l'actu ce matin au Pays Basque, voici là cette démonstration de la force Sentinelle.
2: Oui, la force Sentinelle, ce sont ces douaniers, ces policiers, ces gendarmes militaires qui sont mobilisés à la frontière à Hendaye. Ils contrôlent jour et nuit les migrants. Hier, une opération a été menée avec la présence de tous les préfets de la région Nouvelle-Aquitaine. Une opération pour montrer comment ils travaillent au quotidien et un constat a été observé. Le flux migratoire a tendance en ce moment à s'inverser. Jusqu'à présent, ces personnes en exil arrivées d'Espagne pour rejoindre la France, eh bien, ça a tendance donc à s'inverser parce que l'Espagne avait annoncé un temps vouloir régulariser la situation de 500 000 sans-papiers. Jean-Marie Gérier, le préfet des Pyrénées-Atlantiques, a donc observé ce phénomène chez nous.
3: Sur les 4 premiers mois de l'année 2025, les Espagnols avaient réadmis en France, ils avaient renvoyés en France, 60 étrangers en situation irrégulière. Pour les seuls 4 premiers mois de l'année 2026, on arrive à 500 cette année, ce qui montre une reprise en main de la frontière par les autorités espagnoles.
2: Le préfet qui observe qu'il y a aussi une baisse du nombre de migrants qui tentent de traverser la frontière, que ce soit dans un sens ou dans l'autre, c'est en baisse de 40% sur un an.
1: Merci, voici là et à tout à l'heure 6h pour d'autres infos. Pour la météo, journée un peu à part hein, cette semaine avec un ciel d'abord dégagé, quelques nuages peut-être dans la matinée, mais de belles éclaircies pour aujourd'hui. Ce matin, 6 à Banca, 7 à Baigorri, 8 à Mouguer. Johan, on revient dans un instant au Pays Basque.
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0: 5h49, la une de la presse, on va parler santé dans un instant. Mais Aude, la presse revient largement ce matin sur la qualification du Paris Saint-Germain en finale de la Ligue des Champions.
5: Le journal L'Équipe titre « Plaisir total ». Clin d'œil à la une de la semaine dernière où L'Équipe avait titré « Football total » après le premier match d'anthologie entre le Bayern Munich et le PSG. L'équipe qui choisit cette fois une photo du Ballon d'Or, Ousmane Dembélé, juste après son but hier soir, où il met le doigt sur la bouche, chute pour calmer l'Allianz Arena de Munich.
0: Le Parisien, le journal local, a lui choisi une photo de Marquinhos.
5: Le capitaine parisien, le point rageur, et ce titre héroïque. Le Parisien salue la bataille acharnée, un PSG qui a su résister aux assauts munichois.
0: Et ce matin, nombre de vos journaux de la presse quotidienne régionale reviennent dans leur page sur cette victoire. Ce matin, on a aussi choisi de vous parler d'un sujet important, notre système de santé. Comment se porte-t-il? Réponse avec Dr Good, c'est le magazine Santé et Bien-être de Michel Simès, qui est lui d'ailleurs aussi fan hein, du PSG. On est avec sa rédactrice en chef adjointe. Bonjour Marie-Laure Zunshine.
6: Bonjour Johan.
0: Merci d'être avec nous ce matin. 3 Français sur 4 auraient renoncé à consulter ces 5 dernières années. Comment en est-on arrivé à un tel niveau de renoncement dans un pays comme la France ?
6: Eh bien en fait, depuis 2019, soit avant le Covid, l'accès aux soins ne cesse de se dégrader, comme en témoigne le baromètre de l'accès aux soins réalisé depuis 3 ans par la Fédération hospitalière de France. Alors vous l'avez dit Johan, 3 Français sur 4 disent avoir déjà renoncé à un soin ces 5 dernières années. Ils étaient 63% l'an passé, donc entre 2025 et 2026, ça représente près de 7 millions de personnes supplémentaires. Alors pourquoi les patients renoncent? Alors il y a plusieurs explications et vos auditeurs l'ont tous certainement déjà vécu. Ce qui bloque d'abord, ce sont les délais pour obtenir un rendez-vous avec un médecin. Ils sont de plus en plus longs. En 5 ans, ils ont quasiment doublé. Il faut compter par exemple 2 semaines en moyenne pour un rendez-vous chez un généraliste, 4 mois pour un dermato, 3 mois pour un cardiologue, plus de 3 semaines pour un pédiatre. Autre raison qui pousse les patients à renoncer, bien sûr, le coût des soins pratiqués par les spécialistes, selon le montant remboursé par la mutuelle et les éventuels dépassements d'honoraires. Et puis, vous prenez ces critères, vous y ajoutez celui de la géographie et vous obtenez des résultats encore plus marqués. Les délais d'attente, l'accès aux spécialités varient du tout au tout, d'une région à l'autre. Pour un rendez-vous, par exemple, chez un psychiatre, comptez 6 semaines de délai en Île-de-France et 20 semaines dans les Hauts-de-France. N'oublions pas non plus la distance entre le lieu de soins et le domicile. On pense évidemment aux zones faiblement peuplées ou aux zones rurales. Près de 40% des sondés évoquent la distance comme facteur de renoncement. Et j'ajouterais un indicateur qui n'est vraiment pas très encourageant pour l'avenir. Le renoncement aux soins atteint 85% chez les moins de 35 ans.
0: Et si l'on veut inverser cette tendance, quelle serait la première mesure à prendre pour que les Français puissent justement recommencer à se soigner dignement?
6: Alors d'abord, Johan, je pense qu'il faut quand même prendre en compte deux facteurs qui ne vont pas aller en s'amenuisant. D'une part, le vieillissement de la population, bien sûr, qui va forcément impliquer un accroissement des besoins. Et d'autre part, n'oublions pas que 7 millions de personnes n'ont pas de médecin traitant, ce qui concourt à leur errance médicale et augmente le risque de voir leur santé se dégrader puisqu'ils ne bénéficient pas de suivi régulier. Alors côté mesures, l'éventail est vaste. Chacun choisira ce qu'il souhaite comme mesure à mettre en œuvre. Former plus de médecins dans les disciplines en tension, sauf qu'il faut au moins 10 ans devant soi pour avoir des médecins diplômés. Faciliter l'installation des médecins en zones sous-dotées, les fameux déserts médicaux, développer les maisons de santé, accélérer la titularisation des médecins à diplôme étranger, mais d'abord et surtout redonner le pouvoir au territoire, au plus près des soignants et des patients. Tous les acteurs du système de santé et les associations de patients le disent, il faut redonner la main aux acteurs locaux pour trouver des solutions au plus près de la population et donc proposer une offre de soins de qualité. Nous verrons l'année prochaine, durant la prochaine élection présidentielle, ce que les candidats feront de cette urgence qui est celle de la santé publique et qui concerne chaque Français.
0: Mais c'est une réalité, c'est vrai, qui concerne aussi bon nombre de nos auditeurs ce matin. Marie-Laure Zunshine, merci de votre présence. On vous lit dans le dernier numéro de Dr Good, qui est à la une des kiosques. 5h54 pour la santé. Le sport, c'est d'ailleurs très important. Aude, est-ce que vous connaissez le Pound?
5: Le Pound, non, je sais pas.
0: Centre fitness et yoga. On va le pratiquer ce matin ensemble avec notre coach Muriel Jordan. Mais avant, place à Emmanuel Moire, beau malheur.
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0: Emmanuel Moir et son titre Beau Malheur, 5h56, c'est l'heure de votre rendez-vous entre info et humour. C'est Tendance avec Muriel Jourdan et aujourd'hui, vous vous penchez sur un sport original entre fitness et yoga.
1: Hyper original, car c'est la première fois que je vois des gens sur un tapis de yoga avec des baguettes, comme s'ils allaient nous jouer un solo de batterie. Je vous présente le Pound, la rockstar du fitness, un sport qui nous vient d'Amérique, de plus en plus tendance, qui se pratique sur un tapis de yoga, donc avec une paire de ripsticks, des bâtons spécifiques qui ressemblent à des baguettes de batterie mais qui pèsent environ 1,8 kg. Vous connaissez les squats, ce truc, vous savez, qui vous ruine les cuisses mais qui vous prépare au summer body. Vous pliez les jambes comme si vous vous asseyez sur une chaise avant de monter. Et ben là, la même chose version pound, c'est ce mouvement, mais en tapant les ripsticks au-dessus de la tête. Puis on frappe le sol en pliant les genoux, le dos bien droit et les fesses vers l'arrière. Sur internet, j'ai trouvé des milliers de vidéos qui vantent les bienfaits du pound.
2: C'est un cours dans lequel on utilise des baguettes qu'on appelle des ripsticks. Alors c'est avec ça qu'on va aller taper sur le sol pour au rythme de la musique.
3: Alors, le pound, en fait, c'est une discipline qui a été inventée par deux Américaines. Donc, comme tu peux le voir, c'est qu'on va travailler le cardio.
4: Oui,
3: et surtout le renfort. Donc, en fait, on se fait un cuisse abdo-fessier, mais dissimulé avec les baguettes qu'on appelle des ripsticks. L'objectif, c'est vraiment de s'éclater. On a des sons hyper rock. Ça change de tout ce qu'on peut voir en fitness habituellement. Et c'est l'éclate, voilà, c'est tout fait. Le temps.
1: Alors, il reste environ 2 mois pour être potable en maillot de bain. Donc, si vous êtes en plein boulot pour sculpter votre summer body, le pound est peut-être bien fait pour vous.
5: Est-ce qu'on trouve beaucoup de cours de pound fitness en France, Muriel? Si je veux m'inscrire, je fais comment?
1: Ah, je vois que vous êtes vous aussi en plein chantier à Summer Body. Le pound est de plus en plus pratiqué en France, même si ça fait 10 ans qu'il est apparu chez nous. Là, il revient en force, alors ziotez les associations sportives autour de vous ou consultez le site masalledesport.com pour trouver un cours près de chez vous. Attendez-vous à un sport à mi-chemin entre le cours de pilates et le cours de fitness. Et ce qui est sympa, c'est de pouvoir se défouler avec les bâtons, avec du son à fond derrière, vous enflammez la salle et dans la foulée, vous brûlez 900 calories en 45 minutes. Ça ressemble à ça.
6: Hey, 6, ferme tes pieds.

0: Bref, le pound fitness, c'est tendance. En gros, vous allez utiliser des bâtons pour taper comme ça sur la couenne et toutes ces raclettes qui nous ont menés à la baguette tout l'hiver.
1: Merci Muriel. Ça vous tente alors ou pas?
2: Oui, ça me tente. Moi, c'est les chocolats qui m'ont mis dedans. Vraiment, oui, ça me tente. Je vais essayer.
1: Eh ben, parfait, je viendrai avec vous. Tiens, est-ce que l'équipe aussi d'ici matin est plutôt souple et prête également à se joindre à nous pour la séance de pound? On vous souhaite un très très bon jeudi avec nous.
3: Merci beaucoup Yoann, bonne journée et rendez-vous demain pour la dernière de la semaine. 5h59, bonjour à tous, heureux de vous retrouver en ce jeudi 7 mai avec une partie de l'équipe qui est d'ores et déjà installée et casquée. Bonjour, j'ai l'impression qu'on démarre une course de Formule 1. Bonjour, voici la Guitoune.
4: Bonjour à tous.
3: Bonjour,
5: c'est un peu ça, hein, pendant 3 heures l'attaque.
3: Ah mais ça ne s'arrête, ça fonce, ça ne s'arrête pas, le but c'est de ne pas prendre les murs. Pierre Rousseau réalise aussi l'émission pour aujourd'hui. On va le voir, mettez-vous un peu à part, parce qu'on a des éclaircies dès ce matin et ça va continuer même jusqu'à cet après-midi. Par contre, pas de pluie là en ce moment, mais il fait quand même plus frais. On fait le point dans un instant.
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3: Bonjour à tous et bon réveil, jeudi matin 6h. Le journal ici Pays Basque, voici la Guitoune.
4: Policiers, gendarmes, douaniers et militaires mobilisés hier pour lutter contre l'immigration à la frontière. C'est à Hendaye, opération visible pour montrer que les forces de l'ordre sont mobilisées jour et nuit sur le terrain. Paul Nicolai était sur place.
7: C'est à Hendaye et Biriatou que se concentrent 85% des flux migratoires du département. Pas étonnant que les forces de l'ordre y soient plus présentes, même si 33 points de contrôle sont dispersés le long de la frontière. Pendant 2 jours, les véhicules, les trains sont contrôlés, de même que les entreprises qui emploient de la main-d'œuvre étrangère. Depuis l'an dernier, 5 opérations de ce type ont été menées, avec des résultats selon le préfet de région Étienne Guyot.
8: Je rappelle simplement que les 5 précédentes opérations qui ont été menées au niveau de la zone ont permis à la fois de contrôler 35 000 personnes. Sur ces 35 000 personnes, eh bien, il y avait 551 étrangers en situation irrégulière. Voilà.
7: Le maillage de la zone se fait aussi avec des drones pour une meilleure surveillance. Algériens, Marocains, Guinéens et Soudanais représentent actuellement la majorité des migrants illégaux. Il faut savoir les repérer, explique Alexandre Coteau, patron de la PAF d'Hendaye.
9: C'est le policier, par son expérience, qui fait preuve de discernement et qui essaye de contrôler des personnes mal intentionnées et qui n'auraient pas le droit de s'y trouver.
7: L'an dernier, près de 3800 interceptions ont été réalisées à la frontière avec l'Espagne.
4: Et autre sujet qui a été abordé hier par les 12 préfets de la région Nouvelle-Aquitaine, c'est la question de l'intégration pour les migrants qui sont autorisés à séjourner sur le territoire. Les 12 préfets qui travaillent sur les thèmes de l'emploi, du logement et de la langue.
3: Un homme de 36 ans jugé cet après-midi pour avoir menacé le maire de Garendin, près de Mauléon.
4: Oui, dimanche dernier, il a menacé l'élu, a dit qu'il allait l'égorger. En fait, il lui reprochait la gestion des toilettes publiques qui sont situées juste à côté de sa maison. L'homme est connu de la justice, il compte 30 mentions à son casier judiciaire. Il a été notamment condamné pour vol en réunion ou encore conduite sous stupéfiants. Le procès hier d'une assistante maternelle accusée d'avoir secoué un bébé de 10 mois au Pays Basque. Le petit garçon va bien aujourd'hui, mais la nounou d'Anglette avait été condamnée en première instance à 2 ans de prison avec sursis. Elle a fait appel. L'audience s'est tenue de nouveau hier. Le jugement sera rendu le mois prochain, le 18 juin.
3: Le préfet des Pyrénées-Atlantiques répond à la polémique en cours sur les fouilles abusives au stade Jean Daugé.
4: Oui, une vingtaine de signalements ont été réalisés par des supportrices après le match de football de National 2 entre Bordeaux et Bayonne ce week-end. Elles parlent de gestes déplacés, palpations exagérées au niveau des parties intimes. Des adolescentes également ont été fouillées. L'une d'elles raconte qu'une femme, membre des forces de l'ordre, lui a mis la main dans la culotte. Et voici la réponse du préfet Jean-Marie Géry.
10: Les palpations ont été réalisées dans les règles, c'est-à-dire que le public féminin a été contrôlé par des vigiles féminins et il y a eu 2 points de tension. Un premier sur les contrôles sur des adolescents ou des enfants, hélas parce que ces publics servent parfois à faire passer des fumigènes. Et ensuite, certaines palpations ont été considérées comme étant trop appuyé, notamment sur le public féminin, je le rappelle, par des vigiles féminins. Ces contrôles, ils étaient nécessaires. La preuve, c'est qu'on a des fumigènes qui sont passés, qu'on était sur un match à risque, qu'on a eu une manifestation avec des débordements avant, des débordements pendant et des débordements à l'issue, notamment avec ce groupe d'Ultra Northgate. Je peux comprendre qu'un certain nombre des supporters aient considéré que les contrôles étaient trop stricts, mais ils correspondaient à la nature du risque de ce match.
4: Et le plus grand groupe de supporters de Bordeaux, les Marinés Blancs, appellent toutes les personnes ayant été victimes de ces agissements à leur écrire afin d'envisager une action commune. Le soulèvement de la terre au Pays Basque organise une action pour dénoncer l'attitude de Pierre-Édouard Stérin ou encore de Vincent Bolloré, opération menée ces derniers jours à la FNAC de Bayonne et dans des grandes surfaces du BAB. Des marque-pages ont été glissés dans des livres édités par Bolloré. Il mentionne que l'achat d'un de ses livres, je cite, finance un projet raciste, sexiste et homophobe. Et puis des étiquettes ont été collées sur des Smartbox, marque propriété du milliardaire d'extrême droite Pierre-Édouard Stérin. À chaque fois, on y trouvait la même phrase, ce cadeau finance les fachos. La Fédération des écoles en langue basque interpelle le ministère de l'Éducation nationale. CHK s'inquiète de voir qu'aucun poste supplémentaire ne leur a été attribué pour la rentrée scolaire. Il y avait des besoins pourtant, dit CHK, notamment pour le collège de Cambo, pour le collège Estitxu-Robles ou encore pour le lycée Etxepare de Bayonne.
3: 6h05, c'est la fin à Bayonne de la station V. C'est la fin d'un lieu culturel insolite.
4: Oui, c'est une toute petite galerie située face à la sous-préfecture de Bayonne et elle réalise sa dernière exposition d'art ce mois-ci, Banetje Sarreta.
11: Dernière station essence du centre-ville de Bayonne, elle est restée vide une dizaine d'années avant d'être prêtée par les propriétaires à l'association Second Jeudi qui en a fait un lieu de diffusion insolite pour les artistes d'ici et d'ailleurs, un lieu qui fait ses adieux. Aude Nogues, animatrice de l'association, est forcément touchée.
12: Ben oui, on aime bien cette boîte parce qu'elle est posée là, elle demande un peu à ce qu'on la regarde et puis nous on s'est approprié le lieu il y a déjà 5 ans. Et donc c'est un espace qu'on aime bien, qu'on apprécie, idéal pour faire des expositions.
11: Des expos dans cette petite boîte, cette cabine de pompiste qui semble tirée du film Ciao Pantin, c'est une invitation à voir des œuvres d'art de manière ouverte et inattendue.
12: C'est de décaler les regards, c'est-à-dire qu'on peut être surpris et on peut être peut-être irrité, on peut aimer, mais en tout cas, il n'y a pas l'autorité d'un musée ni le standing d'une galerie commerciale, mais on est là où on voit les œuvres sans que les gens l'aient forcément voulu. C'est ça qui est assez drôle dans cette vitrine.
11: Une vitrine qui accueillera les sculptures de Philippe Rocker.
13: J'ai la chance d'être le dernier, mais malheureusement aussi, dans la culture, c'est important de trouver, de créer des espaces, des lieux pour tout le monde. Et je trouve qu'une station, une ancienne station service, c'est un très très bon exemple.
11: Un exemple qui prendra fin le 23 mai.
4: Vernissage de cette dernière exposition de la station V, c'est ce jeudi et ensuite la station devrait céder à sa place à un espace commercial plus classique. De son côté, l'association Second Jeudi dispose d'un autre lieu de diffusion, la Villa Madeleine à Boucau. Le retour ce soir du Masters Pilotariennac à Anglette, c'est le premier master de la saison. Première partie à 20h avec Iker Espinal et Baptiste Ducassou qui vont jouer contre Peyo Laral des Peyo Guichandut. Et ensuite, Pierre Etcheverry et Luis Sanchez affronteront Mathieu Hospital et Aitor et Lordi. La finale aura lieu mercredi 13 mai à 20h. En football, le Paris Saint-Germain va vivre une deuxième finale de la Ligue des Champions. Les Parisiens se sont qualifiés hier en éliminant le Bayern Munich. Luis Enrique et ses joueurs défendront donc leur titre suprême après l'avoir remporté l'année dernière. Enfin, en Pro D2 de rugby, Provence accueille Vannes ce soir et demain, Biarritz jouera à Béziers.
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4: On va retrouver le soleil, Lucas.
3: Eh bien, écoutez, attendant, il est prévu, oui, en effet, pour aujourd'hui. Après les quelques jours là, très pluvieux que nous avons eus, c'est un peu la surprise. Mais c'est tant mieux, on a un ciel dégagé pour ce matin. Quelques nuages qui se développent quand même en cours de matinée, mais les éclaircies vont rester belles. Pour cet après-midi, sur les Pyrénées, on pourrait quand même avoir un petit risque d'orage. On suivra la situation. Ce matin, pas de pluie, mais alors par contre, il fait plus frais. 6 à Banca, 7 à Baïgorry et ailleurs, 8 à Mouguer. Et pour les températures de cet après-midi, ben là, on est plutôt sur les 20 degrés. On va les atteindre, les 20 degrés, par exemple, à Saint-Jean-Pied-de-Port. On aura aussi 20 à Saint-Jean-de-Luz, 21 à Bayonne et Saint-Palais pour ce jeudi. 6h08.
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3: Bonjour à tous, bienvenue au Pays Basque. C'est ici qui vous réveille tous les matins jusqu'à 9h avec Oyana, avec Wassila et Queen.

0: Wind of Magic, c'était Queen à 6h13 sur Ici Pays Basque.
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0: On va tester votre souplesse ce matin avec les anniversaires que nous allons fêter.
3: Ça va mal se passer. Ouais.
0: Alors déjà, c'est le vôtre peut-être. Et ça, c'est la meilleure nouvelle de la journée. Donc bon anniversaire à vous en ce 7 mai. L'été approche, on peut écouter du J Balvin par exemple. Voilà. Mettez-vous bien ça en tête. Pourquoi pas, je me suis dit, ça change un petit peu. Il a 41 ans, c'est son anniversaire. Merci de nous écouter tous les matins. Est-ce que vous vous souvenez de la série Post Café, par exemple? Elle était dedans. Vous avez dit?
4: Ouais.
0: On change, on commence à tester la souplesse. Et c'est pas fini. Véronique Jeannot, à 69 ans.
5: Cette chose-là, il faut que tu vives au premier.
0: Et là, elle chantait avec
4: Boulzy.
0: Boulzy ou Souchon, c'est le même.
4: Boulzy.
0: Le dessinateur du chat en BD, Philippe Geluck, fête ses 72 ans. Et puis, souplesse,

0: C'est l'anniversaire de Frank Michael. 350 chansons, 10 millions de disques vendus. Il a 79 ans. Je vous rappelle avec quoi on a commencé la chronique.
1: Voilà. Le grand écart.
0: Ouais, mais qu'est-ce qu'on est souple. 6h14 sur Ici Pays Basque. Dans un instant, le meilleur de Bienvenue chez vous. Ouvrir ses volets à distance. Gérer son portail avec son téléphone. Vous aimez ou vous détestez, ça s'appelle la domotique. On s'y intéresse dans un instant.
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0: Peut-être que vous avez déjà entendu parler de domotique. En tout cas, dans l'émission hier entre 9h et 10h, bienvenue chez vous. On a essayé de vous expliquer comment fonctionnaient ces maisons connectées, parce qu'il est désormais possible de piloter à distance l'ouverture des volets, la température du chauffage, les lumières. Nous étions avec Cyril, qui est expert en domotique et qui nous présentait l'équipement phare qu'il installe de plus en plus chez les particuliers.
5: Une serrure de la porte d'entrée.
0: Ok. Ah bah c'est plus avec la clé maintenant ?
5: Non, plus de clé.
6: Bon bah attendez, excusez-moi, j'interviens. Voilà, où est-ce qu'on en... Enfin, on en arrive là maintenant à avoir une porte d'entrée connectée.
5: Ouais.
6: Mais ça sert à quoi ?
5: Ça sert beaucoup.
6: À
5: simplifier la vie de ceux qui perdent tout le temps leurs clés.
6: on les perd rarement, souvent elles sont accrochées. Et là, si votre... excuse-moi Lucas, si par exemple votre téléphone, vous n'avez plus de batterie, vous n'avez plus rien. Donc vous ne pouvez pas ouvrir votre porte d'entrée.
0: Ça commence à s'ouvrir en fait, du coup.
5: C'est avec une carte, c'est avec quoi ? Tu peux toujours ouvrir. Tu peux toujours. Même avec ton ancienne clé, tu pourras toujours ouvrir. Tu as toujours une solution de secours.
6: Oui, donc on revient quand même à la clé traditionnelle, quoi qu'il arrive.
0: Donc c'est un peu comme au travail, en fait, quand on vient badger, c'est un peu le même système pour ouvrir sa porte d'entrée.
6: Messieurs, j'ai un argument. Pour moi, la domotique tue le lien social. Pourquoi ? Quand on partait en vacances, j'ai le souvenir, on l'a tous, d'aller voir les voisins, de leur dire bah, on s'absente pendant 15 jours, est-ce que vous pouvez venir ouvrir les volets ? Est-ce que vous pouvez arroser les plantes ? Est-ce que vous pouvez...
7: Excuse-nous voilà, de ne plus emmerder les voisins.
6: Viens nous occuper. Excuse-moi, bah, c'est bien d'avoir aussi des bonnes relations avec tes voisins, d'avoir ce lien social et de savoir que quelqu'un vient faire un tour dans ta maison quand même pour vérifier et pour ouvrir tes volets aussi de temps en temps.
8: Alors, je pense qu'il n'y a pas que la domotique qui fait ça, puisque je pense que ton chat aujourd'hui peut avoir une chatière avec connectée qui lui permet de rentrer grâce à son badge. Mais uniquement ton chat et pas le chat du voisin. Donc en fait, tu vas nourrir que ton chat.
6: Même les chats.
8: Et là, et ouais. Et du coup, ta plante verte, peut-être qu'elle a aussi un arroseur automatisé et qui va lui permettre de recevoir la quantité d'eau, même sans la voisine.
6: Donc... Les feuilles naturelles de notre plante verte peuvent nous faire comprendre qu'elle n'a pas eu suffisamment d'eau. On n'a pas besoin d'avoir un système pour irriguer pour comprendre qu'elle a besoin d'eau ou pas.
8: Il y a tous ces systèmes où tu te mettais ça sur de l'humain. Aujourd'hui, nous, on va doubler. Et l'idée, c'est que si jamais, par malheur, ton voisin, bah, il change, il est absent, il est malade, t'es pas coincé.
0: Cyril, donc expert en domotique, à retrouver sur ici.fr pour tous ses conseils. Dans un instant, on part au sémaphore de Sokoa. Il est 6h17, bon réveil.

0: Paul ce matin.
1: Oui, mais le soleil est en train de se lever et commence à disparaître petit à petit.
0: Oh, mais c'est une bonne nouvelle si les étoiles sont remplacées par le soleil.
1: Ah oui, très bonne nouvelle.
0: donc pas de pluie pour ce matin, ça faisait déjà un petit moment qu'on n'avait pas pu dire ça.
1: Pas de pluie pour ce matin, c'est clair.
0: Est-ce qu'il y a du vent ?
1: On a un vent très léger du sud pour 10 km/h.
0: Ok, les heures de marée.
1: Donc pour les heures de marée, nous avons une pleine mer à 8h25 pour un coefficient de 53, une basse mer à 14h32 et une pleine mer ce soir à 20h49 pour un coefficient de 48.
0: La hauteur des vagues pour aujourd'hui ?
1: On aura des vagues d'environ 1 mètre, culminant à peu près à 1m55.
0: Ok, température de l'eau, température de l'air.
1: Température de l'eau, on a 17 degrés pour la température de l'eau, et la température de l'air, on a à peu près 7 degrés dehors actuellement. Ouais,
0: 7 degrés, on est d'accord que c'est plus frais quand même ce matin. Hein.
1: Oui, quand même.
0: Forcément, il y a moins de nuages et tout ça, ciel plus découvert, et donc c'est de la fraîcheur. Mettez le petit pull, au moins pour la première partie de journée. Merci Mathis.
1: Merci à vous, bonne journée.
0: Bonne journée depuis le sémaphore de Secoa. Je vous propose maintenant de partir à Saint-Pé-sur-Nivelle, où Valérie Delos a rencontré Stéphane, un homme toujours debout, et on n'y passe pas par hasard, malgré les affres de la vie.
2: Salut, je m'appelle Stéphane, j'ai 53 balais maintenant, et j'habite sur Chêne-Pelée.
3: Stéphane, j'étais attirée par plusieurs choses, par vos lunettes oranges et par votre énorme tatouage dans le dos. Vous êtes torse nu. On parle du tatouage que vous avez dans le dos qui est énorme.
2: C'est le dragon rouge, c'est ce que je pense de ce monde, de sa putain de désolation. Je suis aussi breton, donc celte, donc le dragon fait partie de notre culture.
3: Alors, faut quand même que je décrive votre look à nos auditeurs. Hein. Vous avez des tatouages de partout, sur les doigts, des bagues avec quoi ? Qu'est-ce qu'il y a ? La tête de mort, voilà, des tatouages sur les mains. Voilà.
2: On est assez pirates quand même dans l'histoire. Là. Il y a les triskels, il y a la boulou, enfin il y a pas mal de trucs. Quoi.
3: Et puis autour de votre cou, vous avez plein de colliers. Alors il y a encore la triskel, il y a la moto et puis il y a des photos.
2: Triskel, bécane, la boulou et t'as des photos de mes filles. Aïcia, t'as Maïwana. Donc il y a un prénom basque et un prénom breton parce qu'elles ont les deux sens. Et je suis ancien para aussi.
3: Le para c'est loin derrière vous parce que je vois là vous avez les cheveux longs, tout ça c'était interdit quand on est para.
2: Bah ouais, à l'époque on avait la boule à Z, alors c'était pas comme ça.
3: Comment ça se passe le cheminement pour rentrer chez les paras ? Qu'est-ce qui fait qu'un jour on décide de rentrer là-bas ?
2: Mon père l'était déjà au premier Paima sur Bayonne. Enfin bon, il y a tout qui suit quoi.
3: Ouais. C'est quoi la vie de para ? Vous avez fait des conflits particuliers sur lesquels vous avez été ?
2: Ouais, il y a eu plusieurs missions, il y a eu plusieurs stages, dont le stage commando, plusieurs stages, plusieurs missions et deux conflits. Yougoslavie et Sarajevo.
3: Vous en gardez quoi comme souvenir de tout ça ?
2: C'était terrible, la guerre.
3: Vous avez arrêté au bout de combien de temps ?
2: J'ai fait que 6 années, parce qu'une fois que je suis revenu de Sarajevo la seconde fois, j'avais décidé d'arrêter. J'ai vu, j'ai fait, j'ai subi, j'ai entendu des choses terribles, donc j'ai stoppé. J'ai tout arrêté. Je me suis foutu dans la mécanique moto, parce que c'est ma passion, la bécane. Donc.
3: Ah oui, là vous avez plus le look du gars qui fait de la mécano motard que...
2: Mon état.
3: Voilà, parce qu'il faut le dire à nos auditeurs, vous marchez avec une canne.
2: Mais c'était partout. J'ai eu un très grave accident de moto. Donc voilà. C'était en septembre 2000. On m'a coupé la route sur les allées Paulmy. J'avais 27 balais. Alors, heureusement que l'hôpital Saint-Léon n'est pas loin. Donc les secours sont arrivés très vite. Je suis resté mort pendant, on va dire, 4 minutes. Quoi. Il y a un pomplard qui m'a ramené. Et je suis là et je marche.
3: Après 27 ans, donc vous avez votre accident, qu'est-ce qui se passe ? Il faut se réinventer, on ne peut plus faire de moto ?
2: Bon, j'ai fait 2 ans et demi d'arrêt de travail, mais mon taf, parce que je bossais chez Igoa, Kawasaki KTM à Bayonne à l'époque, mécano moto. Et puis il y a eu cet accident qui m'a fusillé, hein, littéralement. Et je me suis foutu en tant que mécano dans la motoculture chez Honda, chez Sugashi. C'était une sacrée période, quoi. Ça a duré quand même plus de 22 ans, quoi, tout ça.
3: Et aujourd'hui, vous avez le smile ? On peut dire que vous êtes heureux aujourd'hui ou pas ?
2: Ah ouais, moi je suis le plus heureux des hommes. J'en suis ma race. D'ailleurs, Ben qui est ici présent, qui est mon auxiliaire de vie, hein, pourrait vous le dire. Hein. Non, je suis le plus heureux des hommes, il y a nos problèmes.
3: Maintenant que vous êtes riche de tant d'expérience, si vous aviez un conseil de vie à donner aux gens qui nous écoutent, vous diriez quoi ?
2: La liberté, c'est à votre liberté. Faites tout ce qu'il faut pour la conserver.
3: Merci Stéphane.
2: Ashkatashuna.
0: Merci beaucoup Stéphane avec Valérie Delos depuis Saint-Pé-sur-Nivelle. Il est 6h25. Dans un instant, on arrive à la télé sur le canal 3 de la TNT. Toute l'actu locale aussi pour ne rien rater de ce qui se passe chez nous. C'est après Zaz et mon sourire. C'est pas

0: j'espère.
1: Bon sourire, c'était Zaz sur Ici Pays Basque. Il vous reste une minute avant qu'on arrive à la télé pour télécharger l'application Ici.
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1: 6h29, bonjour à tous, jeudi 7 mai, merci de nous accompagner sur Ici Pays Basque, à la radio, mais aussi à la télé, sur le canal 3 de la TNT à partir de maintenant. Voici la Guitoune, Yann Alarsabal, bonjour.
7: Et bonjour
1: Pierre à tous. Rousseau, Bilkis Blanc s'occupe de réaliser l'émission. Pour aujourd'hui, un petit point météo sur la page Facebook, hein, Ici Pays Basque. Tout le monde voit la lune ce matin. Je vous interdis de mettre cette phrase de côté. Peyo qui nous dit bonjour. On a 5 degrés ce matin au Stabat. Je vais pas tout lire, je vais pas y arriver. C'est trop tard, je me suis fait rire. Dans un instant, on va faire un point donc sur la météo avec pas mal de fraîcheur pour aujourd'hui. Dans l'actu aussi, dans un instant. Ouyana.
7: Nous irons du côté d'Andaï voir l'opération de contrôle et de com aussi. Gros déploiement de force à la frontière contre l'immigration illégale. Et puis nous ferons la connaissance d'Aitor Elordi, champion de peloton 2 à 2 de l'autre côté, mais qui va jouer son tout premier master en trinqué ce soir à Anglette.
1: Merci Ouyana. Tout de suite, d'abord, l'actu et le foot, Odrasso.
8: Le Paris Saint-Germain défendra son titre le 30 mai prochain en Ligue des Champions, qualifié pour la finale. Bataille acharnée hier soir sur la pelouse du Bayern Munich, match nul, un partout. On veut aller chercher la deuxième étoile, dit le président du club parisien Nasser Al-Khelaifi. Un homme de 23 ans, toujours en garde à vue ce matin, soupçonné d'avoir tué et poignardé une adolescente de 14 ans dans l'Aisne alors qu'elle était sur le chemin du collège. Il pourrait s'agir d'un ancien petit ami selon le parquet. Une enquête est ouverte pour assassinat. Y aura-t-il un nouveau procès pour Dany Le Prince ? La cour de révision se penche aujourd'hui sur la nouvelle requête de celui qui clame son innocence depuis 30 ans. Dany Le Prince, condamné en 97 pour le quadruple meurtre de son frère, sa belle-sœur et ses deux petites nièces, il veut être rejugé. Si vous prenez la route en cette veille de jour férié, vous n'êtes pas seul. Bison futé voit rouge dans toute la France, dans le sens des départs. La circulation sera très soutenue dès le début d'après-midi. La consommation de carburant a fortement baissé en France le mois dernier, moins 11% en pleine flambée des prix. Conséquence aussi d'un mois de mars où beaucoup se sont pressés à la pompe par précaution. Nous avons été moins généreux l'an dernier, forte baisse. 47% des Français déclarent avoir fait un don financier à une association ou à une fondation. C'est le chiffre le plus bas depuis 2019 selon le baromètre Solidarité Apprenti d'Auteuil révélé ce matin.
1: Merci Aude, à tout à l'heure, 6h31, l'actu à Neushkara, Ouyan Alarsabal.
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1: Le préfet Jean-Marie Girier dans le prochain journal.
7: Pour nous parler de cette opération de contrôle depuis hier à la frontière, il va nous expliquer comment la tendance s'est inversée avec une baisse de l'immigration de 40%. Le préfet qui assure par ailleurs que les fouilles au stade Jean Daugé le week-end dernier étaient à la hauteur des risques pour le match de foot entre l'Aviron Bayonnais et les Girondins de Bordeaux. Et il y a déjà une vingtaine de signalements de supporters girondins, des femmes pour beaucoup, qui dénoncent des palpations exagérées, voire des agressions sexuelles. Un peu de brume et de brouillard même ce matin.
1: Oui, parce que le ciel va être découvert et donc les éclaircies vont arriver. Normalement, c'est ce que nous annonce Météo France. Ciel, c'est vrai, assez dégagé pour cette première partie de journée. Vous verrez peut-être quelques nuages, mais enfin, ce sera déjà beaucoup moins que ces derniers jours et surtout avec pas d'averse annoncée pour ce matin. Pour cet après-midi, peut-être une dégradation orageuse sur les Pyrénées. C'est ce que nous dit Météo France, mais ça reste à confirmer. S'il y a de la brume, un ciel dégagé, souvent le matin il fait frais quand même. Ouais. Et du coup, on est plutôt sur ouverture du 6 à Banca, du 7 à Baïgorry et hier, 8 à Mouguère pour aujourd'hui, alors que là, depuis quelques jours, on était quand même plutôt à 12 ou 13 le matin. Pour les maximales du jour, on est sur du 20 à Saint-Jean-Pied-de-Port, 21 à Saint-Palais, Bayonne et Saint-Jean-de-Luz.
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1: Vous avez forcément un téléphone à la maison, j'y crois. 05 59 2 x 17 2 fois, ça c'est pour nous appeler si vous prenez la route. S'il se passe quelque chose, par exemple, le téléphone avec vous dans la voiture, il y a quelqu'un, vous nous écrivez un petit message sur WhatsApp par exemple, ou un vocal au 05 59 2 x 17 2 fois. Comme ça on se partage toutes les infos de l'infotrafic. Je vous dis ça parce que là pour l'instant, moi j'ai rien de particulier à vous dire sur la route. Ça roule. 6h38.
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1: Dans un instant, je vous dis comment gagner 10 000 euros de vacances. Voilà, j'annonce ça vraiment comme si je vous parlais de la chronique vétérinaire. Mais non, il y a 10 000 euros de vacances peut-être à gagner dans un instant. C'est après Pascal Obispo. Personne.

0: Personne et Pascal Obispo à 6h42 sur Ici Pays Basque.
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0: Et personne, en fait, si, il y a quand même une personne, Bat Perchenois, comme m'a soufflé Oyana il y a un instant. Qui va gagner 10 000
3: Perchenabat, dans l'autre sens, voyons.
0: Oh, ça va.
3: Mais comment tu dis à faire, fais-le bien, Perchenabat.
0: Perchenabat, et voilà. 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
0: 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Nous retrouvons nos leftos à 6h43. Nous sommes à Guiche, à la boulangerie de Jade. Mais c'est la pâtissière Soizic qui est avec nous. Bonjour Soizic.
4: Bonjour.
0: Et merci d'être avec nous. Petite voix.
4: Bon alors... oui, c'est... j'ai pas encore beaucoup parlé.
0: Ouais, c'est ça. C'est...
3: Vous êtes café.
0: Vous êtes toute seule à la boulangerie ce matin ou il y a du monde qui est arrivé un petit peu
4: non,
0: pour vous aider?
4: Il y a quand même le boulanger et la vendeuse qui est arrivée à 6h.
0: Ok, d'accord. Donc ça y est, on va commencer un petit peu à parler. Soizic, la météo, ça donne quoi? Moi, je vois qu'il y a un petit peu de brume peut-être sur la Dour là ce matin. Vous, ça ressemble à quoi dehors?
4: Eh bien, c'est ça. On voit le lever de soleil, mais il y a comme une mer de nuages.
0: Ok. Est-ce que vous avez mis le petit pull ce matin pour sortir? Parce que je crois qu'il fait plus frais.
4: Oui. Hein.
0: D'accord.
4: Hein. Oui, ce matin, il fait un peu frais. Hein.
0: Oui, c'est ça. On est sur du 7-8 degrés en ce moment à Guiche. Soizic, quand on vous a appelé et que les téléphones ont retenti à la boulangerie de Jade, vous étiez en train de faire quoi exactement?
4: Alors, je faisais les dacquoises aux fruits rouges.
0: Excellent choix. Les dacquoises, donc, aux fruits rouges. Comment on fait
5: le landais, là, le... Bon, bref, j'arrête.
0: Voilà. Comment on fait une dacquoise? Parce que ça fait partie des bases, je crois, de la pâtisserie. C'est assez simple à faire, non?
4: Bonjour. Assez simple à faire, oui. C'est un biscuit un peu macaroné. Donc, c'est une genre de meringue à laquelle on va ajouter de la poudre d'amande ou de noisette. Et on va le cuire. Ça va être moelleux et croustillant en même temps. D'accord. Et après, une petite crème vanille et des fruits rouges par-dessus.
0: Et donc, la dacquoise aux fruits rouges, voilà ce que vous allez pouvoir manger à la boulangerie de Jade aujourd'hui si vous passez à Guiche. Merci d'avoir été avec nous.
4: Merci à vous.
0: 7h moins le quart sur Ici Pays Basque.
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0: On parle de nos animaux ce matin avec Pierre Fabin, notre vétérinaire. On entend souvent parler du mot maltraitance et c'est vrai qu'on imagine tout de suite les actes de cruauté, la violence physique. Sauf qu'il existe une forme de souffrance beaucoup plus insidieuse, la maltraitance passive, c'est le fait de faire du mal à son animal sans s'en rendre compte. Pierre, vous allez nous aider à peut-être comprendre les habitudes que nous avons et qui peuvent nuire à la santé de nos animaux.
9: Alors, c'est un terme fort qui provoque souvent un choc en consultation, mais il est indispensable d'en parler. La maltraitance passive n'est jamais intentionnelle, elle part d'un bon sentiment. L'exemple numéro 1, c'est l'obésité morbide. On pense bien faire en donnant le reste de repas à table à son chien, une friandise par-ci, par-là. On assimile la nourriture à de l'affection. Mais médicalement, un animal en surpoids sévère est un animal en souffrance chronique. Ses articulations s'écrasent, son cœur fatigue et on diminue littéralement son espérance de vie de plusieurs années. Aimer son animal, c'est savoir lui dire non pour protéger sa santé.
0: Et au-delà de l'alimentation, est-ce qu'il y a aussi de la maltraitance psychologique passive?
9: Absolument, c'est ce qu'on appelle le déni des besoins d'espèce. Le grand classique moderne, c'est le chien qui ne sort jamais de sa propriété. On entend très souvent, il n'a pas besoin d'être promené, on a un jardin de 1000 mètres carrés. C'est une prison dorée. Un jardin même immense devient une simple pièce de la maison au bout de quelques jours. Le privé de balade extérieure, c'est le privé d'exploration olfactive et de stimulation mentale, ce qui génère une immense frustration, des aboiements compulsifs et de la destruction. Un autre exemple criant, c'est le petit chien que l'on porte en permanence dans les bras. En l'empêchant de marcher, de renifler le sol et de communiquer avec ses congénères, on nie sa nature de chien.
0: C'est vrai qu'on oublie trop souvent qu'un chien est un chien. Est-ce qu'il y a aussi des erreurs médicales que l'on commet par simple inattention ?
9: Alors, on a souvent tendance à banaliser la douleur. Chiens et chats sont des maîtres dans l'art de cacher leur souffrance. L'erreur classique, c'est de se dire... Il ne se plaint pas, donc il n'a pas mal. L'exemple typique, c'est les problèmes de dents. On voit des animaux avec la bouche recouverte de tartre, les gencives en sang et une haleine fétide. Les maîtres en rigolent souvent en disant « il a une haleine de poney ». Mais en réalité, cet animal vit avec une rage de dents permanente. Même chose pour le vieux chat qui ne saute plus sur le canapé. On dit « c'est normal, il vieillit ». Non, la vieillesse n'est pas une maladie, mais l'arthrose, oui, et on le laisse souffrir en silence.
0: Pierre Fabin, vos conseils sur ici.fr, hein, notre vétérinaire qui est là tous les matins avant 7h-10. Les 3 plus arrivent après Nico Etchart et Ta Apa Apa. On chante Itzala ce matin.

0: Nico Etchart à pas à pas, c'était Itzala à 6h52 sur ici Pays Basque. On a 3 plus comme tous les matins, 3 infos pratiques, locales, utiles et sympas à vous donner, qui vous concernent à vous évidemment au Pays Basque. Oyana, vous voulez commencer?
1: Mes poumons, mes M-A-I, oui, c'est un jeu de mots.
0: Avec le mois, d'accord, j'ai compris.
1: Pour quelque chose de très sérieux, ce sont des professionnels de santé qui organisent une journée ce samedi à l'espace océan d'Anglette. Tout un village de sensibilisation dédié à la santé respiratoire. Vous pourrez passer des tests physiques, par exemple sur un vélo, pour mieux comprendre votre système respiratoire, comment gérer les situations d'essoufflement. Vous pourrez faire du pilates, de la zumba, du tai chi, le tout encadré par des professionnels. Mes poumons, c'est donc de 10h à 17h ce samedi à l'espace océan d'Anglette. C'est gratuit, ouvert à tous, il n'y a même pas besoin de s'inscrire.
0: La deuxième info, voici là.
2: C'est une journée d'information sur la perte d'autonomie chez les personnes âgées. C'est organisé à la Maison pour tous d'Anglette aujourd'hui à 14h à l'initiative du Centre communal d'action sociale de la ville avec l'hôpital de Bayonne notamment. L'objectif, c'est d'aider les seniors, les plus de 60 ans, à repérer les signes de fragilité, mais aussi de les aider sur les outils numériques, voilà, pour comprendre un peu comment ça peut fonctionner. Des fois, ça peut être assez compliqué. Et puis, il y aura aussi une conférence d'un médecin gériatre du centre hospitalier de la Côte Basque, c'est à 14h aujourd'hui.
0: Merci Oyana, n'importe quoi. T'es
2: voici là.
0: Voici là. Bon, 05 59 2 fois 17 2 fois. C'est
1: ça
0: le numéro
1: va, on s'entend bien, hein.
0: Sur lequel oui, je connais bien l'équipe. Il y a pas 3 ans qu'on travaille tous les matins. 05 59 2 fois 17 2 fois, c'est le numéro de notre WhatsApp sur lequel vous pouvez laisser des messages pour annoncer vos événements comme celui-ci.
3: Bonjour, vendredi prochain, le 8 mai, à Itsassou, l'école Saint-Joseph organise son traditionnel marché aux plantes et marché artisanal. Entre 9h et 15h, vous pourrez vous procurer des plantes de légumes et de fleurs, des articles créés par des artisans locaux, découvrir nos animations pour enfants et vous restaurer sur place. À vendredi.
0: Merci beaucoup pour vos messages 05 59 2 fois 17 2 fois tout au long de la journée, même le dimanche. On écoute vos messages et comme ça on essaie de les diffuser un maximum. 6h54, dans un instant, l'info du jour de Gorka Robles, après Radio de Michel Polnareff.

0: Il fait 5 petits degrés ce matin chez Françoise Amendion. Il fait un petit peu frisquette, c'est ce qu'elle nous dit. Le ciel est par contre complètement dégagé. Bonjour aussi sur la page Facebook ici Pays Basque, par exemple à Adine ou à Ramuncho qui est à Montori et qui a 6 degrés en ce moment. 6h57 sur ici Pays Basque.
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0: Et juste avant l'actu, on retrouve Gorka Robles et Gounon Gorka.
6: Et Gounon.
0: Jeudi 7 mai, il y a des fêtes.
6: Bonne fête au Gisèle et en basque au Ametch. Alors Ametch, si on l'écrit avec un S, ça veut dire le songe ou le rêve, ou avec un Z, c'est le chêne rouvre qui est très présent au Pays Basque. On voit beaucoup d'Amestoya. C'est pas le rêve, ce sont les chênes.
0: Et donc on dit Ametch, c'est pas Ametch.
6: Voilà.
0: Ok. La question du jour. C'est assez inédit. Pourquoi il ne vaut mieux pas aller en soirée avec un hamster?
6: Ouais, ben je suis d'accord. Faut pas aller en soirée. Moi, j'en ai parlé à plusieurs DJ en discothèque. Ils me disent surtout ne viens pas avec un hamster. Alors pourquoi? C'est une étude très sérieuse des chercheurs en Alaska qui comparaient le comportement des hamsters à l'état sauvage, qui ont remarqué que ces petits rongeurs passent une grande partie de l'année à stocker les fruits dans leur terrier.
0: Ok.
6: Je connais rien d'anormal dans les joues, mais sauf que les fruits, avec le temps, ben, ils fermentent, et naturellement, ça devient alcoolisé. C'est et bon. Donc, les hamsters, ce sont des buffles, en fait, au niveau des discothèques. Pourquoi? Parce qu'ils adorent, ça. Imaginez-vous qu'il peut ingérer jusqu'à 18 grammes d'alcool par kilo. Ouais, ce qui veut dire que pour un humain, l'équivalent serait 1,5 litre d'alcool fort. C'est la même chose.
0: C'est combien de points sur le permis, ça?
6: Mais c'est un magnum de rhum, un magnum. Vous ne vous rendez compte?
0: Avec modération.
6: Et eux, eh bien, on a fait des expériences. On leur a mis de l'eau ou de l'alcool, devinez. Eh bien, ils se sont pas trompés. Ils ont pris de l'alcool, sans hésitation. Et même, ils ont un foie qui est tellement performant que sur une échelle de 0 à 4, 4, ça signifie totalement ivre. Après avoir ingéré tout ça, ils atteignent même pas 0,5.
0: Incroyable.
6: Ah, mais c'est un animal, il faut pas l'amener en discothèque, je vous le dis de suite, ça va vous coûter une fortune.
0: Merci Gorka Robles. Avec modération, même les hamsters qui nous écoutent, hein, on se calme, hein, sur la consommation.
6: Ouais, c'est dommage parce que ça doit être le roi de la soirée sinon.
0: Allez, à tout à l'heure pour jouer.
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0: Bonjour à tous et bon réveil, jeudi matin, 7h. Le journal ici Pays Basque, voici la Guitoune.
7: Les contrôles au stade Jean Daugé à Bayonne ont été réalisés de manière réglementaire. C'est ce qu'assure ce matin le préfet des Pyrénées-Atlantiques. Il répond à la polémique de ce week-end sur les fouilles à l'entrée du stade au moment du match de football de National 2. Les supporters de Bordeaux dénoncent des contrôles intrusifs, des attouchements. Arantxa Kurucharri, une vingtaine de signalements ont déjà été recensés par une association de lutte contre le sexisme dans le sport.
8: Ma fille était en larmes. Ce témoignage d'une supportrice girondine est l'un de ceux recueillis après le match de samedi dernier. Cette rencontre était considérée à risque. À Bordeaux, les supporters dits lambda côtoient habituellement les ultramarines. Le préfet avait d'ailleurs demandé que ces ultras, environ 400 personnes, soient séparées du reste des supporters bordelais. Mais ultras et famille, 1200 personnes se sont retrouvées mélangées dans un même parcage visiteur. Le dispositif de contrôle renforcée, alors était étendue à l'ensemble des supporters, alors que les fouilles renforcées menées par la sécurité et les CRS devaient se limiter au groupe ultra. Ce dispositif devait empêcher l'introduction de fumigènes et plusieurs ont été interceptés, parfois dissimulés dans des sous-vêtements. Face à ces accusations, le préfet des Pyrénées-Atlantiques, Jean-Marie Girier, assure que les palpations ont été réalisées dans les règles et qu'elles correspondaient à la nature du risque.
7: Et une vingtaine de témoignages ont ainsi été recensés. Les groupes de supporters de Bordeaux appellent désormais toutes les personnes concernées à se faire connaître pour envisager une action collective.
0: Le maire de Garendin, près de Mauléon, menacé de mort pour une histoire de toilettes.
7: Alain Arla a été interpellé dimanche par un habitant qui se plaignait des odeurs des toilettes publiques près de chez lui. L'habitant a carrément hurlé au maire qu'il allait l'égorger et il sera donc jugé cet après-midi devant le tribunal de Pau. C'est un homme qui est connu des services de police. Il a été condamné par le passé une bonne trentaine peine de fois, notamment pour des vols en réunion ou encore pour des conduites sous stupéfiants. Une assistante maternelle d'Anglette devant la justice hier pour avoir secoué un bébé de 10 mois dont elle avait la garde. Le petit garçon n'a pas eu de séquelles, heureusement. Le procès s'est donc tenu hier, procès en appel, puisqu'elle avait été condamnée en première instance à 2 ans de prison avec sursis. Le jugement sera rendu le 18 juin prochain. Une femme blessée gravement dans un accident de la route hier à Bayonne, elle a été transportée à l'hôpital. Il y a eu une collision entre une voiture et un utilitaire dans les Hauts-de-Bayonne. Une autre femme a été blessée moins gravement, elle aussi transportée à l'hôpital.
0: Une vaste opération de contrôle hier au Pays Basque. Policiers, gendarmes, douaniers et militaires étaient mobilisés à la frontière à Hendaye.
7: Oui, contrôle des frontières dans les bus, dans les trains et même les entreprises qui emploient la main-d'œuvre étrangère. Les forces de l'ordre donc, qui vont en ce moment une forme d'inversion de la tendance. Beaucoup de migrants en ce moment font le voyage de la France vers l'Espagne et ça s'explique, nous dit le préfet des Pyrénées-Atlantiques, Jean-Marie Girier.
9: Ces derniers temps, nous avons pu mesurer une mobilisation des autorités espagnoles pour contrôler les flux, cette fois-ci en direction de l'Espagne. Il est vrai que les annonces relatives aux régularisations ont conduit à ce que nous ayons une forme d'inversion temporaire du flux avec des étrangers qui souhaitent rejoindre l'Espagne. Et c'est ce qui a conduit notamment l'Espagne à renforcer son dispositif de contrôle. Juste un chiffre qui témoigne de cette mobilisation espagnole. Sur les 4 premiers mois de l'année 2025, les Espagnols avaient réadmis en France, ils avaient renvoyé en France 60 étrangers en situation irrégulière. Pour les seuls 4 premiers mois de l'année 2026, on arrive à 500 cette année, ce qui montre une reprise en main de la frontière par les autorités espagnoles.
7: Et de manière générale, les autorités observent une baisse des arrivées illégales aux frontières françaises, moins 40% comparé à l'année précédente. Des centaines de marque-pages et d'autocollants retrouvés dans des livres édités par la maison Bolloré ou encore des smartbox vendus par le milliardaire Pierre-Édouard Sterrin. Action revendiquée dans le BAB, dans des grandes surfaces ou encore à la FNAC de Bayonne par le collectif Les Soulèvements de la Terre, collectif écologiste qui entend dénoncer les projets de ces deux hommes présentés donc dans ces marque-pages et dans ces autocollants comme des fachos ayant des projets politiques racistes, sexistes et homophobes. La Fédération des écoles en langue basque chez HK dénonce l'affaiblissement de l'enseignement de l'Euskara. Les établissements scolaires n'ont pas pu obtenir de postes supplémentaires pour la rentrée scolaire. Chez HK interpelle ainsi le ministère de l'Éducation nationale sur ce sujet. À l'approche du week-end long du 8 mai, la SNCF organise des travaux sur la ligne Bayonne-Hendaye. Aucun train ne va circuler pour ce week-end, ce pont du 8 mai, et ça va se reproduire pour celui de l'Ascension et de la Pentecôte. On en parle à 7h45 avec Cédric Mouchel, il est le maître d'ouvrage au pôle projet SNCF Réseau. En rugby, 29e journée de Pro D2 qui commence aujourd'hui, c'est l'avant-dernière journée de la saison régulière. Provence Rugby va recevoir Vannes ce soir et Biarritz va jouer de son côté demain, ce sera à Béziers.
0: Un master très spécial cette année pour Pilote Arénac à Anglette.
7: Oui, c'est traditionnellement le premier master de la saison. Et cette année, l'organisateur, la mairie d'Anglette, a décidé de faire participer un pilotari du Pays Basque Sud, Aitor Elordi, qui a 30 ans et qui va découvrir le jeu en trinquet. Lui qui a toujours joué en mur à gauche, il n'est presque jamais rentré dans un trinquet de sa vie.
10: Oui, c'est la première fois pour moi en trinquet. Quand j'étais petit, j'ai eu un contact minimum, mais très peu. On a fait quelques entraînements au trinquet d'Abadinho, mais des années ont passé depuis ça et je ne me souviens plus de rien. Le rebond sur le mur du fond, c'est pareil en mur à gauche, mais on y arrive rarement, alors qu'en trinquet, c'est tout le temps que la pelote touche le mur du fond et comparé au mur à gauche, il y a beaucoup de rebonds. Après nous, le but est très important, il fait très mal, mais je dirais qu'en trinquet, c'est encore pire. C'est vraiment différent, vraiment. En mur à gauche, les pelotes nous arrivent par dessous avec une autre vitesse. En trinquet, on bute par en haut et souvent, je me précipite trop sur la pelote. C'est quelque chose qu'il faut que je contrôle, mais en vrai, l'adaptation a été plutôt facile.
7: Et donc c'est la trêve de printemps en ce moment dans la saison en Pays Basque Sud. C'est pour ça qu'Aitor Elordi a accepté ce défi. En tout cas ce soir au trinquet à Itzpeen d'Anglette, c'est le master Pilote Arénac donc qui reprend à 20h. Iker Espinal et Baptiste Ducassou affronteront Peyo Larralde et Peyo Guichandutte. Et ensuite à 22h, Pierre Etcheverry et Luis Sanchez joueront contre Mathieu Hospital et Aitor et l'ordi. En football, le Paris Saint-Germain réussit une grosse performance hier. Les footballeurs se sont qualifiés pour la finale de la Ligue des Champions. Ils ont éliminé le Bayern Munich grâce à un match nul, un partout. Ils vont maintenant affronter donc en finale l'équipe d'Arsenal à la fin du mois.
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7: Et pour ce qui est de la météo, ça y est, c'est terminé la pluie.
0: Oui, alors pour aujourd'hui, en tout cas, c'est sûr que ce sera mieux là que ce début de semaine. Vous avez de la brume ce matin parce que le ciel est découvert, quelques éclaircies et le lever du soleil se montre quand même assez nettement pour aujourd'hui. Quelques nuages peut-être reviendront en cours de matinée. Mais on ne perdra pas quand même cette impression de beau temps. Pour cet après-midi, on a quelques orages par contre qui peuvent éclater sur les Pyrénées. 6 à Banca ce matin. Oui, il y a de la fraîcheur. 7 à Baïgorry et Ayer. 8 degrés à Mouillères. Pour les maximales du jour, on est plutôt sur du 20 degrés à Saint-Jean-Pied-de-Port. 21 à Saint-Palais et Bayonne. 21 degrés aussi, c'est la maximale à Saint-Jean-de-Luz. Un mot sur le trafic TGV et TER pour vous signaler que peu de trains sont perturbés ce matin. Vous avez seulement le Bayonne-Hendaye de 8h34 qui aura 5 minutes de retard, qui partira à 8h39. Pour le reste, les TGV-TER, je ne vois pas de difficulté, si ce n'est comme tous les jours le Bayonne-Pau là jusqu'au 12 mai. Mais comme le disait Wassil dans le journal, on en reparlera à 7h45. 7h08.
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0: C'est le réveil du jeudi, c'est peut-être votre dernier jour de la semaine, parce que demain c'est férié, puis ensuite il y a le week-end qui enchaîne. Eh bien tant mieux, ce mois de mai est peut-être un peu moins compliqué au travail, mais profitez-en. Nous on est là, et on vous lâche pas en tout cas pour vous accompagner avec de la chanson française. Voici Des branches de France Gall.

0: France Galles et des branches à 7h12 sur Ici Pays Basque.
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0: Dans un instant, l'écho d'ici, on s'intéresse et on parle de recrutement.
3: Exactement, avec la saison du castrage de maïs qui va commencer cet été, bon, comme tous les étés. A priori, ça sera pour début juillet cette année.
0: D'abord, je vous propose de jouer ensemble au 05 59 2x17 2x. On a deux places de spectacle à vous offrir. Pour le 25 mai prochain, vous allez aller voir sur scène l'humoriste Pierre Thévenoud, que vous voyez peut-être de plus en plus sur les réseaux sociaux. Il a écrit un spectacle qui s'appelle Life Coach. Il va nous parler de ce monde moderne autour du bien-être, du développement personnel, de la pression pour réussir aussi, pour rester zen, etc. Bref, il va vous donner plein de conseils. Bon, surtout en se marrant, parce que lui, vous allez voir, il a une vie particulièrement, comment dire, bancale, et donc vous allez voir que ça ne fonctionne pas du tout avec lui, tous ses conseils. Mais Pierre Thévenoud, donc, c'est vraiment un des humoristes en devenir dont on va entendre beaucoup parler. Il sera le 25 mai à la Gare du Midi à 20h. Vous jouez à ça ce matin.
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0: Le 05 59 2x17 2x. Le jeu des anecdotes, j'ai demandé à une personne de l'équipe de nous raconter une anecdote. À vous de savoir si c'est vrai ou si c'est faux. Et quand j'ai dit que c'était ce spectacle-là à gagner et qu'on parle de Life Coach, voici là, tu m'as dit...
3: Ben moi j'ai un truc à vous raconter. Bon, j'aime pas trop le raconter, mais je vous le confie quand même. En fait, j'ai une chaîne YouTube où je parle d'une de mes passions qui est le yoga, qui est le bien-être.
0: Tu fais des vidéos, tu donnes, c'est quoi, des cours, des...
3: En fait, par exemple, tu vois, ma dernière vidéo, c'est la respiration carrée. Je vous apprends comment on peut se...
0: Carré,
3: mais non, mais franchement, déjà. C'est génial. Ça te permet de te détendre.
4: Tu connais pas?
3: C'est super.
0: Non.
3: Et ma chaîne YouTube, bon, ben, pour tous ceux qui veulent,
0: ouais,
3: c'est la voix ce que je préfère.
0: C'est la voix ce que je préfère. Ouais, tout est ringard.
3: Mais arrête! C'est génial.
0: 05 59 2x17 2x. Est-ce que c'est vrai ou pas? Est-ce que, voici là, vraiment, une chaîne YouTube où elle donne des infos sur la respiration carrée? C'est à vous de jouer.
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0: 7h15 sur Ici Pays Basque. Tous les jours, le regard sur l'actu de David Ossiou. La crise iranienne fait remonter les prix, sans le remarquer, mais certains géants du commerce en profitent, David.
6: En étant moins cher, c'est ça qui est fort. À la pompe d'abord, Total Energy continue pour l'instant de plafonner le sans-plomb à 1,99€ le litre. Jusqu'à quand, on ne sait pas, mais le groupe a déjà gagné une bataille, celle du pétrolier pas cher, le pompiste copain de la crise. Et depuis, sauf quand les cuves sont vides, beaucoup d'automobilistes vont chez Total et plus aux stations des grandes surfaces. Pas par hasard, comme disait la pub. Sur l'autoroute, ça faisait longtemps même qu'on n'avait pas vu des prix aussi bas. Entre le 1er mars et le 4 mai, 25% du carburant écoulé en France a été vendu par Total. Le mois dernier en Corse, face à cette concurrence, une station indépendante qui s'était alignée sur les mêmes prix a fini par afficher un message surprenant à ses clients. On vend à perte, soyez sympa, laissez un pourboire à la caissière pour un beau sourire. Même logique chez McDonald's. Nouveau menu à 5€, le McDeal, burger, frites, boissons, desserts. Mais comment il fait le clou de Ronald? À ce prix-là, il gagne pas sa vie. McDo affirme que ses tarifs lui coûtent plusieurs dizaines de millions d'euros. Parce que les clients comptent, disent-ils, et sortent moins. Le discours est assez simple, on aide les clients. En fait, tout le monde se rend compte que ces prix deviennent des repères. Et ceux qui les proposent deviennent des réflexes. À la pompe, au fast-food, la crise ne fait pas fuir les consommateurs, elle les déplace. Dans les périodes difficiles, les grandes marques ne cherchent plus seulement à vendre, elles cherchent à devenir indispensable. Et ça, c'est peut-être leur plus beau coup. Vous vous souvenez de l'ancien slogan de McDonald's? Venez comme vous êtes. Oui, venez comme vous êtes, c'est-à-dire fauché. Et comme disait Yves Montand à la télé dans les années 80, vive la crise.
0: Merci David Ossiou. Bonne journée et à demain. Avec cette... Quand on parle de la crise, des prix qui montent, plus cette chanson derrière, ça fait un peu, ça met un coup derrière la nuque. Vous inquiétez pas, ça va se réveiller parce que c'est Sous les Béguillacs de Michel Marquez. Et juste après, on vous accueille pour jouer ensemble au jeu des anecdotes. Bon réveil, c'est jeudi, il est 7h17.

0: Indochine avait 8h12 sur Ici Pays Basque avec tes yeux noirs.
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0: Il y a une rumeur sur les internets. Apparemment, l'Elysée recruterait des applaudisseurs professionnels pour le 14 juillet.
3: Trop bien.
0: Comme moi. C'est possible parce que moi je le fais. Moi c'est. Bon, on me fait ça au studio. Quand on m'applaudit, c'est pour deux fois. Ouais. Bon bref.
4: Tu me donnes combien?
0: En tout cas, c'est une belle séquence là, qu'on est en train de vivre. Est-ce que c'est vrai? Est-ce que c'est faux? On va poser la question à Andrasso dans un instant.
3: Moi, je veux bien être payé pour ça.
0: Déjà.
3: T'es déjà payé pour pas grand chose. Bon, allez.
0: Ah bah,
3: allez.
0: Tu vois, j'ai même pas besoin de le dire, c'est que t'en as conscience.
3: Je te connais.
0: Bonjour Juliette Géraud.
3: Bonjour.
0: Comment ça va? Super personne et super travailleuse. Trop forte.
3: Super. On passe à l'énigme?
0: Ok. Et agréable. Le cadeau, d'abord.
3: Je suis mal réveillée. Je vous propose un beau cadeau quand même. Deux places pour la finale du tournoi de pelote basque à main nue pilote Ariana Anglette. Donc. Les demi, c'est ce soir, mais moi, je vous invite au final de mercredi 13 mai avec les meilleures équipes Elite Prof.
0: À vous de jouer maintenant avec l'énigme, à vous de réfléchir. 05 59 2 x 17 2 fois.
3: Je peux être petit et fort et t'en faire voir de toutes les couleurs. En général, on m'aime bien quand même, mais à petite dose. Et si tu as une vie trépidante, tu ne manqueras pas de moi. Qui suis-je?
0: 05 59 2 x 17 2 fois. On laisse macérer, on va peut-être répéter, comme ça, ça nous permet de réfléchir aussi.
3: Je peux être petit et fort, et t'en faire voir de toutes les couleurs. En général, on m'aime bien quand même, mais à petite dose. Si tu as une vie trépidante, tu ne manqueras pas de moi. Qui suis-je?
0: 0559 2 fois 17 2 fois, vous serez au final de Pilote Ariana si vous avez la réponse.
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6: Événement planétaire du monde de la mode, les défilés Chanel au casino municipal et une soirée hier au Hall a montré un aperçu des stars présentes, notamment les égéries de Chanel, Nicole Kidman et Marion Cotillard.
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0: 8h15, le C'est pas vrai, votre rendez-vous anti-arnaque tous les matins avec Aude Rasso. On en parle. Cette petite annonce là qui fait beaucoup parler sur les réseaux. Est-ce que c'est vrai, Aude, que l'Elysée recrute des applaudisseurs professionnels pour le 14 juillet?
4: Non, c'est pas vrai. Pourtant, la petite annonce tourne beaucoup, effectivement. Je l'ai vu passer notamment sur Facebook. C'est une capture d'écran, je vous la lis. Mission, participer en tant qu'applaudisseur professionnel à l'animation de la cérémonie du 14 juillet. Vous passerez la matinée à applaudir chaleureusement le président Emmanuel Macron. Profil recherché, intermittent du sport.

0: spectacle avec expérience en figuration, 500 € net. Je précise qu'on voit le logo de France Travail en haut de l'annonce.
1: Et donc cette annonce, elle est complètement bidon.
0: Voilà, et pour en avoir le cœur net, je suis allée faire un tour sur le site de France Travail, tout simplement. J'ai beau chercher, je ne trouve aucune trace de cette annonce. Par contre, ce que j'ai trouvé, c'est l'origine de la fausse annonce. Le premier à l'avoir publiée, c'est une page Facebook parodique. Elle se présente elle-même comme la première source de désinformation en temps réel. Et je vous ai déjà parlé d'elle, c'est elle qui avait posté la fausse citation de la ministre Aurore Berger, où elle disait, et elle ne l'a jamais dit, qu'avec 100 € on peut faire 50 pleins de carburant et que les Français râlent pour rien. Alors ça peut faire rire, mais ça devient beaucoup moins drôle, je trouve, quand l'info satirique devient virale et que la plupart des internautes, malheureusement, la prennent au pied de la lettre. Concernant les applaudisseurs du 14 juillet, heureusement, certains en commentaire ne se laissent pas prendre, c'est rassurant. Ce n'est pas la première fois que cette fake news circule. L'an dernier, déjà, un internaute avait affirmé que 500 figurants avaient été recrutés pour acclamer Emmanuel Macron. L'Élysée avait été obligée de démentir avec cette petite phrase bien trouvé, je trouve. Plus c'est gros, plus ça passe.
1: Merci beaucoup, Aude. Juliette, 15 secondes pour nous rappeler l'énigme.
2: Je peux être petit et fort et t'en faire voir de toutes les couleurs. En général, on m'aime bien quand même, mais à petite dose. Si tu as une vie trépidante, tu ne manqueras pas de moi. Qui suis-je ?
1: 05 59 2 fois 17 2 fois. Voici Sarama pour la musique.

0: Parama à 8h21 sur ICI Pays Basque. Valérie Delasse est ce matin à Saint-Pé-sur-Nivelle à la rencontre de Stéphane qui nous a raconté une partie de sa vie. Toujours très positif, Stéphane, malgré quelques épreuves.
1: Salut, je m'appelle Stéphane, j'ai 53 balais maintenant et j'habite sur Chêne-Pelée.
2: Stéphane, j'étais attiré par plusieurs choses, par vos lunettes oranges et par votre énorme tatouage dans le dos. Vous êtes torse nu. On parle du tatouage que vous avez dans le dos qui est énorme.
1: C'est le dragon rouge, c'est ce que je pense de ce monde, de sa putain de désolation. Je suis aussi breton, donc celte, donc le dragon fait partie de notre culture.
2: Alors, faut quand même que je décrive votre look à nos auditeurs. Hein. Vous avez des tatouages de partout, sur les doigts, des bagues avec quoi ? Qu'est-ce qu'il y a ? La tête de mort, voilà, des tatouages sur les mains. Voilà.
1: On est assez pirates quand même dans l'histoire. Il y a les triskels, il y a la boulot, enfin il y a pas mal de trucs. Quoi.
2: Et puis autour de votre cou, vous avez plein de colliers. Alors il y a encore la triskel, il y a la moto et puis il y a des photos.
1: Triskel, bécane, la boulot. Et t'as des photos de mes filles. Aïcha, t'as Maïwana. Mmh. Donc il y a un prénom basque et un prénom breton parce qu'elles sont elles ont les deux sens. Et je suis ancien para aussi.
2: Le para, c'est loin derrière vous parce que je vois là, vous avez les cheveux longs. Tout ça, c'était interdit quand on est para.
1: Bah ouais, à l'époque, on avait la boule à Z, alors c'était pas comme ça.
2: Comment ça se passe le cheminement pour rentrer chez les paras ? Qu'est-ce qui fait qu'un jour on décide de rentrer là-bas ?
1: Mon père l'était déjà au premier Paima sur Bayonne. Enfin bon, il y a tout qui suit, quoi. Ouais.
2: C'est quoi la vie de para ? Vous avez fait des conflits particuliers sur lesquels vous avez été ?
1: Oui, il y a eu plusieurs missions, il y a eu plusieurs stages, dont le stage commando. Plusieurs stages, plusieurs missions et deux conflits. Yougoslavie et Sarajevo.
2: Vous en gardez quoi comme souvenir de tout ça ?
1: C'était terrible, la guerre.
2: Vous avez arrêté au bout de combien de temps ?
1: J'ai fait que 6 années, parce qu'une fois que je suis revenu de Sarajevo, la seconde fois, j'avais décidé d'arrêter. J'ai vu, j'ai subi, j'ai entendu des choses terribles, donc j'ai stoppé. J'ai tout arrêté. Je me suis foutu dans la mécanique moto, parce que c'est ma passion, la bécane.
2: Ah oui, là vous avez plus le look du gars qui fait de la mécano motard que...
1: Mon état.
2: Voilà, parce qu'il faut le dire à nos auditeurs, on marche avec une canne.
1: Mais peut-être partout. J'ai eu un très grave accident de moto. Donc voilà. C'était en septembre 2000. On m'a coupé la route sur les épaules. J'avais 27 balais. Alors, heureusement que l'hôpital Saint-Léon n'est pas loin. Donc les secours sont arrivés très vite. Je suis resté mort pendant, on va dire, 4 minutes. Il y a un pomplard qui m'a ramené. Et je suis là et je marche.
2: Après 27 ans, donc vous avez votre accident, qu'est-ce qui se passe ? Il faut se réinventer, on ne peut plus faire de moto ?
1: Bon, j'ai fait 2 ans et demi d'arrêt de travail, mais mon taf, parce que je bossais chez Igua, Kawasaki KTM à Bayonne à l'époque, mécano moto. Et puis il y a eu cet accident qui m'a fusillé, hein, littéralement. Et je me suis foutu en tant que mécano dans la motoculture chez Honda, chez Sugashi. C'était une sacrée période, quoi. Ça a duré quand même plus de 22 ans, quoi, tout ça.
2: Et aujourd'hui, vous avez le smile ? On peut dire que vous êtes heureux aujourd'hui ou pas ?
1: Ah ouais, moi, je suis le plus heureux des hommes. J'en suis ma race. D'ailleurs, Ben, qui est ici présent, qui est mon auxiliaire de vie, hein, pourrait vous le dire. Hein. Non, je suis le plus heureux des hommes. Il y a nos problèmes.
2: Maintenant que vous êtes riche de tant d'expérience, si vous aviez un conseil de vie à donner aux gens qui nous écoutent, vous diriez quoi ?
1: La liberté, c'est à votre liberté. Faites tout ce qu'il faut pour la conserver.
2: Merci Stéphane.
1: Ashkatashuna.
0: Nos problèmes pour Stéphane qui était avec Valérie Delos, rencontré à Saint-Pé-sur-Nivelle. 8h25, Mike Oldfield avant la dîme.

0: Shadow et Michael Field à 8h27. Dans une minute, vous connaîtrez la réponse à l'énigme.
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0: 8h28, c'est le moment de jouer avec l'énigme du matin. Bonjour Anthony.
6: Bonjour.
0: Et merci d'être avec nous ce matin. Je crois que vous êtes sur la route, pas de brume, pas trop de brouillard.
6: Non, ça va, très bon. Bien, c'est dégagé, c'est bon.
0: Tant mieux, vous en profitez. Ça vous a laissé le temps d'ailleurs sur la route de réfléchir à l'énigme que vous a posée Juliette, que revoici. Oui.
7: Je peux être petit et fort et t'en faire voir de toutes les couleurs. En général, on m'aime bien quand même, mais à petite dose. Si tu as une vie trépidante, tu ne manqueras pas de moi. Anthony, qui suis-je ?
6: Le piment.
0: Le piment validé ?
7: Validé.
0: Et je crois qu'autour de la table, on n'a pas trouvé trop l'énigme aujourd'hui. Alors, peut-être tu nous expliques, bah, Juliette.
7: Tu peux être petit et fort.
0: Ok.
7: Ok. T'en faire voir de toutes les couleurs.
0: Le piment rouge, piment jaune, piment vert,
7: oui.
0: C'est bizarre.
7: Okay. On m'aime bien quand même, mais à petite dose.
0: Mmh. Oui, parce que sinon...
7: Et si tu as une vie trépidante, tu ne manqueras pas de moi à mettre du piment dans la vie.
0: Mettre du piment dans sa vie, oh, mais parce qu'en plus, c'est Verlaine, celle-ci.
7: Bah, ouais.
0: Bravo, Anthony.
6: Merci.
0: Ça veut dire que vous allez voir les finales de Pilotariénac à Anglet, c'est dans quelques jours là.
7: Ouais, ce sera mercredi 13 mai avec les meilleures équipes élite pro, Anthony.
6: Très bien, merci beaucoup.
0: Bravo, passez une belle journée, merci d'avoir été avec nous.
6: Merci à vous, bonne journée à tous.
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0: A tout à l'heure Juliette, et je précise que les demi-finales, ça commence ce soir à Anglet pour Pilotariénac. 8h30, place à l'actu en France et dans le monde, avec Aude Rasseau.
8: Le syndicat des distributeurs indépendants de carburant dénonce les pratiques prédatrices de Total Énergie. Il va saisir l'autorité de la concurrence. Il estime que le plafonnement des prix dans les stations Total a nettement fait baisser les ventes dans les autres stations. 127 personnes ont été interpellées dans l'agglomération parisienne cette nuit en marge de la qualification du PSG en finale de la Ligue des Champions. 11 blessés, dont un grave, 23 policiers légèrement blessés. Scène de liesse dans Paris après cette bataille acharnée face au Bayern Munich, un partout, score final. Un homme de 23 ans, toujours en garde à vue ce matin, soupçonné d'avoir tué et poignardé une adolescente de 14 ans. Il pourrait s'agir d'un ancien petit ami, selon le parquet de Soissons, qui précise que ses liens avec la victime restent, je cite, à déterminer. Y aura-t-il un nouveau procès pour Dany le Prince ? La cour de révision se penche aujourd'hui sur la nouvelle requête de celui qui clame son innocence depuis 30 ans. Dany le Prince, condamné en 97 pour le quadruple meurtre de son frère, sa belle-sœur et ses deux petites nièces. Des mesures d'urgence doivent être prises pour protéger les femmes des maladies cardiovasculaires. C'est l'alerte d'un collectif de médecins. 200 femmes meurent chaque jour d'un AVC ou d'un infarctus. C'est plus que les hommes. Le collectif appelle un dépistage régulier. Les premières images de l'acteur Benjamin Voisin dans la peau de Johnny Hallyday. Elles sont dévoilées dans Paris Match. Benjamin Voisin, Guy Star à la main, il incarnera Johnny dans un biopic qui sortira l'an prochain. Le tournage commence le 1er juin.
0: Merci, Aude, bonne journée. À demain, 8h31, l'actu à Neuskala. Oui, Yann Larsabal.
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0: La réponse du préfet dans le prochain journal. La
9: réponse face aux accusations de fouilles abusives le week-end dernier au stade Jean Daugé à Bayonne pour le match de foot entre l'Aviron et les Girondins de Bordeaux. Et des supportrices bordelaises dénoncent des palpations trop appuyées jusqu'à l'agression sexuelle. Les fouilles étaient à la hauteur des risques ce jour-là, rétorque Jean-Marie Girier, préfet des Pyrénées-Atlantiques. En rugby, le début aujourd'hui de la 29e et avant-dernière journée de Pro D2. Provence Rugby reçoit Vannes à 21h. Le Biarritz Olympique, lui, se prépare pour son déplacement à Béziers demain. Et pour la météo, qu'est-ce qu'il faut dire, Lucas ?
0: Journée peut-être un peu à part cette semaine. On a eu beaucoup de pluie là, lundi, mardi, mercredi, mais ça y est, pour aujourd'hui, on a quand même un ciel qui est plutôt dégagé une fois que toutes les brumes et brouillards auront disparu. Quelques nuages peut-être vont quand même se montrer dans la matinée, mais on va garder cette impression de beau temps, donc avec de belles éclaircies. Pour cet après-midi, à noter que sur les Pyrénées, on pourrait avoir quelques averses orageuses. Ça, c'est pas impossible. Il fait plus frais aussi que ces derniers jours, ce matin, avec du 6 à Banca, 7 à Baïgorry et ailleurs. 8 degrés pour Mouguère. Pour les maximales du jour, c'est 20 à Saint-Jean-Pied-de-Port, 21 à Saint-Palais, Bayonne et Saint-Jean-de-Luz.
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0: Oui, ça bouchonne parce que c'est jeudi matin. Donc autour du rond-point du Mousse, il vous faut du temps. Il vous faut 20 minutes aussi au niveau du rond-point de Maignan. Quand vous arrivez par l'ancienne RN10 sur le rond-point Saint-Léon ou par Dauger, ben, il faut de la patience. Ça s'est un peu simplifié, j'ai l'impression, l'arrivée par Laonce vers Bayonne. Rond-point du Grand Basque, Pont Rouge aussi, ça y est, là c'est le pic à 8h37. Sur le BAB aussi, il y a quelques travaux, ça peut peut-être vous ralentir par rapport à d'habitude. Et à Saint-Jean-de-Luz, on est sur l'avenue André Thorald et l'avenue de Chantaco pour les petits problèmes. 8h38.
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0: Salut, bienvenue sur Ici Pays Basque. On est ensemble avec toute l'équipe d'ici matin jusqu'à 9h pour vous aider peut-être à démarrer cette dernière journée de la semaine. Parce que si jamais vous avez oublié, demain c'est férié. Après, il y a le week-end qui enchaîne. Pour la musique, voici Mylène Farmer.

0: Mylène Farmer avec Libertine à 8h42 sur Ici Pays Basque. Allez, venez.
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0: Chouchou, on arrive à Saint-Sébastien. Vraiment aucun effort dans les dans les sons. Bonjour Sergio Puertas.
3: Et hey, Oulan Lucas, bonjour à tous.
0: L'actu côté Pays Basque Sud, c'est tous les jours avec toi. Hein. Tu es évidemment notre consultant sur place. On va commencer avec du sport pour l'actu. Du handball féminin, parce que ce week-end, à Saint-Sébastien, va se disputer une des compétitions les plus importantes au niveau professionnel. Hein. C'est la Coupe de la Reine.
3: En effet, la Coupe de la Reine, c'est comme si on disait la Coupe de France féminine avec la participation des meilleures équipes espagnoles. Et parmi ces équipes, il y a une équipe d'ici, des Pays Basques, de Saint-Sébastien, Bella Bella, qui est une des favorites à remporter la Coupe cette année et qui ont leur siège au quartier de Bidebieta. Elles ont un palmarès vraiment remarquable. Elles ont remporté 10 championnats de Ligue depuis la saison 2012-2013 et 9 Coupes de la Reine, les 3 dernières remportées d'affilée depuis 2023, 2024 et 2025.
0: Et le tournoi, donc, c'est entre demain et dimanche à Iyumbe.
3: Iyumbe, c'est en dessous d'Anoeta. Ce sont les arènes qui servent aussi pour disputer des matchs et rarement, surtout dans ces derniers temps, à organiser quelques concerts. Mais oui, sans doute, Iyumbe sera dès demain le lieu de rencontre où seront installées les fan zones pour accueillir aux supporters des équipes. 8 équipes en tout, 7 matchs à disputer. Les quarts de finale auront lieu demain entre 13h et 22h. Les filles de Bella Bella joueront demain face à Valladolid. Le coup d'envoi, c'est à 20h30. Et quant aux demi-finales, elles vont se disputer samedi après-midi, puis la finale dimanche, le coup d'envoi, à partir de 13h30.
0: Tiens, on va s'intéresser à ton smartphone. Comme on voit, tu vis avec la modernité. Toujours à Donosti, ce samedi, on va organiser une journée sans téléphone portable en famille.
3: Alors, c'est une initiative qui a été mise en place par le gouvernement basque, qui a déjà eu de bons résultats à Bilbao, à Vitoria-Gasteiz aussi dans quelques écoles et castellas du Pays Basque. Et ce samedi, on va le voir à Donosti, sur la place Oquendo. La place Oquendo se trouve entre l'hôtel Maria Cristina et le théâtre Victoria Eugenia. Sur place, on va installer des stands qui vont nous inviter à promouvoir une utilisation qui soit plus équilibrée des portables et des réseaux sociaux, afin d'améliorer nos relations face à face avec nos proches.
0: L'initiative donc va vous inviter à mettre votre téléphone de côté pendant quelques heures.
3: C'est bien ça, chacun pourra choisir le temps nécessaire à rester sans son smartphone. Il y aura des sacs pour les garder, bien sûr. Et à partir de là, eh bien, se distraire, passer un bon moment, des moments agréables, organiser des activités qui seront proposées, ou bien d'aller faire un tour, aller faire des achats, mais sans le portable.
0: Et comme ça, tu arrêteras de râler avec ton mobile qui se décharge et il n'y a plus de problème, au moins comme ça, si tu laisses de côté le téléphone. Bonne journée, Sergio.
3: Bonne journée aussi, à demain.
0: Salut, il est 9h moins le quart sur Ici Pays Basque.
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0: 8h45, bon début de journée sur Ici Pays Basque. Voici le dernier titre de Christophe Maé qui est très efficace, très bon. Voici la lune.

0: La lune de Christophe Maé, 8h49 sur ici, mais il passe.
1: C'était pas assumé du tout.
0: Oui, j'ai un pote, faut pas dire dans ce sens-là. Christophe Maé avec la lune sur ici, Pays Basque. Bonjour Juliette Giraud, rebonjour. Ça fait 10 fois qu'on se voit. L'événement d'ici, le festival Mouvement Féminin à Biarritz a lieu ce week-end à l'espace de coworking, le Connecteur.
1: 2 jours de rencontres pour pouvoir parler de tous les sujets liés au féminin. Donc la recherche du corps parfait par exemple, la sexualité, les violences faites aux femmes, mais aussi des ateliers santé pour prévenir le cancer du sein par exemple. Alors l'idée au tout départ, c'était de mettre en lumière l'entrepreneuriat au féminin, mais depuis 2024, l'événement a pris une autre dimension pour devenir un vrai festival. C'est ce que nous raconte Audrey Trompon, qui est à l'origine de l'événement.
2: Un événement qui se veut joyeux, qui se veut festif et inspirant, mais c'est aussi un événement engagé. On a des talks, on a des ateliers, on a des tables rondes, on a des animations. Et voilà, on va vraiment traiter des sujets tels que la dysmorphophobie, les violences faites aux femmes, la santé féminine, la sexualité. C'est vraiment très riche et je voulais qu'on puisse parler de tout, sans se limiter aussi à un seul domaine.
1: Donc parler de tout à travers par exemple des tables rondes, oui, mais aussi de manière festive grâce à la musique ou le cinéma. D'ailleurs, samedi matin, l'ouverture du festival sera autour d'un court-métrage au Bain des Dames qui a eu le César du meilleur court-métrage documentaire.
2: J'ai eu un coup de cœur pour ce court-métrage, je me suis dit mais je vais ouvrir le festival avec ça. Parce que c'est inclusif, parce que c'est intergénérationnel, parce que c'est des femmes d'un certain âge qui abordent la sexualité. Bon, certaines ont vécu des violences, le rapport au corps. Enfin, c'était vraiment pour moi une évidence. Donc pour moi, c'est festif. C'est vraiment une façon de poser le ton en fait sur le festival. On va avoir un live musique avec Naé aussi, où on va vibrer, où ça va vraiment être un live en acoustique, piano voix.
1: Un équilibre entre festif, artistique et table ronde, où seront présentes des associations comme la Maison des Femmes par exemple et plein d'autres, mais aussi Thomas Darac, ancien entraîneur rugby du 15 de France féminin, des personnalités du stand-up comme Noémie Delattre et du grand écran comme Sarah Forestier. Bref, un week-end qui s'annonce riche, varié et qui n'est surtout pas ouvert qu'aux femmes, bien au contraire.
2: On encourage vraiment les hommes à venir et à être informés et sensibilisés sur tous les sujets qui concernent les femmes aujourd'hui et qui sont soit encore tabous, soit encore mal compris et pas assez considérés. Il y a des rencontres, il y a de la solidarité, il y a de l'authenticité et il y a vraiment des moments où on vibre, où on découvre et c'est beaucoup, beaucoup de joie.
0: Rendez-vous donc ce week-end pour le festival Mouvement Féminin qui est à Biarritz. C'est au connecteur, l'espace de coworking. C'est 10 euros le pass pour la journée, 18 euros pour le pass week-end. Tout le programme est sur le site internet lemouvementféminin.com.
1: Exactement.
0: Merci Juliette.
1: De rien.
0: À tout à l'heure, 11h pour jouer à Sacole au Basque.
1: Un week-end à Saint-Sébastien.
0: Ok.
1: Dans un hôtel 4 étoiles.
0: Voilà, elle balance ça comme ça. Bon, ben, à vous de jouer à 11h. Whenever.

0: Womack and Womack à 9h05 sur ICI Pays Basque. Place à la consultation matinale avec le docteur Kirzek maintenant. Bonjour docteur, ce matin on parle des brûlures d'estomac, des remontées acides. C'est un truc désagréable qui arrive assez souvent. Est-ce que c'est grave?
1: Bonjour à tous. Les remontées acides, c'est un peu le feu intérieur qu'on a tous connu après une bonne raclette ou un repas trop copieux. Dans 80 à 90% des cas, c'est bénin, c'est ponctuel, ça va passer. Mais le piège, c'est que ça peut être le signe d'un problème plus sérieux, comme un reflux, le fameux reflux gastro-œsophagien, ou un début de maladie d'inflammation de l'œsophage. Alors, la règle d'or, c'est que si ça persiste plus de deux fois par semaine depuis plusieurs semaines et si ça ne cède pas, il faut consulter. Et puis il y a des signaux d'alerte qui doivent vous faire réagir immédiatement. Si vous avez du mal à avaler, ce qu'on appelle la dysphagie, vous avez la sensation que les aliments restent un peu coincés dans la gorge ou dans le thorax. Si vous avez une perte de poids que vous n'arrivez pas à expliquer, des selles noires ou un peu sanglantes ou des douleurs thoraciques au niveau de la poitrine qui sont intenses ou une anémie, ou si vous avez plus de 50 ans et que c'est le premier épisode, on consulte. Et vous aurez probablement droit à la fibroscopie œsogastrique. On met un tuyau pour aller voir. C'est le gastro-entérologue qui fait ça pour explorer l'œsophage et l'estomac.
0: Et les médicaments sans ordonnance, est-ce qu'ils sont utiles ?
1: En attendant de consulter ou s'il n'y a pas de signe de gravité, les médicaments, bien sûr, sont utiles pour des remontées ponctuelles. Il faut distinguer deux familles. Il y a les antiacides simples, le gaviscon, le maalox, le rhénil. Leur mécanisme est ingénieux. Ça contient du calcium et du magnésium et ça neutralise l'acidité gastrique. Ça va flotter, ça fait comme un bouchon physique qui empêche le reflux, en fait. Ça fait un bouchon au-dessus du contenu de l'estomac et ça évite que ça remonte dans l'œsophage. C'est le traitement de premier choix. Posez la question à votre pharmacien. Posologie standard, c'est 1 à 2 sachets ou des comprimés à croquer. Et éventuellement le soir au coucher. Et ça peut être très utile, bien sûr. Votre médecin, votre pharmacien vous conseilleront. De l'autre côté, il y a les IPP, les inhibiteurs de la pompe à protons. Qu'est-ce que c'est que ça? C'est l'oméprazole, par exemple. Ça ne neutralise pas l'acidité, mais ça bloque à la source. Ça va empêcher l'estomac de produire trop d'acide. Et ça, ce sont des médicaments sur ordonnance réservés aux reflux gastro-œsophagiens, par exemple, aux œsophagites ou aux ulcères. Et puis, je vous donne quelques astuces. Vous pouvez surélever la tête de votre lit. Vous mettez des cales sous les pieds de votre lit du côté de la tête. Vous attendez aussi 2 à 3 heures après le dîner avant de vous coucher. Et vous évitez les aliments déclencheurs, le café, le thé, l'alcool, tout ce qui est trop gras ou trop épicé. Et puis si en plus vous arrêtez de fumer, vous allez voir, ça peut limiter vos remontées acides. Allez, d'ici là, portez-vous bien.
0: Merci docteur Kirzek. Vous serez de retour demain vendredi 8 mai, comme nous à la radio sur ICI Pays Basque, à la télé. On vous souhaite de passer un bon week-end et on vous retrouve lundi à 6h30. Bonne journée, bon week-end.
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0: Dans un instant, toute l'actu locale avec Wassila sur ICI Pays Basque. Et puis juste après, bienvenue chez vous entre 9h et 10h. Alexis Volant, bonjour.
5: Mais bien le bonjour Lucas, bonjour à tous.
0: Ce matin, on appelle pour réserver.
5: Oui.
0: Mais ça dépend pour quand.
5: Et Wassila, tu voulais faire un voyage, c'est ça?
6: Bah, non, c'est pas ça, c'est qu'à chaque fois je me dis Bali, mais c'est beaucoup trop cher.
5: Tu voulais aller au Vanuatu, et ben manque de bol, c'est complet parce que Wassila, voilà, tu te réveilles au dernier moment. Alors réserver à la dernière minute, c'est le sport préféré peut-être des Français, mais est-ce que ça vaut le coup de réserver un vol, un voyage à la dernière minute ou encore un hôtel, un restaurant? Est-ce que vous êtes pour, est-ce que vous êtes contre, est-ce qu'il y a des avantages ou des inconvénients? On va en parler évidemment ce matin avec vous au 05 59 2 fois 17 2 fois. Vous nous appelez pour nous donner vos avis.
0: À tout de suite.
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5: Très bonne journée à vous, nous sommes le jeudi 7 mai, il est 9h. L'information locale donc présentée par Wassila Guitoun.
6: Un habitant de Garindin en Soule poursuivi pour menace de mort sur le maire. Il a menacé dimanche Alain Arla de l'égorger. Cet homme de 36 ans en fait se plaignait des odeurs des toilettes publiques situées à côté de sa maison. Il sera jugé cet après-midi devant le tribunal de Pau. La préfecture des Pyrénées-Atlantiques réagit après le signalement d'attouchement à l'entrée du stade Jean Dauger ce week-end. Les supporters ont été fouillés au moment d'entrer dans l'enceinte pour le match de football entre Bordeaux et Bayonne. Et des supportrices girondines affirment avoir été victimes de fouilles abusives jusqu'à l'agression sexuelle. Une vingtaine de femmes ont ainsi signalé le comportement d'un des membres des forces de l'ordre. Les palpations ont été réalisées dans les règles, répond Jean-Marie Gérier, préfet des Pyrénées-Atlantiques.
5: La SNCF va mener plusieurs chantiers sur le mois de mai sur la ligne Bayonne-Hendaye.
6: Oui, trois chantiers sont programmés sur les trois week-ends prolongés de mai. Les trains ne circuleront pas à partir de demain pour le pont du 8 mai. Ce sera pareil pour l'Ascension et la Pentecôte. C'est la suite en fait d'un chantier qui a démarré déjà l'année dernière. Cette fois-ci, les agents seront sur le secteur de Saint-Jean-de-Luz. Ils vont remplacer 6 km de voies sur un axe qui est très utilisé par les voyageurs. Cédric Mouchel est maître d'ouvrage au pôle projet de la SNCF Réseau.
7: Ce sont des travaux de modernisation du réseau, hein, c'est-à-dire des travaux qui sont indispensables à la performance de la ligne. Les travaux concernent le remplacement de la voie. Pour vous donner un peu de détails, on change complètement les rails, les traversées de ballast et on réalise également des travaux d'assainissement de la voie ferrée. L'objectif principal est de relever la vitesse de circulation sur ce tronçon de Bayonne à Hendaye. Et effectivement, ce sont des travaux d'envergure et qui vont s'inscrire dans un chantier anticipé qu'on a travaillé depuis plusieurs années, qui ont commencé au deuxième semestre 2025 et qui se termineront à fin 2026. Et on est sur un secteur avec une forte pluviométrie, avec une résilience climatique. Et effectivement, on a travaillé pour moderniser ce secteur-là et apporter de la robustesse et de la régularité. C'est une opération de plus de 12 millions d'euros, financée principalement par SNCF Réseau. On aura également un linéaire total de 6 km de voies renouvelées. On a également 4500 tonnes de ballast remplacées et 2500 traverses remplacées.
6: L'interview de Cédric Mouchel, maître d'ouvrage au pôle projet de la SNCF. La SNCF Réseau est à retrouver sur ici.fr. Une opération remarquée du collectif Les Soulèvements de la Terre dans des entreprises du BAB. Le collectif écologiste s'est rendu à la FNAC de Bayonne notamment, ou encore dans des grandes surfaces de l'agglomération. Et en fait, ils ont glissé à l'intérieur des livres édités par Vincent Bolloré, des marque-pages. On y voit écrit que tout achat de ces livres finance un projet politique, raciste, homophobe et sexuel, et sexiste. Des autocollants ont été posés aussi sur des smartbox. Les coffrets sont la propriété de l'ultra-conservateur Pierre-Édouard Sterrin. Et pour lui, même reproche que celui fait à Bolloré. Il est considéré, je cite, comme un facho par les Soulèvements de la Terre. Retour de la Pro D2 de rugby ce soir, 29e journée du championnat. C'est l'avant-dernière journée de la saison régulière. Et ce soir, Provence Rugby va recevoir Vannes. Biarritz jouera demain et ce sera à Béziers.
5: Un master très spécial cette année pour le master Pilote Arienac à Anglet.
6: Oui, c'est traditionnellement le premier master de la saison. Et cette année, l'organisateur, la mairie d'Anglet, a décidé de faire participer un pilotari du Pays Basque Sud. C'est Aitor Elordi qui a 30 ans et qui va découvrir le jeu en trinquet. Lui a toujours joué en mur à gauche. Il n'est presque jamais rentré dans un trinquet de sa vie.
8: Oui, c'est la première fois pour moi en trinquet. Quand j'étais petit, j'ai eu un contact minimum, mais très peu. On a fait quelques entraînements au trinquet d'Abadinho, mais des années ont passé depuis ça et je ne me souviens plus de rien. Le rebond sur le mur du fond, c'est pareil en mur à gauche, mais on y arrive rarement, alors qu'en trinquet, c'est tout le temps que la pelote touche le mur du fond, et comparé au mur à gauche, il y a beaucoup de rebonds. Après nous, le but est très important, il fait très mal, mais je dirais qu'en trinquet, c'est encore pire. C'est vraiment différent, vraiment. En mur à gauche, les pelotes nous arrivent par dessous avec une autre vitesse. En trinquet, on bute par en haut et souvent, je me précipite trop sur la pelote. C'est quelque chose qu'il faut que je contrôle, mais en vrai, l'adaptation a été plutôt facile.
6: Et si Aitor Elordi a accepté ce défi, c'est parce que c'est la trêve de printemps en ce moment dans la saison en Pays Basque Sud. Toujours est-il qu'il sera ce soir donc au trinquet à Itzpeen d'Anglet à 20h d'abord. Iker Espinal et Baptiste Ducassou joueront contre Peyo Laral des Peyo Guichandut. Et ensuite à 22h, Pierre Etcheverry et Luis Sanchez affronteront Mathieu Hospital et Aitor Elordi donc. En football, le Paris Saint-Germain réussit une grosse performance. Hier, les footballeurs se sont qualifiés pour la finale de la Ligue des Champions. Ils ont éliminé le Bayern Munich grâce à un match nul, un partout. Et ils vont rencontrer donc pour la finale Arsenal à la fin du mois.
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6: Et Alexis, on retrouve le soleil.
5: Oui, en effet, il fait du bien, mais il ne va pas rester ici très longtemps. Ce matin, vous avez de belles éclaircies avec un ciel dégagé donc et du soleil. Des températures entre 6 et 10 degrés. 6 pour Saint-Jean-Pied-de-Port et Tardets, 7 à Macaille, 8 à Asparin et Bayonne. Une dizaine de degrés pour l'ensemble du littoral. Par contre, cet après-midi, Météo France prévoit le retour des nuages avec des averses possible surtout sur le sud du littoral. Nous sommes placés en vigilance jaune à partir de 15h pour risque d'orage et pour les températures au meilleur de la journée, 21 attendus à Saint-Palais et Cibourg. On file aussi au sémaphore de Sokoa aujourd'hui. Anthony est avec nous. Bonjour Anthony.
10: Bonjour Alexis, bonjour à tous.
5: Bon, profitons de ce soleil puisque ça va se gâter normalement cet après-midi. Si on veut profiter d'aller faire un tour dans l'océan, comment sont les marées aujourd'hui ?
10: Alors pour les marées aujourd'hui, nous aurons la basse mer en début d'après-midi à 14h32 et la pleine mer sera à 20h49 avec un petit coefficient de 48.
5: Est-ce que du vent aussi est prévu ?
10: Pour aujourd'hui, non. On aura une petite brise d'est aux alentours de 10-15 km/h, mais pas davantage.
5: Ces derniers jours, on avait une houle qui aussi est entre légère et plutôt importante. Comment c'est aujourd'hui ?
10: On reste dans le même esprit. Là, actuellement, j'ai une houle de 80 cm avec des pics à 1,10 m et une température de l'eau qui s'est un petit peu rafraîchie. Ce matin, on est à 16 degrés.
5: On perd 1 degré par rapport à hier. Et enfin, pour terminer, j'imagine que la visibilité en ce moment est parfaite, Anthony.
10: Oui, actuellement, j'ai une visibilité aux alentours de 20-25 km.
5: Parfait, merci pour ce point complet. Merci. Je vous souhaite une belle journée, je vous dis à demain. Adieu.
10: À demain.
5: Il est 9h07.
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5: Profitez donc de ce soleil, il fait du bien. Et accompagnez-le d'une de vos chansons préférées avec Julien Clerc. Voici Cœur de Rocker.

0: Les pros, un peu moins les surprises. Alors ça remplit les trous, mais ça peut aussi créer du stress. Réservé à la dernière minute, liberté totale ou manque de respect pour les professionnels. Le débat est lancé ce matin avec notre invité en studio, Yon Duruti. Bonjour Yon.
1: Bonjour Alexis.
0: Vous êtes le fondateur de l'agence de voyage Yon Évasion, avec une agence à Hondres, à Biarritz, notamment face à nous, Lucas Aïs-Pourrois. Bonjour Lucas.
2: Salut Alexis, salut à tous. Vous pouvez nous appeler évidemment 05 59 2x17 2x parce qu'on fait cette émission ensemble. Venez nous raconter de quelle promotion peut-être vous avez bénéficié en réservant un petit voyage à la dernière minute. Est-ce que c'est si avantageux que ça ou pas? Et peut-être que vous faites de plus en plus en fonction de la météo, vous voulez être de plus en plus libre, donc du coup vous réservez plus quand vous allez au restaurant. Peut-être que du coup ça marche moins, vous avez même peut-être déjà pris une remarque, 05, 59, 2 fois, 17, 2 fois.
0: Toi tu es pour la team pour ou contre Lucas?
2: Moi je suis plutôt pour réserver, donc je suis contre la dernière minute.
0: Contre la dernière minute. Peut-être me fâcher avec Yon parce que moi je suis pour la réservation à la dernière minute. Vous en tant que professionnel, ça vous agace?
1: Oui, c'est vrai que nous on anticipe, on préfère que les gens organisent leur voyage longtemps à l'avance. Ça leur permet d'avoir quand même les meilleurs tarifs au niveau de l'aérien. Ça leur permet d'avoir des disponibilités aussi par rapport aux hébergements qu'on propose. C'est souvent des petites structures. Et surtout, ça permet aussi d'avoir des voyages, quand on organise des voyages sur mesure avec des chauffeurs guides, ça permet d'avoir des guides francophones confirmés. Parce que si vous attendez la dernière minute sur du long courrier, vous risquez d'avoir les plus mauvais guides francophones qui existent dans le pays. Donc ça, c'est hyper important. C'est ça qu'on incite les gens à vraiment réserver longtemps à l'avance. Et sur des périodes surtout très chargées, comme par exemple Noël, les vacances scolaires ou les fêtes. Par exemple, là, la fête des fleurs à Madère. C'est vrai qu'on commence déjà à travailler pour l'année prochaine. On anticipe.
0: Ah ouais,
1: oui.
0: Wow. Ouais,
1: la fête des couleurs Holi en Inde. Au mois de mars, on commence à travailler dessus.
0: Donc ça demande beaucoup d'organisation. On a été posé la question, on a rencontré Carole dans les rues de Bayonne pour savoir si elle réservait ses vacances à la dernière minute ou alors quelques mois en avance. Voici sa réponse.
3: Ça, bien sûr, quand on est un groupe, plusieurs, donc là, j'organise un mois, deux mois en avance. Ouais.
0: Est-ce que deux mois à l'avance, c'est la dernière minute,
1: Yon? Sur du long courrier, oui.
0: Ouais.
1: Sur du moyen courrier ou sur des circuits, des choses comme ça, oui. Sur du moyen courrier, non, parce que sur le moyen courrier, sur le bassin méditerranéen, si c'est pas en vacances scolaires, ça c'est réalisable.
2: Quand j'entends deux mois, moi je me dis que c'est le pire. Parce que je me dis que c'est pas assez en avance pour avoir des bons prix et c'est pas assez au dernier moment pour avoir de bons prix aussi. Est-ce que je me trompe?
1: Non, c'est deux mois, deux trois mois, c'est la moyenne. Surtout qu'on se rend compte aujourd'hui que les gens quand même. Attendent quand même 3-4 mois à l'avance pour le départ. Avant, ils anticipaient un peu plus. Là, ils ont une vision un peu plus courte de l'actualité, des problèmes qu'il y a. Donc, du coup, on est sur du... Voilà, ils ne se projettent pas, quoi. En ce moment, ils sont sur 3-4 mois à se projeter.
0: C'est difficile de se projeter aussi, parce qu'il peut se passer tellement de choses d'ici là. Et puis, en deux mois, juste deux mois, pour moi, ça me paraît déjà une éternité. Parce qu'on se dit, mais ça se trouve, il va se passer autre chose d'ici là, les vacances seront annulées.
1: Voilà, donc de ça, là, les gens se projettent sur trois mois, jusqu'à cet été, un peu les vacances d'octobre. Mais là, pas encore vraiment sur l'hiver prochain 2027.
0: On va continuer ce débat dans un instant. Si vous avez envie de réagir, peut-être que vous êtes adepte de la réservation à la dernière minute. Alors on parle des vacances en ce moment, mais on va aussi parler du restaurant, de la restauration, des hôtels. Bref, il y a plein de choses aussi qu'on peut faire. Un rendez-vous chez le coiffeur à la dernière minute. Vous aimez ou vous aimez pas?
2: Par contre, c'est vrai que je fais.
0: 05 59 2 fois, 17 2 fois, vous venez nous rejoindre, vous êtes les bienvenus. Vous papotez avec nous, on est ensemble jusqu'à 10h. Pour la musique, voici Florent Pagny avec La dernière chanson du monde.

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1: Bah voilà, c'était le titre de cette chanson de Florent Pagny.
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1: Réservé à la dernière minute. C'est notre débat ce matin, toujours en compagnie de Yon Durutil, fondateur de l'agence de voyage Yon Évasion. On parle des vacances depuis quelques minutes désormais. J'ai trouvé une étude de la plateforme Gringo, Yon, qui dit que l'été 2025 a orienté les Français vers des séjours plus courts et surtout réservés plus tard. Est-ce que ça veut dire qu'aujourd'hui, il y a eu un peu un tournant dans les pratiques touristiques? Est-ce que les gens ont changé leur mentalité?
4: Ça évolue, tout évolue, quoi. Donc après, les gens, ils ne savent pas forcément où ils veulent aller. C'est pour ça qu'ils viennent nous voir aussi, pour que l'on donne des conseils. Donc ils retardent les échéances. Ils sont indécis, quoi. Donc du coup, ils arrivent à réserver, au dernier moment. Même moi, le premier, des fois, hein, pour jouer à partir en juillet, j'ai encore rien réservé. Hein.
1: Et est-ce que vous le pêchez? Attention, attention, Yon.
5: Ce serait le comble que vous fassiez avoir. Est-ce que vous le remarquez, même vous, sur les réservations? Peut-être qu'avant Covid, le voyage que vous proposez était plein 6 mois avant, alors que maintenant il est plein 2 mois avant.
4: Non, pas forcément. Non. Après, il y a eu un gros changement après le Covid où les gens, ont voulu beaucoup voyager pendant 3-4 ans. C'est vrai qu'il y a eu énormément de demandes, énormément de réservations. Là, ça s'est revenu un petit peu plus à la normale. Et là, ça s'est un peu calmé avec la crise du Moyen-Orient. Donc là, les gens, ils attendent, ils savent pas trop. On leur donne aussi des informations qui sont parfois erronées, comme les annulations des vols. Donc tous les jours, on nous appelle parce que les gens qui ont réservé, savoir si leur vol est annulé, parce qu'ils ont entendu dans la presse, dans la radio, qu'il y avait beaucoup de vols annulés pour cet été, alors qu'on n'est qu'à peine 2% dans les stats. Donc c'est dérisoire. Mais sauf que ça donne une peur aux gens, ça fait de la peur. Voilà, les gens ont peur. Et du coup, là, pour l'instant, ils sont quand même en stand-by, ils réservent pas vraiment. Ils vont pas aller en France cette année.
1: C'est qu'il y a un budget derrière. Quand on réserve un avion, quand on réserve un hôtel, tout ça, il y a quand même un prix. Quand on voit qu'en effet, nos vacances peuvent être potentiellement annulées, on se dit, autant y aller au dernier moment. Donc,
4: oui, voilà, parce que c'est les infos qui sont parvenues auprès des gens. Mais la réalité, elle est pas vraie. Ouais. Il y a que 2% d'annulation, quoi. Donc voilà. Après, le fait de pouvoir prévoir longtemps à l'avance, c'est hyper important. Déjà pour le budget, quand c'est des gros budgets, des familles, ça permet d'étaler aussi. Ça, c'est important aussi quand même. Et puis, ça permet aussi de pouvoir s'organiser, de rêver, parce que le voyage, c'est avant, pendant et après. Donc quand on organise des voyages pendant 6-8 mois pour des familles qui partent au Vietnam, qui partent en safari, en Tanzanie par exemple, mais ça leur permet avec leurs enfants de s'imaginer, de rêver. Mais
1: justement, organiser son voyage, moi c'est ça qui me pose problème, c'est qu'organiser son voyage 8 mois à l'avance, alors il y a le côté prix, je vous l'accorde, mais ça coupe un peu la liberté. Que si demain on se réveille, on se dit, allez, vas-y, il fait soleil, j'ai une semaine de vacances, je pars en voyage, je décide de prendre une destination au choix, je regarde ce qu'il y a au départ de Bilbao ou de Biarritz.
4: Ça dépend combien de personnes vous partez aussi et à quelle période. C'est ça. Si vous êtes avec des enfants pendant les vacances scolaires, ça va être plus compliqué, quoi. Mais si vous êtes seul ou à deux, que vous pouvez partir n'importe quand, vous êtes en liberté hors vacances scolaires sur des périodes comme novembre, comme mars. Voilà, toutes ces périodes-là, c'est différent.
1: Il y a ce liberté.
5: Après, c'est un sentiment différent. C'est-à-dire que toi, décider de partir le lendemain ou le surlendemain, c'est un petit frisson du moment, en fait. Se dire, je m'en vais.
1: Et puis, je pense personnellement que tu préfères plus tes vacances parce que tu sais pas où tu vas, tu sais pas vraiment ce que t'as préparé plutôt que.
5: Non, mais tu peux rater parce que, alors, moi, pour être déjà parti en vacances un peu au dernier moment, je crois que c'est les vacances que j'ai le plus ratées parce que, en fait, comme du coup, je savais pas vraiment ce qu'il y avait à faire sur place, j'étais un petit peu déçu de mes vacances. Alors que, un voyage où tu prends 3, 4, 5 mois d'avance, peut-être un peu plus loin, tu peux te faire un effet, tu peux regarder ce que t'as envie de visiter, tu peux choisir, t'es pas obligé de faire ça sur place, mais tu peux plus te le rêver et te l'imaginer. Ouais, tu passes le soir en temps dormant.
1: C'est un manque d'organisation, Lucas.
4: Ça me passe sympa de rêver le soir, de regarder des reportages.
5: Voilà, tu te fais un documentaire, Échappée Belle.
4: Sur l'Égypte, Échappée Belle, il y a des beaux Échappées Belles. Il y a pas mal de reportages sur l'Égypte aussi. Par exemple, les clients qui partent en Égypte, c'est des voyages particuliers, donc on leur dit.
5: C'est là où il y a les pyramides.
4: On leur dit de s'intéresser. De regarder des reportages, comme ça quand on est sur le moment, c'est un peu plus fort, quoi. Mais après, l'aventure aussi, l'aventure, comme certains aiment bien l'aventure, dernier moment. Il y a des voyages surprises aussi. J'ai déjà fait avec ma compagne où on lui a pas dit voilà, on a pas dit où c'est qu'on allait quoi. C'était le voyage de surprise et là du coup c'est l'inconnu.
1: Mais là voilà, c'est vécu différemment puisque c'est la personne aussi qui profite de ce voyage. En tout cas, organisé ou pas, on vous donne la parole aussi ce matin, Lucas, au 05 59 2 fois 17 2 fois.
5: Absolument, peut-être que vous allez de plus en plus au restaurant ou même à l'hôtel sans réserver ou en réservant au dernier moment, et puis peut-être que vous êtes hôtelier, restaurateur, vous êtes des centaines au Pays Basque et vous savez de plus en plus à ce phénomène de gens qui arrivent, connaissez de plus en plus ce phénomène des gens qui arrivent au dernier moment sans réserver. Est-ce que c'est possible de les accueillir ou est-ce que ça commence à vous agacer? Le numéro 05 59 2 fois 17 2 fois.
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0: Yann, préparez-vous, oui, puisque j'ai l'argument qui va faire pencher la balance pour réserver à la dernière minute. Préparez-vous, là.
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0: Pourquoi il est intéressant de réserver nos vacances, nos voyages à la dernière minute, Yann? Parce que c'est économique. C'est là où on peut faire des bonnes affaires, où il y a des promotions, où il y a des choses qui sont hyper intéressantes pour le consommateur.
4: Pas forcément, enfin, au niveau de...
0: Si.
1: Comment tu parles à l'invité, toi?
0: Si, c'est économique.
4: Ouais, quand les vols se remplissent, plus l'avion est, voilà, plus l'avion se remplit, plus les vols sont chers. Donc, forcément, c'est pas forcément intéressant. S'il reste beaucoup de place dans l'avion, oui, voilà, il y aura des bons tarifs. Mais si l'avion est plein, comme aujourd'hui, 90% du remplissage d'un avion, voilà, c'est complet, non, pas forcément.
1: En fait, Alexis, ouais, j'ai l'impression, le cliché dans la tête, que la dernière minute, c'est toujours très avantageux, l'ultime dernière minute. Mais il faut, on le casse, ce cliché, là, ce matin?
4: Oui, c'est ça, c'est qu'avant, avec les tours opérateurs, ils avaient des charters avant qu'il y ait les low cost. Donc, du coup, ils étaient engagés sur un avion de 180 sièges. Et plus, d'après les hôtels, ils achetaient les chambres. Donc, du coup, au dernier moment, effectivement, quand ils avaient déjà tout payé, et l'avion et l'hôtel. Donc là, oui, ils cassaient les prix. Aujourd'hui, avec les low cost, c'est un peu différent. Ils n'ont pas autant de stock que les tours opérateurs. Et pour avoir de la trésorerie, ils privilégient justement de réserver longtemps à l'avance. Donc cet hiver, il y a déjà des remises de 150 à 200 euros à personne pour réserver tôt.
0: Là, on parle quand même beaucoup de long courrier. Mais si quelqu'un veut partir juste à Londres, à Milan, à Séville ou quoi que ce soit, est-ce que ça vaut quand même le coup de réserver à la dernière minute? Parce que c'est des destinations qui sont déjà généralement abordables. Et puis, on peut toujours trouver de la place ici et là.
4: Oui, il y a beaucoup d'hôtels dans les grandes capitales. Il y a beaucoup d'hôtels, donc... Les prix varient, donc vous n'êtes pas obligé de réserver trop longtemps à l'avance sur le court courrier pour partir dans une capitale européenne. Voilà, vous trouverez toujours de la place. Après, ça dépend si c'est des ponts, ça dépend de plein de choses. Si c'est les vacances scolaires, ça dépend. Voilà, ça dépend si vous allez en plein hiver à Londres. Oui, vous allez avoir de la place.
1: Le plus problématique, en fait, c'est vraiment le transport.
4: Ouais, l'aérien, ouais. Les vols, ouais. Si vous êtes, voilà, si vous partez avec votre voiture. Bah, du coup, vous allez en France ou en Espagne ou au Portugal, bah, du coup, c'est différent parce que là, vous pouvez, hop, vous dites sur un coup de tête, je pars.
0: Et puis, il y a aussi beaucoup de tendances. Là, c'est les vans, c'est les camping-cars, tout ça. On peut quand même
1: je sais pas ce que tu essaies de dire.
0: Je faisais un AVC. On peut quand même les réserver à la dernière minute, non?
4: Bah, s'il reste de la place, oui. Nous, on vend pas forcément ça, mais oui, vous avez de la place. Il y a beaucoup de loueurs aujourd'hui qui se sont mis sur le marché parce que c'est un marché qui est très porteur. Donc, vous avez tous les loueurs professionnels, plus après les particuliers aussi qui louent leur camping-car et leur van en direct. Donc, du coup, il y a une grande offre. Effectivement, ça vous permet de partir en week-end rapidement au dernier moment, faire une surprise et faire une escapade. Et c'est devant la météo aussi.
1: Mais ce qui peut être compliqué pour les professionnels, c'est en effet quand on part comme ça au dernier moment à la voiture, c'est qu'on n'a pas réservé l'hôtel, c'est qu'on n'a pas réservé le restaurant. On peut le voir d'ailleurs ici, avec plein de gens qui viennent sur la côte basque au dernier moment aussi.
0: Et mais ça fait partie du charme en soi. Bah, tu n'as pas ton hôtel, bah, tu essayes d'aller ailleurs. Et puis au final, tu n'avais peut-être pas prévu d'aller à Espelette. Bah, tu vas aller faire un tour à Espelette, tu vas trouver un hôtel et puis tu vas découvrir quelque chose.
1: Et je pense qu'il faut accepter quand même d'avoir peut-être moins de choix et de pas forcément faire le truc qu'on avait en tête ou le truc là qu'on a repéré. Bah, si le resto te dit non, mais dis non, il y a aussi ça, il faut le prendre en compte. Tu le prends en compte, c'est pas un problème, oui.
4: La problématique aujourd'hui, c'est par exemple, pas de Londres, c'est qu'aujourd'hui, comme dans toutes les villes, on est obligé de tout caler à l'avance. Alors, c'est pas très rigolo, mais on est obligé de tout réserver à l'avance, quoi. Pour monter, faites telle attraction, faites la grande roue, tout est booké à l'avance, quoi. Donc, du coup, c'est vrai que avant, on était libre dans ce week-end, on savait pas trop ce qu'on allait faire.
1: Puis t'allais au guichet, du truc.
4: Ouais, voilà. Aujourd'hui, il y a plus. On doit réserver. Il y a un quota limité, parce qu'il y a beaucoup, beaucoup de tourisme, beaucoup de surtourisme. Donc, vous devez réserver. Il y a 200 personnes qui peuvent aller dans la cathédrale à la journée. Au Machu Picchu, il y a tant de personnes qui peuvent monter au Machu Picchu par le train, par jour. Donc, si vous arrivez au dernier moment, eh ben, du coup, vous avez plus de place, quoi.
0: Ouais, c'est là où, quand même, du coup, organiser ses vacances, ça a changé. Maintenant, il faut, voilà, s'organiser.
4: Changé, ouais. Ça a changé. C'est vrai que on peut plus, en dire, je vais au restaurant, tel restaurant, ce qui me plaît à Madrid, ben oui, mais il est complet.
0: Ben justement, les restaurants aussi, on va en parler dans un instant, parce que là, ouais, ça a changé, beaucoup de gens réservent. En plus de ça, ne viennent pas, il y a des solutions qui ont été trouvées par certains restaurateurs, il y a des applications. Bref, tout ça, on va en parler dans la prochaine demi-heure. Et puis on ne vous oublie pas aussi, 05 59 2x17 2x.
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0: Ce numéro de téléphone, il peut vous servir aussi si vous rencontrez quoi que ce soit sur les routes. Ce matin, vous nous en informez, par exemple, pour nous dire qu'il y a des bouchons en ce moment sur la départementale 932 quand vous roulez dans le sens Cambo-Bayonne. L'échangeur Bayonne-Sud, tous les matins, tous les jours, à la même heure, ça bouchonne dans ce secteur. Vous en avez peut-être l'habitude, mais vous êtes peut-être en vacances ici, puisque vous aviez réservé vos vacances bien à l'avance. Eh bien, ça bouchonne actuellement 4 minutes donc dans ce secteur quand vous roulez en direction du rond-point de la Jardinerie Lafitte. Il est 9h33.
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0: Lucas, entre nous, il y a de l'amour. Eh bien, on va le passer à la machine. Bah, dis donc, avec Alain Souchon.
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0: Alain Souchon avec l'amour à la machine.
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0: Bien manger, aller chez les restaurateurs, voilà qui fait plaisir à tout le monde. Mais est-ce que vous êtes plutôt du genre à réserver plusieurs jours à l'avance ou au contraire vous aimez réserver à la dernière minute? Vous ouvrez le frigo, vous vous dites « mince, il n'y a rien, eh ben on va aller dans un restaurant ». On a été poser la question à Joël, un restaurateur qui lui vit cette situation au quotidien, des gens qui réservent ou d'autres qui ne viennent pas. Voilà son témoignage.
3: On a environ 20 à 30% des réservations qui sont pas honorées, sans forcément nous prévenir. Alors du coup, on ne remplit plus la salle par réservation. Et dans ces cas-là, ce qu'on fait pour se prémunir de ça, c'est que au bout d'un quart d'heure, si les clients qui ont réservé ne viennent pas, on relibère la table.
0: À chaque problème, sa solution. Donc ça, c'est la solution de Joël et Lucas. Nous sommes avec Stéphane aussi ce matin.
4: Oui,
5: absolument,
4: bonjour.
5: Stéphane du restaurant Chalbert à Biarritz. Bonjour Stéphane et merci d'être avec nous. Racontez-nous, vous justement, alors vous avez un restaurant qui est assez grand, je crois qu'il y a 200 couverts à peu près.
4: Non, 100 places assises à l'intérieur, ouais, plus une 80 en terrasse.
5: Ouais.
4: Donc pour moi, c'est une grosse structure. Il y a toujours la possibilité de trouver une solution, mais c'est vrai qu'il y a de plus en plus de réservations non honorées.
5: D'accord. Alors, il y a des réservations, parce que c'est ça aussi qui est différent. Il y a des réservations, mais qui ne sont pas honorées, c'est ça?
4: C'est ça, tout à fait, exactement.
5: C'est-à-dire, on ne vous appelle même pas pour vous le dire?
4: Non. Et pourtant, moi, je prends le numéro de téléphone, parce que j'ai tous les numéros qui s'affichent. Souvent, on me donne aussi un numéro qui n'est pas le même que l'appel. Donc, j'arrive toujours à voir à peu près 20% des personnes, mais où ils disent qu'ils oublient, ou ils viennent pas, ou ils répondent plus, exactement.
5: Et vous, pour bien comprendre, ça vous change quoi, en fait, concrètement?
4: Moi, ça change un petit peu, parce que souvent, c'est sur des tables de 6, 8, comme c'est une grande structure. Donc, je fais un peu pareil que Joël, au bout d'un quart d'heure, je donne la table. Et que ça peut arriver sur des hôtels aussi. Hein. Ils me font les réservations, mais les clients ne viennent pas. Ce qui se passe aussi souvent, c'est qu'il y a des clients qui réservent à plusieurs endroits. Et au dernier moment, ils choisissent le restaurant sans prévenir les autres.
0: Ah oui, ah d'accord. Okay.
4: Ouais.
0: Stéphane, nous sommes avec aussi Yon, le fondateur de l'agence de voyage Yon Evasion. Là, quand on compare, parce que tout à l'heure, on parlait des voyages, des longs courriers, on est sur des sommes des fois qui peuvent aborder les 1500 euros. On est obligé d'honorer ce voyage-là. Quand on va dans un resto, on a des sommes qui sont beaucoup plus petites.
5: On ne peut pas en avance en plus.
0: Est-ce que clairement, il n'y a pas un peu du je m'en foutisme, en fait, de comme ça me coûte moins cher, je peux ne pas y aller, et puis tant pis pour le commerçant? Yon.
6: Ouais, c'est pas très sérieux de la part des clients.
0: Ouais.
6: On pourrait faire peut-être une liste pour les blacklister, peut-être une liste rouge, comme ça on sait avec tous les restaurateurs, comme ça on sait qui n'est pas le bon élève.
4: Oui.
6: Mais
4: je crois que Zen Chef le fait ça déjà.
5: Alors Zen Chef, c'est une application en fait sur laquelle on peut réserver, c'est ça?
4: Et si elle n'est pas honorée, au bout d'une fois, deux fois, ils reprennent plus les réservations concernant ces personnes-là. Mais ils font un grand écran, c'est informatique, etc. Ouais. Donc il faut encore une autre personne pour gérer tout ça. Moi, l'été, en juillet, août, c'est pas possible, quoi. Et puis j'ai pas envie de mettre un écran de télé pour les réservations.
5: Parce que vous, ça passe que par le téléphone, hein, je sais, on en avait discuté
4: uniquement
5: ensemble.
4: Par téléphone, oui. Parce que j'aime bien avoir le contact.
0: Stéphane, on va vous libérer parce qu'on sait que vous êtes pris par le temps et je crois qu'il y a un problème de four en plus ce matin. Merci beaucoup d'avoir pris 5 minutes pour nous, Stéphane Blanc du restaurant chez Albert, c'est à Biarritz. Justement, ça va pouvoir nous permettre de lancer le prochain débat. On va parler de ces nouvelles façons finalement de réserver, de ces solutions qui sont trouvées. Est-ce que c'est normal d'en arriver là, d'avoir des applications ou quoi que ce soit? On va continuer d'en parler. Si vous avez envie de réagir aussi, vous venez nous rejoindre ce matin, 05 59 2 fois 17 2 fois.
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0: Vous venez d'écouter la musique d'ici. Allez, dernière partie ce matin de ce débat autour de la réservation à la dernière minute pour vos voyages, pour aller chez le coiffeur, pour aller au restaurant. Il y a quelques minutes, on était en compagnie de Stéphane Blanc, du restaurant chez Albert. C'est à Biarritz, qui lui est un peu agacé de ces gens qui réservent et qui ne viennent pas finalement. La solution qu'il a un peu trouvée, c'est donc au bout de 15 minutes, s'ils sont pas là, on remet la table à disposition des nouveaux clients. Yon, il y a aussi des applications, on en a évoqué il y a quelques instants, ces applications. Est-ce que c'est des solutions pour vous, les professionnels, alors même pour les voyages par exemple, de passer par des applications, de faire payer les gens peut-être en avance pour être sûr qu'ils honorent leur...
1: Moi, je connais que le domaine du voyage en fait. Vous payez un acompte et vous payez le solde un mois avant le départ. Donc là, il n'y a pas de débat. Si vous partez pas, vous perdez tout. Voilà. Après la restauration.
0: Mais c'est des choses ça qui se sont mises en place parce que les gens justement n'honoraient pas leur.
1: Non, c'est des contrats de code du tourisme. Voilà, c'est toujours existé. Voilà, il y a des conditions d'annulation qui sont assez draconiennes. Donc par rapport à d'autres professions comme les restaurateurs, c'est vrai que vous avez une grille des tarifs. Si vous annulez 60 jours avant, ben vous perdez 50%. Et jusqu'à, voilà, si 30 jours avant le départ, vous pouvez plus partir, c'est 100% de perte.
0: Ouais.
1: Donc là, c'est un peu différent, quoi. Là,
2: Mais la compte risque de devenir la norme très vite. C'est-à-dire que déjà, pour les hôtels, quand on réserve sur des grands sites, on va peut-être pas, on va les citer, Booking, etc., ils vous prennent au moins l'empreinte bancaire, etc. Pour les restaurants, plus ça va aller, plus on va réserver sur les applications, ça risque d'être pareil.
1: Ben oui, parce que les gens, c'est vrai qu'ils sont pas sérieux. Donc, du coup, oui, ça va être la norme. Oui, ça va être la norme, je pense, bientôt. On l'a vu dans les restaurateurs, voilà, qu'aujourd'hui, ils commencent à prendre des acomptes non remboursables. Voilà, après, il faut voir au niveau juridique les conditions générales de vente aussi, parce que c'est important. Parce qu'il y a des contrats, vous pouvez pas prendre l'argent comme ça à n'importe qui.
0: D'ailleurs, il me semble que ces acomptes, j'ai entendu parler qu'on le faisait aussi chez le coiffeur. Parce qu'il y a beaucoup de coiffeurs de salons de coiffure où les gens réservent. Et finalement, ne viennent pas. Alors, soit ils ont oublié ou quoi que ce soit. Il y en a qui sont obligés aussi de s'organiser pour faire payer les gens en amont. Mais c'est quand même, excusez-moi le terme, c'est quand même grave d'en arriver là. Je ne sais pas ce que vous en pensez, mais...
2: Il faut toujours une sanction à la fin pour que les gens respectent leurs engagements.
0: Ouais.
2: Malheureusement. Mais d'ailleurs, on le voit aussi, l'assurance maladie. Il y a tellement de rendez-vous qui étaient pris sur Doctolib, chez le docteur, aussi, etc. Ouais. Et les gens n'y allaient pas. Et ben, si c'est, je sais plus, annulé la veille ou le jour même, et ben, c'est facturé.
1: Et le kiné aussi, ils vous font facturer si vous venez pas.
2: Si vous ne présentez pas,
1: vous avez pris la place de quelqu'un, c'est problématique, quoi.
0: Messieurs, il nous reste moins d'une minute, alors réservez à la dernière minute. C'est le cas de le dire, liberté totale ou manque de respect pour les professionnels. Pour vous, Yon, le truc à faire, c'est quoi? On réserve avant?
1: Ben, pour les coups de cœur, les week-ends, dans les capitales européennes, vous pouvez, voilà, prendre au dernier moment. Par contre, pour les longs courriers, préparer longtemps à l'avance, anticiper, c'est des budgets aussi beaucoup plus importants. Donc c'est, voilà, pour être sûr d'avoir des dispos sur les hôtels que vous souhaitez, les excursions que vous souhaitez, les guides que vous voulez. Ben c'est sûr, c'est 6-8 mois à l'avance. Le Japon, c'est voilà, Tahiti, c'est plus d'un an. On a des gens qui réservent un an et demi à l'avance.
2: Comme les mariages, maintenant.
1: Voilà. Un an et demi à l'avance, parce qu'il y a, c'est tellement demandé, il y a énormément de structures, que voilà, si vous voulez avoir de la place, si vous voulez pas avoir les derniers hôtels ou des chambres des boui-boui, voilà, pour être sûr d'avoir ce que vous voulez, le Tahiti, voilà, on commence un an et demi à l'avance.
0: Ça paraît pas fou, parce qu'il y a des fois des concerts qu'on réserve aussi un an à l'avance pour aller au Stade de France ou aller voir des grands artistes. Merci beaucoup Yon Duruti, fondateur de l'agence de voyage Yon Evasion. Vous avez une agence à Ondres ou encore à Biarritz, pour avoir été notre invité ce matin. Lucas, il est 9h49, je te libère, tu sais ce qu'il te reste à faire?
2: Aller dormir?
0: Non, me réserver un petit séjour, des vacances. Je vais te donner mes dates de vacances, tu vas t'occuper de ça. Ça marche?
2: C'est parti.
0: Merci beaucoup à tous les deux.
2: Cher ami.
0: Et cet échange est à retrouver sur ici.fr. Dans un instant, des économies, ça tombe bien, avec Valère Coréard. Il va s'adresser à vous, les grands rouleurs en voiture. Comment fonctionne l'aide au carburant, l'aide aux grands conducteurs? Ça arrive juste après Louane. Voici Chien.

0: La voix de Louane avec les aboiements de son chien pour clôturer cette chanson.
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0: Tous les jours, juste avant les infos de 10h, vous avez des bons plans, on vous partage des bons plans pour retrouver du pouvoir d'achat grâce à Valère Coréard. Aujourd'hui Valère, vous vouliez nous parler d'une aide pour les grands rouleurs en voiture.
3: Oui, je voulais faire le point sur les annonces récentes du gouvernement concernant la mise en place d'une aide pour les grands rouleurs afin de les soutenir face à l'augmentation des prix du carburant. Alors ça devrait concerner près de 3 millions de personnes quand même, selon le gouvernement, en particulier les personnes aux revenus modestes. Sur les critères, il faut être salarié ou indépendant, mais en tout cas travailler. Le demandeur doit appartenir à un foyer fiscal dont le revenu de référence par part au titre de 2024 est inférieur ou égal à 16 880 euros. Là, vous trouvez toutes les infos sur le site du ministère de l'Économie. L'autre critère est d'avoir besoin de beaucoup rouler pour aller travailler. Donc, soit vous faites une distance supérieure à 15 km pour le trajet domicile-travail, soit un kilométrage annuel supérieur à 8000 km. Sur le montant, vous recevrez 50 euros dans les 10 jours de la demande.
0: Ouais, alors Valère, comment par contre il faut faire pour demander cette aide si on est dans ces cases?
3: Alors tout va passer par le site des impôts et à partir du 27 mai, c'est là que vous pourrez faire votre déclaration et l'aide devrait être sur votre compte en banque, donc dans le courant du mois de juin. Le gouvernement a promis une procédure très simple, qui sera d'ailleurs déclarative, basée donc sur la confiance. Notez que seuls ces moyens de locomotion seront concernés. Véhicules terrestres à moteur à 2, 3 ou 4 roues, à motorisation thermique ou hybride non rechargeable, utilisé à des fins professionnelles et bien sûr régulièrement assuré à la date de la demande. Voilà, en tout cas, si vous pensez pouvoir en bénéficier, jetez un œil sur le site des impôts à partir du 27 mai prochain et puis n'hésitez pas à me dire ce que vous pensez de cette aide. Dérisoire, bienvenue. Mon mail parisideseconomies@radiofrance.com.
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0: Dans un instant, le retour de l'info avec le journal de 10h et puis ensuite place à l'invité de Bienvenue chez vous. Aujourd'hui, vous allez découvrir un artiste street art. Vous avez tous déjà vu ses œuvres, que ce soit à Bayonne ou sur l'ensemble du Pays Basque, peut-être au sommet de la Rune. Un homme qui aime peindre des scènes de grande humanité en noir et blanc. Son portrait, ce sera à découvrir dans les prochaines minutes. Mais juste avant, place à la musique. Voici un grand classique des Bee Gees.

0: La voix des Bee Gees pour clôturer cette 9e heure, parce qu'on arrive déjà à la 10e heure de la journée.
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0: Bah oui, la nature rigole, mais nous sommes le jeudi 7 mai et il est 10h. L'information locale avec Oyana Larsabal Egunon.
2: Egunon, bonjour. Un habitant de Garindin à la barre du tribunal cet après-midi pour avoir menacé de mort son maire. Et c'était dimanche dernier lors d'une altercation au sujet des toilettes publiques près de chez lui dont les odeurs remontent. L'homme de 36 ans a crié à l'élu et qu'il allait l'égorger. Avec déjà 30 mentions sur son casier judiciaire, il devra à nouveau s'expliquer donc devant le juge cet après-midi à Pau. La réponse du préfet face aux accusations de fouilles abusives à Bayonne le week-end dernier au stade Jean Daugé. C'était pour le match de foot entre l'Aviron et les Girondins de Bordeaux. Des supportrices bordelaises dénoncent des palpations trop appuyées jusqu'à l'agression sexuelle. Les fouilles étaient à la hauteur des risques de ce jour-là, rétorque Jean-Marie Girier. Le préfet des Pyrénées-Atlantiques, qui aujourd'hui se retrouve avec les 11 autres préfets de Nouvelle-Aquitaine à Hendaye, dans le cadre du comité de lutte contre l'immigration. Vaste opération de contrôle et de communication à la frontière en ce moment à Biriatou, même si ces dernières semaines le flux migratoire a baissé de 40% depuis que l'Espagne s'est lancée dans un plan de régularisation de 500 000 migrants.
0: Action des militants des soulèvements de la terre.
2: À la FNAC à Bayonne hier ainsi que dans des supermarchés de la côte basque, ils ont glissé 200 marque-pages dans des livres de maisons d'édition qui appartiennent à Vincent Bolloré. Ils ont aussi collé une centaine d'autocollants sur des smart box, marque créée par le milliardaire ultra-conservateur Pierre-Édouard Sterrin, des autocollants où on pouvait lire « Ce cadeau finance les fachos ». Face à la flambée des prix à la pompe, eh bien, on consomme moins de carburant, 11% de moins sur un an. C'est Bercy qui a fait les comptes et qui voit là l'adaptation des comportements pour faire face à la hausse exorbitante du prix de l'essence et du gazole depuis la guerre en Iran. Cachou, parce qu'au contraire, aujourd'hui, on va en consommer du carburant. Il va y avoir du monde sur les routes pour ce long week-end. Beaucoup de monde, dès aujourd'hui, bison futé, voie rouge dans tout l'Hexagone, dans le sens des départs, et ça concerne tout particulièrement la côte atlantique du début de l'après-midi jusqu'en début de soirée.
0: Le PSG en finale de la Ligue des champions de foot.
2: Les Parisiens ont réussi à éliminer le Bayern Munich grâce au match nul hier soir, un partout, puisqu'ils avaient gagné à l'aller 5-4. Bref, deuxième finale en 2 ans pour le PSG, ça sera le 30 mai contre Arsenal à Budapest. Et puis de la pelote ce soir avec le Master Pilot Alienac en anglais, Iker Espinal et Batitia Ducassou contre les deux Peyo, l'Aral de Guichandut. Dans l'autre demi-finale, le Biscaïtar Aitor et l'Ordi associé à Mathieu Hospital affronteront Pierre Etcheverry et Luis Sanchez. Rendez-vous à 18h au Trinkates Pay en anglais.
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3: Mais dis donc, il fait presque beau.
0: Oui,
3: en tout cas, on a du ciel bleu au-dessus de la toile.
0: On peut vous dire, profitez, parce que ça ne va pas durer. En effet, on a un beau temps pour l'instant, on a de belles éclaircies, un ciel bien dégagé, des températures entre 6 et 10 degrés. On a 6 à Saint-Jean-Pied-de-Port et Tardets, 7 à Macaille, 8 à Asparin, une dizaine de degrés pour l'ensemble du littoral. Et puis cet après-midi, bien Météo France annonce le retour des nuages, avec les nuages des averses très localisées.
3: Voilà, voilà.
0: Et comme ça ne va pas, des risques d'orage aussi à partir de 15h et ce jusqu'en début de soirée. Pour les températures, par contre, elles restent agréables pour ce mois de mai. 20 degrés à Biarritz et Espelette et jusqu'à 21 quand même. Ce sera pour Saint-Palais et Cibourg. Il est 10h03.
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0: Et voici une chanson écrite par Gainsbourg, une chanson inspirée par sa dernière compagne de l'époque, Caroline Paulus, dite Bambou. Alain Chamfort lui a composé la chanson et la musique, et ça donne ça.

0: C'était Alain Chamfort avec Bambou.
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0: C'est un homme qui dit ne pas bouger, mais ses fresques, elles, voyagent partout. Spécialiste du noir et blanc, il raconte la vie sans filtre, avec justesse et humanité. Même Fermín Muguruza lui a ouvert sa porte. Entre pelote, danse et bombe de peinture, il est d'une précision absolue. Alors si vous le cherchez, il est sûrement à Urugne ou alors dans un café peuplé de gens brillants comme lui. Voilà de quoi résumer l'invité de bienvenue chez vous, Xabier Tapia. Egunon.
3: Egunon, Alexis.
0: Alias Chap Chap, plus connu sous ce nom d'artiste. Vous êtes artiste street art, vous êtes muraliste, créateur de fresques. Bref, vous nous vendez du rêve. Ce petit résumé, il vous convient ou pas ?
3: Oui, il me va. Juste, je vais préciser que je travaille plutôt à l'acrylique, donc pinceau rouleau, plutôt que du spray.
0: Bon, vous êtes voilà. Le spécialiste.
3: Non,
0: je
3: voilà.
0: Je suis pas spécialiste de la peinture. Je suis désolé.
3: Non, aucun problème.
0: J'aimerais.
3: Mais les puristes apprécieront la nuance.
0: J'aimerais justement, Chap Chap, qu'on revienne sur cette passion, l'art de dessiner. Moi, quand je dessine, c'est des bonhommes patates. Vous en faites des œuvres. Elle vous vient d'où, cette passion et cette envie de dessiner?
3: Depuis tout petit, c'est ce que me disait ma maman, en tout cas, que j'ai toujours dessiné. Je reproduisais beaucoup de dessins, de BD, ce genre de choses.
0: Avec cette finesse absolue dès le début?
3: Apparemment, j'étais pas mauvais pour recopier, ouais. Donc, j'ai développé cette partie-là, et ensuite, j'ai vu que je pouvais aussi reproduire des photos. Donc voilà, je suis resté dans cette partie réalisme, vu que j'étais plutôt à l'aise avec l'exercice.
0: Vous réalisez donc des fresques murales en réalisme, c'est noir et blanc, c'est un peu partout ici au Pays Basque et hors du territoire, puisqu'il y a aussi des œuvres à Paris, Perpignan. Est-ce que c'est différent de peindre dans l'espace urbain? Parce que finalement, les matières ne sont pas les mêmes. Il y a des angles, il y a des choses qui sont complètement différentes qu'une peinture traditionnelle.
3: Oui, tout à fait. Le support, déjà, c'est sûr que si on perce de la brique, du parpaing ou un mur bien lisse ou même des palissades en bois, le support n'est pas du tout le même que sur une toile ou sur un papier. Il faut s'y adapter, mais ça fait partie du charme de peindre dehors. Ouais.
0: Vos œuvres, on peut les voir quai de la Galuperie, on l'a sur la rue des Basques, place Pacha ou encore rue des Tonneliers, il y en a un peu partout. Elles sont reconnaissables avec ce noir et blanc. Pourquoi le noir et blanc, c'est votre marque de fabrique?
3: J'ai toujours dessiné tout au début au crayon, mais au crayon à papier, donc sans y mettre de couleur. Et du coup, j'ai continué avec ça. Et après, entre-temps, je suis passé sur au stylo bic. Donc pareil, ça reste du monochrome en noir. Et du coup, en peinture, ça a été logique de passer par cette étape-là aussi. Alors peut-être qu'un jour, il y aura un peu de couleur, je ne sais pas. Noir et blanc, ouais. Je trouve qu'il y a quand même beaucoup plus de choses qui se passent en noir et blanc.
0: Justement, est-ce que c'est ce que j'allais dire, c'est difficile de faire passer des messages avec du noir et blanc, parce que c'est deux couleurs qui se marient parfaitement bien, mais quand on rajoute de la couleur sur une œuvre, on voit tout de suite que c'est peut-être plus printanier, il y a plus de couleurs, ça fait partager quelque chose de plus fort, que là, le noir et blanc, il faut aller peut-être le chercher dans les détails si on veut travailler de l'émotion, si on veut travailler quelque chose.
3: Ouais, c'est exactement ça. Je pense que le noir et blanc, il est plus impactant quand sur le choix de la photo initiale. Comme j'essaie de prendre des photos maintenant moi-même des portraits des proches, c'est dans la photo que j'y amène quelque chose, et après derrière, le noir et blanc, il sublime la photo, quoi.
0: On va continuer cet échange Chap Chap dans un instant avec une citation aussi que j'ai pu lire chez nos confrères de Sud-Ouest. Votre portrait, votre parcours et votre vie ici au Pays Basque, on va encore en savoir plus juste après. Une nouveauté ici Pays Basque, c'est une jeune artiste qui cartonne partout en ce moment. Son nom, c'est Aura.

0: Ça va vous rester en tête toute la journée. Ne me remerciez pas, c'était Oria avec Soirée Mondaine. 10h14, on poursuit la découverte d'un artiste que vous connaissez, c'est certain, Chap Chap, c'est son nom de scène, artiste muraliste, créateur de fresques. Il peint en noir et blanc, il fait vivre le mobilier urbain. Alors on parlait de cette passion qui est innée depuis chez vous, depuis toujours, Chap Chap. Il y a aussi quand même beaucoup d'illustrateurs de BD qui vous ont peut-être marqué, je pense notamment à Thomas Ott et Charles Burns, des spécialistes là aussi du noir et blanc, c'est des références quand même très connues, ça vous inspire ?
1: Oui. C'est le. Moi, je trouve ça très fort de pouvoir juste avec un stylo ou du coup bon, là de... ou sur un cutter pour gratter sur de la matière, de créer juste du noir et du blanc sans nuance, créer autant de textures et oui, ça m'a beaucoup inspiré. Et aussi plus récemment, j'ai découvert en étant en bougeant un peu sur Paris quelques années, un tatoueur illustrateur qui s'appelle Jean-Luc Navette qui m'a énormément inspiré aussi et qui m'inspire encore beaucoup.
0: Vous êtes un ancien ingénieur du BTP et aujourd'hui vous vivez de ce métier, vous êtes muraliste, vous êtes artiste. C'est facile de vivre de sa passion aujourd'hui ? Quand on sait qu'il y a beaucoup de choses qui ont changé, notamment depuis le Covid.
1: Ouais, c'est vrai. En tout cas, de prendre la décision de changer d'axe de travail, oui, elle était facile. Après, d'en vivre au quotidien, pas forcément, mais il y a quand même un plaisir fou de pouvoir se lever le matin et de dire que je bosse de ma passion et que j'en vis, quoi. C'est un sacré privilège.
0: C'est ça, c'est cette phrase que vous avez dit chez les confrères de Sud-Ouest qu'on salue. Vous avez dit, c'est devenu mon métier tous les matins, je me lève, je fais de la peinture. C'est quand même fou.
1: Ah mais totalement.
0: Là vous prenez du plaisir dans votre métier.
1: Ouais et puis du coup on compte pas les jours. Enfin voilà on travaille. Je peins travailler c'est même plus le même mot mais je peins on peint les week-ends, on peint la nuit, on peint quand on a envie parce que c'est fantastique.
0: Est-ce que vous aimez aussi partager votre passion parce que récemment vous avez fait une fresque au lycée de Navarre à Garassi avec des jeunes qui suivent un peu qui découvrent le journalisme. Il y a eu cette fresque c'est plusieurs mains finalement
1: qui se superposent. Ouais, tout à fait.
0: D'aller aussi auprès de ces jeunes qui peut-être vont découvrir une vocation grâce à vous qui aimiez tout jeune dessiner, peut-être que ça a créé des vocations pour certains.
1: Je l'espère, en tout cas j'y ai vu de l'intérêt de leur côté, ils écoutent, ils avaient l'air intéressés de voir qu'il y a peut-être d'autres cursus qui existent, ou en tout cas même de pouvoir faire, vu que je suis autodidacte, de pas forcément passer par des écoles, et juste qu'on peut essayer de vivre de sa passion. Ouais. En tout cas j'espère que j'ai pu transmettre ça.
0: Alors il y a ces jeunes, et

0: Puis il y a aussi des artistes ici au Pays Basque qui ont fait appel à vous, notamment un chanteur bien connu. On va se faire plaisir, tiens, ça donne ça. Fermin Muguruza, un jour, un petit coup de fil, il a besoin de vous, c'est ça?
1: Besoin peut-être pas forcément, mais en tout cas
0: une envie surtout.
1: Voilà, il a envie, exactement. Mais voilà, c'est ça. Il avait envie de marquer le coup sur deux albums, un à lui et un de Tapia Touria. Et du coup, on a fait un mix des deux. J'ai pu peindre cette fresque là sur l'entrée de sa maison, sur son
0: garage. Qu'est-ce qui se passe quand il vous appelle et qu'il vous dit je voulais une fresque chez moi? Il y a quoi? Il y a le palpitant qui s'emballe. Il y a
1: le palpitant. Et puis même j'y croyais pas trop, quoi. J'étais même pas certain de pouvoir réellement que ça allait aboutir, quoi. Je pensais juste que c'était des paroles comme ça, et en fait pas du tout.
0: Est-ce qu'on peut savoir ce que vous avez peint chez lui?
1: Ben ouais, c'est ça. Donc du coup j'ai peint un mix de deux albums, un à lui et un de Tapia Touria. Donc ça, voilà, bon, ça reste quand même des albums plutôt, on va dire, avec des visuels plutôt militants.
0: D'accord, c'est les visuels plutôt.
1: Des visuels d'albums qu'il avait fait lui.
0: Chap Chap, vous aviez carte blanche, ou alors il vous a dit je veux impérativement qu'il y ait ça à tel endroit, je veux qu'il y ait ça, et est-ce que du coup vous avez communiqué, ou c'est une totale confiance entre deux artistes finalement?
1: Pour le coup, c'est un mix des deux quand même, vu ouais. qu'il m'avait aiguillé sur les albums qu'il voulait. Ensuite, j'ai fait le montage et je lui ai proposé, et du coup, ça a été validé assez rapidement.
0: En plus de ça, on peut rappeler quand même qu'il était en tournée mondiale aussi l'année dernière pour ses 40 ans de carrière, et que d'ailleurs, il y a un film en préparation aussi qui sortira à la fin de l'année sur un peu les backstage de cette tournée. Mais voilà, ça, c'est une anecdote qui vous a marqué. Si on sort un petit peu de la peinture, parce qu'il n'y a pas que ça ici au Pays Basque, qu'est-ce que vous aimez faire? Je crois qu'il y a beaucoup de pelote aussi.
1: Ouais, j'ai joué longtemps au Yoko Chade, à Lourouñérac, à Urugne. Et c'est quelque chose qui m'anime beaucoup, et j'en suis encore un peu bénévole. Je m'occupe un peu de, parfois je design des maillots ou genre de choses pour des tournois, et je suis un peu le chalet de loin.
0: Faut toujours qu'il y ait quand même un peu de la créativité finalement dans tout ça.
1: Ah, mais si je peux y apporter quelque chose, ça peut être cool, quoi, parce que bon, autant c'est pas avec ma grande qualité de jeu que je pouvais vraiment former les gamins, donc autant amener autre chose.
0: Chap Chap, les murs peut-être n'étaient pas suffisants pour peindre, pour exprimer votre créativité. Vous avez besoin de le faire sur vos bras aussi, parce que les auditeurs n'ont pas l'image, mais il y a des tatouages de partout.
1: Ouais.
0: C'est une passion, ça aussi?
1: Passion, exactement. C'est que j'ai découvert assez tardivement quand même. Je dois avoir 20-25 ans quand j'étais sur Paris. J'ai commencé, du coup, plus arrêté.
0: Et puis des tatouages, toujours, noir et blanc, pas de couleur.
1: Non. Non, mais je pense vraiment que la couleur, il faut qu'elle amène vraiment quelque chose de plus que le noir et blanc pour vraiment que je l'utilise, quoi.
0: Et puis la couleur, de toute façon, là ici, sur notre territoire, au Pays Basque. On va justement aller dans votre Pays Basque à vous dans les prochaines minutes. Pour la musique, il y a aussi Patricia Cass qui arrive dans moins de 2 minutes.
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0: Mademoiselle chante le blues, la voix très rock de Patricia Cass.
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0: Vous nous rejoignez ce matin, nous sommes toujours en compagnie de l'artiste Chap Chap, c'est l'invité de Bienvenue chez vous, qui aime peindre dans la rue, dans Bayonne, sur le mobilier urbain. On a parlé de cette passion, de ce talent hors pair que vous avez entre les mains. On va aussi parler quand même de votre vie ici au Pays Basque. Faut savoir que vous êtes un infidèle du Pays Basque pendant 10 ans, vous êtes parti à Paris.
3: Oui, tout ouais, à fait.
0: Non, on revient vite au pays quand même.
3: Ouais, bon, 10 ans, mais oui, on y revient. Ouais.
0: Vous avez aussi œuvré dans plusieurs associations locales. On sait qu'il y a un fort tissu ici. Pourquoi c'est important pour vous, comme ça, de vous investir aussi, notamment avec une marque de vêtements, Assar?
3: De par les valeurs qui sont transmises. J'ai toujours autant été dans le milieu associatif, donc par la pelote, comme je l'ai déjà évoqué. Et voilà, ouais, pour moi, c'est important pour les gens qui se bougent localement et de pouvoir aider ou être présent autour d'eux.
0: Comment vous pourriez la définir, votre relation avec le Pays Basque, puisque c'est votre territoire, vous êtes natif du Rung?
3: Ben, je trouve que la question elle est super difficile, en fait.
0: Ah ouais?
3: Ouais, je trouve, parce que pour moi, c'est juste que c'est logique, quoi. Enfin, je suis né là, ma famille est là, mes potes sont là. Enfin, j'y ai créé ma vie, quoi. Donc, hormis ça, je sais pas trop comment je pourrais défendre, comment je pourrais décrire tout ça, quoi.
0: C'est en vous, tout simplement.
3: Ouais, voilà, c'est comme ça, ouais.
0: C'est une
3: ça.
0: Vie, mais c'est une très bonne définition aussi. Des fois, il n'y a pas la réponse à toutes les questions, Chap Chap. Je le disais tout à l'heure, votre terrain de jeu, c'est donc la nature, j'ai envie de dire, le mobilier urbain, mais il y a aussi des lieux quand même très emblématiques. On va filer au sommet de la Rune. Il y a une œuvre, c'est... peut-être la première œuvre des fois que beaucoup de personnes découvrent de vous, qui représente un Yoaldoun. Ça donne ça, par exemple, Yoaldoun. Là, ça a du sens. Au sommet d'une montagne, peindre un Yoaldoun. Qu'est-ce que ça vous a procuré à ce moment-là?
3: Bon, c'était fou. Tout était fou. Le projet en lui-même, monté par les potes d'Eskecha. L'accueil de Dany en haut à la Bente. De pouvoir passer quelques jours là-haut. Un privilège fou quand tout le monde descend au dernier train. Et nous, on reste encore. On est là et on profite du coucher de soleil. Et on discute, on parle, on refait le monde. Un privilège fou. Hein.
0: Ah ouais? C'est quoi la sensation, justement, quand vous êtes tout seul? Parce qu'à chaque fois, nous, quand on y va, il y a toujours du monde, de plus en plus de monde, en plus de ça. Ouais. Là, il y a des couleurs, il y a des choses. Vous profitez, vous peignez en même temps, ça vous inspire aussi?
3: Ouais, c'est exactement ça. C'est une sensation de liberté qui est assez incroyable et je ne me souviens pas avoir ressenti ça depuis, quoi. Vraiment.
0: Vous avez un talent fou. Et il y en a une aussi chez nous qui a un talent fou. Elle l'utilise pour faire des surprises à nos invités. C'est Valérie Delos. Salut Valérie!
4: Salut Alexis, bonjour Chap Chap.
3: Salut.
0: Alors Valérie, toi t'es pas vraiment une grande artiste en peinture, il faut se le dire. Mais par contre, tu sais faire des belles surprises à nos invités. Tous les jours, Valérie va soit dans un lieu que Chap Chap vous affectionnez, soit à la rencontre peut-être d'une personne aussi que vous connaissez. On fait notre petit jeu de la devinette, Valérie?
4: Oui, je suis à la fois sur un lieu et à la fois avec une personne qui sont vraiment très familiers à Chap Chap. Si je vous dis, je vous dis que je suis devant la salle Pochta.
3: Ah ouais.
0: Alors déjà.
3: On a urine, donc déjà forcément.
0: Déjà, ça le rassure.
3: Oui, tout à fait.
4: Et alors, je suis avec quelqu'un qui a en commun avec vous un lien avec l'image. Donc, lui, c'est plus dans le cinéma, dans les documentaires. Vous vous êtes rencontrés il y a à peu près une quinzaine d'années, je pense. Faites-moi une proposition, il va vous dire si c'est bien lui ou pas.
3: Est-ce que c'est mon cher Damien?
5: Oui, salut.
3: Salut Damien.
5: C'était pas trop difficile là avec la plage Pochta, avec la salle Pochta, c'était un peu assez.
3: Ouais, j'avoue qu'il y a même Balendis.
0: Qui est Damien? Chab Chab.
3: C'est devenu un ami déjà, et c'est quelqu'un qui travaille à la culture pour la mairie du Rung, et qui a été un des premiers à me faire confiance et m'a proposé une exposition.
0: Et donc, voilà. Rassuré que ça soit notre invité surprise.
3: Oui, tout à fait, ouais.
0: J'avais dit.
3: Mais normalement, il devrait pas dire trop de bêtises, ça devrait aller.
0: J'avais dit, tu peux nous faire confiance. Maintenant, on est avec Valérie. Valérie, tu sais que ta mission, c'est de tirer les vers du nez de ton invité, qu'on en sache plus sur Chap Chap. Il a peut-être des défauts, il a aussi beaucoup de qualités, évidemment, mais il a peut-être des anecdotes.
4: Enfin, il a bien des défauts, je pense, t'inquiète.
0: C'est vrai? Bon, eh ben, écoute, Valérie, je te donne une mission de nous faire une liste de tout ça et puis peut-être aussi trouver des anecdotes croustillantes entre donc ces deux amis, Damien et Chap Chap. On vient te retrouver tout à l'heure, donc en direct du Rung. Pour l'invité surprise, ça sera à découvrir dans les prochaines minutes.

0: C'était la musique d'ici. Il est 10h33. 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
0: 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Il est 10h34.
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0: Notre invité ce matin, il n'est pas vraiment fan des surprises. Alors quand il a découvert que c'était son pote qui était l'invité mystère, ça l'a rassuré. Mais il sait que Valérie est en train de le torturer en ce moment pour nous raconter des choses croustillantes sur lui. Chab-Chab n'est pas très serein. On va voir ça dans un instant. Est-ce que ça ira mieux ou pas? La réponse après Billy Paul pour la musique.

0: Le crooner Billy Paul pour la musique, 10h39.
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0: Chap Chap, l'invité de Bienvenue chez vous ce matin jusqu'à 11h. Et Valérie Delos vous a réservé une petite surprise. Elle est dans votre village natal. Elle est partie à Urugne. Et Valérie, je crois que dès l'arrivée, tout de suite, hein, nous sommes, je peux dire, immergés dans l'univers de l'artiste, puisque avec Damien, l'un de ses potes, vous êtes juste à côté de la première fresque que l'artiste a réalisée. C'est sur le mur du cinéma, précisément.
3: Oui, c'est ça, exactement. Et alors, c'est exactement ce que Chap Chap vous racontiez au début. Hein. On était dans le noir et blanc. Damien, comment on peut la présenter, cette fresque-là, sur le mur du cinéma ?
4: Eh ben, ça a été une fresque qui a été proposée en 2020, si je me souviens bien. À un moment où tout était fermé, on a décidé, avec la ville et Chap Chap en l'occurrence, d'ouvrir un petit peu... D'une manière ou autre, en proposant cette fresque sur le cinéma Itchach Mendy, qui est un lieu associatif et très, très impliqué.
3: Et qu'est-ce qu'elle représente, cette fresque, en fait ?
4: Alors, ça représente l'artiste Basquiat, en fait. C'est issu d'une image sortie d'un documentaire sur lui. Et ça avait du sens de le faire là, quoi.
3: Et est-ce qu'à Urugne, il y a d'autres endroits où il y a des traces de son travail ou pas ?
4: Ah oui, il y en a un peu partout. Ça va de l'école... à la salle polyvalente, oui, il y a vraiment son empreinte, il a ancré la peau de la ville.
3: Et vous me disiez que vous, ce que vous aimiez avec Chap Chap, en fait, c'était le côté, alors dites-moi si je traduis bien, authentique, vrai. En fait, il se la raconte pas comme certains artistes pourraient le faire. C'est ça, c'est quelque chose que vous aimez chez lui.
4: Ouais, c'est quelqu'un de vrai, quelqu'un d'authentique. C'est sûrement la plus grande qualité qu'on puisse avoir, je trouve, actuellement, surtout. Et voilà, c'est vraiment avec respect que j'ai grande fierté de l'avoir comme...
0: Apportez les mouchoirs, parce qu'il va y avoir de la larmichette ici en studio. Chap Chap, vous écoutez attentivement Damien. Ça vous fait quoi ? J'ai l'impression que vous êtes gêné d'entendre ces compliments.
5: Ouais, c'est touchant. Mais merci, Damien.
0: Vous êtes hyper humble, ouais, en tant qu'artiste.
5: Ben, ça fait plaisir, en tout cas, merci.
3: Ouais, c'est deux pudiques. Hein. Moi, j'ai eu du mal à le faire parler aussi. Hein, je vous dis pas. Mais est-ce que Chap Chap, ça vient pas un petit peu aussi de votre parcours, qui est quand même pas un parcours commun d'artiste. C'est-à-dire que vous êtes passé quand même par le bâtiment. Est-ce que c'est pas ça aussi qui fait que vous avez aussi ce tempérament un peu particulier ? Si vous étiez sorti des beaux-arts directement aller dans le monde artistique, peut-être que vous auriez pas cette même personnalité.
5: Ben peut-être. Je peux pas trop me projeter là-dessus, quoi. Mais puis déjà, en plus même le mot artiste, quoi. Enfin, je trouve qu'il y a une catégorie d'artistes. J'y suis pas dedans, quoi. Enfin, les artistes pour moi, c'est les grands, quoi. Là, moi, ce que je fais, c'est la reproduction de photos, de la palette. Ouais, je suis pas sérieux avec ce mot-là.
0: Damien, je voulais juste vous poser une question par rapport à Chap Chap. Alors, on va pas dire l'artiste, par rapport au monsieur qui a du talent. Chap Chap, donc de toutes les œuvres qu'il y a à Urugne, est-ce qu'il y en a une particulièrement qui vous marque plus que les autres, hormis la première, celle sur le cinéma ?
4: On a celle de la salle polyvalente, hein, qui était très, très bien préparée, très bien pensée, avec... Il a préparé tout ça, ça a du sens aussi parce que c'est le combat féminin, une grande sportive, et en fait c'est une belle fresque déjà, avec une posture assez intéressante. Il faut la voir, en fait, je pense que c'est ça le plus important, il faut venir la voir pour vraiment comprendre, il faut être devant. Et voilà, ouais, en tout cas c'est celle-là à laquelle je pense. Après, il en a fait beaucoup, hein, il y en a une à Cibourg aussi qui est très belle. Hein. Voilà, on n'est plus sur le territoire du Rune, mais c'est Sokoa, on est encore à la limitrophe. Et voilà.
3: Voilà, je crois que c'est vrai que c'est ce que dit Damien est très juste, c'est-à-dire qu'il faut voir, en fait. Il faut vraiment aller voir ce travail sur site.
0: Exactement, Valérie, c'est un travail à aller voir, c'est des merveilles proposées par notre invité ce matin. Merci beaucoup à Damien d'avoir pris du temps. Et d'avoir fait cette surprise.
5: Je précise juste vite fait que c'est quand même grâce à lui que j'ai attaqué mes premiers murs, quoi. Donc, sans lui, j'en serais sûrement pas là.
0: Tout a du sens, et en plus, ces fresques, elles vivent aussi avec tous les éléments. Voilà, elles peuvent bouger parfois avec le temps, mais elles sont là, elles sont imprégnées sur ces éléments. Merci beaucoup, Valérie, aussi, pour avoir fait cette surprise. Dans un instant, on va parler de notre J'ai testé aujourd'hui. Vous allez nous emmener, Chab Chab, rue des Cordeliers, dans un lieu que vous affectionnez énormément.
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0: C'était Jean-Louis Aubert, merveille. 10h48, place à notre J'ai testé. Chaque matin, notre invité nous présente un lieu, une bonne adresse. Et aujourd'hui, Chab Chab nous emmène rue des Cordeliers. Attention, on le prononce correctement, Chab Chab. Vous nous emmenez au Susulu.
1: Exactement.
0: C'est quoi ?
1: Alors, c'est un lieu artistique et culturel qui a été créé il y a quelques années maintenant. Je ne sais plus. Bon, ça, je vais être pas bon dans les dates. Donc, par Nico, un sultan. C'est pour ça qu'il tient vraiment à la prononciation de son lieu. Et c'est multidisciplinaire. Il y a de la sérigraphie, du tatou, de la céramique, des graphistes, des... Bon, voilà, quoi. Un fabricant de maquillage. Enfin, il y a, on va dire, un peu moins d'une quinzaine d'artistes. Et j'ai eu un atelier là-bas pendant quelques mois. Donc j'ai rencontré toutes ces personnes qui sont fantastiques.
0: Qu'est-ce qui se passe dans un atelier comme celui-ci quand il y a que des artistes qui se réunissent? J'imagine que ça fuse de partout. Il y a des idées, on a des projets, on a envie de faire des trucs dingues parce que
1: c'est exactement ça. On a envie de collaborer.
0: Ouais, c'est ça. Et vous avez tous du talent. Et ça fait quoi de partager du talent entre gens qui se comprennent?
1: Ah mais moi je trouve ça, j'ai trouvé ça génial quoi. C'est pour ça que j'essaie d'y aller assez régulièrement parce que c'est très inspirant. Et en plus vraiment humainement, c'est des personnes qui sont vraiment très humainement bonnes quoi, qui ont des vraies valeurs et artistiquement, enfin, c'est des pointures quoi. Donc c'est très agréable de pouvoir parler avec les meilleurs quoi.
0: Je me permets juste de vous citer parce que vous m'avez dit dans ce lieu artistique créatif, il y a des personnes inspirantes avec qui on partage, des personnes créatives et assez barrées. Ça veut dire qu'un artiste il faut être complètement barré?
1: Je sais pas s'il faut être absolument barré, m'entourer.
0: Parce que c'est pas péjoratif, attention.
1: C'est vraiment, en plus, moi, je le vois vraiment du bon côté de la chose, quoi. Qui sortent un peu des sentiers battus, quoi. Et il y en a quelques-uns là-bas,
0: ouais. Ouais, des artistes. Et en plus de ça, c'est aussi l'occasion de partager un café, finalement.
1: Oui, bien sûr, aussi. Oui, évidemment. Discuter de tout et de rien. Et là, par exemple, là, ils organisent un concert, là, donc c'est quand? Demain. Et voilà, donc c'est un lieu qui est multidisciplinaire et super, quoi.
0: C'est testé et approuvé. Le Susulu, c'est aussi le banc qui est réservé aux maîtres de maison. Voilà la traduction, mais c'est donc ce lieu rue des Cordeliers que vous avez testé et approuvé Chab Chab. Dans un instant, on va clôturer cette émission avec votre actualité. Et puis, on n'oublie pas aussi les questions du tac au tac. 20 secondes de chrono, plein de questions, préparez-vous. On revient dans moins de 4 minutes. Allez, soufflez un bon coup.

0: Andrea Bocelli et Hélène Segarra, c'était de l'italien, je ne le prononce pas, ça donne à peu près du vivo parley.
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0: Un italien très approximatif, toujours en compagnie de Chap Chap pour les dernières minutes de cette émission, les dernières secondes même, peut-être les plus précieuses puisqu'on arrive au moment du tac au tac des questions, 20 secondes de chrono, il faut y répondre le plus vite possible. On y va Chap Chap ?
3: Allons-y.
0: Avec plus d'engouement, on y va, Chap Chap.
3: Allez.
0: Allez, c'est parti. Bayonne ou Urugne ?
3: Urugne.
0: Le truc que vous grignotez sans cesse ?
3: Waouh, rien.
0: Le plus dur à dessiner dans une fresque ?
3: Les yeux.
0: Bombe de graff ou bombe de bain ?
3: De graff.
0: L'emoji qui vous représente le mieux ?
3: Un cœur noir.
0: Un week-end est parfait s'il n'y a pas ?
3: Un week-end est parfait s'il n'y a pas ? Waouh. Je suis pas assez rapide. Non, aucune idée.
0: Très bien. Eh bien, écoutez, vous passez un week-end et puis vous me donnerez la réponse la semaine prochaine.
3: On fait ça, c'est très bonne idée.
0: Il y a de l'actualité aussi avec vous ce matin. Vous allez vous envoler mercredi prochain, direction Bristol, pour un festival.
3: Oui, tout à fait. Le Upfest, festival de street art qui va durer 2 semaines. Et dont j'ai été invité à peindre un joli mur, une belle surface, 9x4. Donc, très cool.
0: On se fera un plaisir de partager, vous nous enverrez une photo et puis on la partagera aussi sur nos réseaux. Et puis aussi de l'actualité bien plus locale, mais ça sera dans les prochains mois pour les 100 ans du club de pelote du Rung. Vous allez repeindre une fresque ?
3: Non, juste peindre une fresque sur l'arrière du fronton pour les 100 ans, pour marquer l'histoire du club.
0: Et là aussi, voilà, on pourra suivre tout ça de très près. Merci beaucoup, Chap Chap, d'avoir pris du temps ce matin pour nous. Je le rappelle, vous êtes artiste street art, muraliste. On va partager là aussi sur ici.fr une photo de vous et puis de vos œuvres, évidemment. Et il y aura le podcast à réécouter dans les prochaines minutes. Je vous souhaite une bonne journée, je vous dis à très vite.
3: Merci également.
0: Adieu.
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1: comme on dit tout pour la musique.
0: C'était pas du tout au bon moment, Armand. Mais si, c'est elle qui s'est trompée. Hein, nous, on était bon, Armand. Nous, on était parfait. Juliette Géraud, bonjour.
2: Bonjour.
0: Après, tout pour la musique, tout pour le jeu.
2: Tout pour le jeu, pour gagner un séjour pour deux à Saint-Sébastien, dans un hôtel 4 étoiles, le 13 Reyes, avec petit déjeuner et dîner gastronomique compris.
0: Oh, bah, c'est parfait. Pour jouer.
2: Pour jouer, vous nous appelez 05 59 59 17 17.
0: Allez, à vous de jouer. Et je vous dis pas à demain, mais je vous dis à lundi.
2: À lundi.
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2: Jeudi 7 mai 2026, il est 11h. Le point sur l'actualité avec Armand Morera. Bonjour Armand.
4: Bonjour Juliette, bonjour à tous. Il est accusé d'avoir menacé de mort le maire de Garindin, près de Mauléon. Un habitant du village Soultin est jugé cet après-midi au tribunal de Pau. Dimanche dernier, il a crié à l'élu qu'il allait l'égorger. Il lui reproche la gestion des toilettes publiques qui sont à côté de chez lui. Cet homme de 36 ans a déjà une trentaine de mentions sur son casier judiciaire. Après les accusations de fouilles abusives en marge du match entre Bayonne et les Girondins de Bordeaux samedi dernier, le préfet des Pyrénées-Atlantiques assure que les contrôles étaient réglementaires. Des supportrices bordelaises dénoncent en effet des palpations trop appuyées jusqu'aux parties intimes. Jean-Marie Girier, lui, répond qu'elles correspondaient aux risques et qu'elles ont permis d'intercepter des fumigènes. Le préfet, qui gère depuis hier une vaste opération de contrôle à la frontière à Biriatou et Hendaï, policiers, gendarmes et douaniers sont mobilisés pour lutter contre l'immigration illégale. Ils surveillent notamment les trains et les bus. En un an, le flux migratoire a baissé de 40% selon les autorités, alors que l'Espagne mène un plan pour régulariser plus de 500 000 migrants.
2: On consomme moins de carburant.
4: Diminution de 11% en un an selon le ministère de l'économie. Baisse liée à la flambée des prix à la pompe dans les stations essence. Pour Bercy, le conducteur, les conducteurs adaptent leur comportement. On vous rappelle que sur ici.fr, vous avez une carte interactive avec les stations les moins chères autour de chez vous. À la veille du 8 mai et d'un week-end de 3 jours, les embouteillages sont à prévoir sur la côte atlantique aujourd'hui. Bison futé, voie rouge dans le sens des départs. Du début de l'après-midi jusqu'en début de soirée, rouge d'ailleurs partout en France. Et si certains auraient préféré prendre le train plutôt que la voiture, c'est impossible entre Bayonne et Hendaye. À partir de demain et pour 3 week-ends, la SNCF prévoit des travaux. 6 km de rails vont être entièrement remplacés. Opération à 12 millions d'euros, nous disait ce matin Cédric Mouchel de SNCF Réseau. Il était l'invité d'ici Pays Basque. Vous retrouvez son interview sur notre site et notre application. Sinon ce soir, il y a de la pelote. Retour du Master Pilotari ENAC à Anglet. À 20h, Iker Espinal et Baptiste Ducasso affrontent Peyolaral des Pays au Guichon Dut. Dans la foulée, l'autre demi-finale oppose Aitor Elordi et Mathieu Hospital à Pierre Etcheverry et Luis Sanchez.
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0: On a un joli ciel bleu, Juliette, ça va durer ?
2: Ouais, ça fait du bien de le dire, oui. Le soleil s'invite pour la journée.
0: Oh, c'est génial.
2: Un peu plus de nuages possibles cet après-midi, mais de belles éclaircies quand même dans la majorité du département. Alors Armand, ça pourrait quand même se gâter un petit peu dans le sud, entre Saint-Étienne-de-Baïgorry et Tardets, avec des averses au caractère orageux partout ailleurs. C'est du soleil selon Météo France. Les températures, elles sont en hausse aussi par rapport aux derniers jours. Au plus bas, 18 degrés à Mendive, 20 degrés à Hendaye, Espelette, Bidache et 21 pour Bayonne ou encore Mauléon. Demain matin, quelques éclaircies présentes, mais ensuite c'est un ciel un peu plus couvert avec quelques gouttes annoncées l'après-midi, mais des températures qui continuent à monter entre 23 et 25, 27, 25. Déjà pas mal. J'ai un petit doute, 25 degrés. Allez, on vous retrouve pour le journal à midi, à tout à l'heure. 11h03.
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2: Allez, une chanson qui sent bon la fin de semaine, même le week-end, tiens, pour les plus chanceux. Le soleil s'accompagne d'Abba ce matin et du mythique Gimme, Gimme, Gimme. C'est bien sûr sur votre radio ici Pays Basque. Profitez bien.

0: Abba Gimme, Gimme, Gimme.
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0: Allez, pour la fierté, pour la beauté du jeu et pour le cadeau de la semaine, comme chaque jour, sa colo basque. C'est votre jeu de culture générale jusqu'à midi. Je vous pose des questions pendant 45 secondes et vous tentez de faire le meilleur score possible. Cette semaine, vous pourriez remporter un séjour pour deux à Saint-Sébastien dans un hôtel 4 étoiles, le 13 Reyes, avec bien sûr, le petit déjeuner et le dîner gastronomique compris, sacré cadeau. Mais c'est que pour celui ou celle qui fera le meilleur score d'ici vendredi midi. 05 59 59 17 17 pour être le prochain candidat ou la prochaine candidate. Je vous accueillerai juste après cette chanson souvenir de Pierre Bachelet en l'an 2001. Profitez bien sur votre radio ici Pays Basque.

0: 2001, Pierre Bachelet.
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0: Allez, cette semaine, je vous offre un très joli cadeau pour le ou la meilleure candidate du jour, en tout cas de la semaine. Un séjour pour deux dans l'hôtel 4 étoiles, le 13 Reyes, avec petit déjeuner et dîner gastronomique. On va peut-être avoir notre gagnant là dans un instant. Nicolas ?
3: Oui, bonjour.
0: Bonjour Nicolas, vous nous appelez depuis Saint-Jean-de-Marsac dans les Landes.
3: Oui, et je travaille à Tarnos.
0: Et vous travaillez à Tarnos en tant que jardinier ?
3: Oui, c'est ça.
0: Bon, comment c'est d'être jardinier quand il fait le temps qu'il a fait ces derniers jours ? Racontez-nous.
3: Mais il y a mieux.
0: Ouais, j'imagine. Ça fait du bien le soleil, là ?
3: Ouais, on revient un peu, oui, ce matin.
0: Ouais, je comprends. Vous travaillez aujourd'hui, c'est une pause ?
3: Oui, je fais une petite pause pour participer au jeu. Ouais.
0: Petite pause pour Nicolas. Parce que vous avez bien envie peut-être de partir en week-end à Saint-Sébastien.
3: Oh là oui, plutôt oui.
0: Oh là oui, oula, il en a besoin même Nicolas, je crois,
3: voilà,
0: de ça. Ce week-end. Est-ce que vous avez déjà en tête la personne à qui vous proposeriez ce séjour si vous gagnez?
3: Ma compagne, oui.
0: Ah bah oui, votre compagne. Et alors, comment elle s'appelle?
3: Karine.
0: Est-ce qu'elle nous écoute? Est-ce qu'elle sait que vous jouez aujourd'hui?
3: Non, elle ne sait pas.
0: Ah, donc ce serait une surprise pour Karine.
3: Voilà, tout à fait.
0: Bon, Karine, elle aime bien les hôtels 4 étoiles.
3: Oh oui, les dîners gastro aussi.
0: Bon, bah ça devrait le faire alors. Ça devrait être une belle surprise. Nicolas, on joue pour Karine. Il faut faire un très très joli score, le meilleur de la semaine, pour gagner ce séjour. Et pour ça, Nicolas, je vous pose des questions de culture générale. Quand vous ne savez pas, vous me dites assez vite, je passe. On a 45 secondes pour faire le meilleur score. Et j'enregistre toujours la première réponse que vous me donnez.
3: Ok.
0: Vous avez toutes les infos, c'est bon ?
3: C'est bon.
0: Allez. Nicolas, je vous laisse me lancer le top chrono.
3: Top chrono.
0: Jusqu'à décembre 2023, quel était le nom de France Travail ?
3: Pôle emploi.
0: Qui a écrit le livre L'étranger en 1942 ?
3: Camus.
0: Quel type de boxe est aussi nommé la savate ?
3: La boxe française.
0: Quel film de Spielberg, pardon, sorti en 93 met en scène des dinosaures ?
3: Jurassic Park.
0: Quel phénomène céleste pourra-t-on observer le 12 août prochain ?
3: Une éclipse.
0: Quel duc de Normandie est devenu roi d'Angleterre en 1066 ?
3: Henri II.
0: À quel numéro correspond le département du Puy-de-Dôme ?
3: 63.
0: Vrai ou faux, un colibri pèse moins lourd qu'un abricot ?
3: Vrai.
0: Et c'est vrai. C'est vrai. Parce que pour les plus légers, c'est même moins lourd qu'une pièce de 1 euro avec 2 grammes. Non mais je vous jure. Et pour les plus gros, 17 grammes. Donc un abricot pèse à peu près 50 grammes.

0: C'est donc une bonne réponse. Premier point. Le département du Puy-de-Dôme, le numéro 63, bonne réponse. Deuxième point. Le duc de Normandie devenu roi d'Angleterre en 1066, c'était Guillaume le Conquérant.
1: Ah merde, pardon.
0: Attention, on est à la radio, Nicolas.
1: Oui.
0: Le phénomène céleste qu'on pourra observer le 12 août prochain, particulièrement visible au Pays Basque. Une éclipse, vous savez laquelle exactement ?
1: Une éclipse solaire.
0: Ouais, exactement. Quasi totale, visible au Pays Basque et dans les Landes. Bonne réponse. Troisième point. Le film de Spielberg, sorti en 93, qui met en scène des dinosaures. C'est Jurassic Park, oui. Quatrième point. La boxe qui est nommée la savate, c'est la boxe française. Cinquième point. Qui a écrit le livre L'étranger en 1942 ? Albert Camus. Bonne réponse. Sixième point. Et jusqu'à décembre 2023, France Travail s'appelait Pôle Emploi. Septième point. Alors Nicolas, ce qui se passe, c'est que vous faites un sacré score, mais par moment, vous avez mis un petit peu de temps à répondre et il y a eu l'erreur de Guillaume le Conquérant. Ça ne suffit pas pour battre les 8 points de notre Chapelle Dun pour le moment. Ah ouais, il y a eu un sacré score.
1: Ouais, 8 points, oui, c'est dur.
0: Je suis désolée parce que franchement, c'était un joli score, Nicolas. Bravo quand même. Et puis, je vous invite à rejouer bientôt et puis bon courage pour le travail.
1: Bon, ben merci beaucoup.
0: À bientôt.
1: À bientôt, bonne journée.
0: 05 59 59 17 17. Oui, aujourd'hui, c'est un défi. Venez le relever. Et il y a Céline Dion en plus qui vient chanter. Voici Dansons.

0: Le grand retour de Céline Dion, c'était avec cette musique. Dansons sur votre radio ici Pays Basque. Et peut-être que vous ne faites pas partie des chanceux ou des chanceuses qui ont réussi à avoir une place pour Céline Dion. Je peux vous consoler avec un joli séjour à Saint-Sébastien, séjour pour deux dans un hôtel 4 étoiles, le 13 Reyes, avec le petit déjeuner, le dîner gastronomique compris. Par contre, pour ça, il faut faire un très joli score dans sa colo basque. 05 59 59 17 17.
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0: Walking on the Moon, c'est un très bon The Police.
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0: Direction Saint-Sébastien cette semaine pour le ou la meilleure candidate. Un séjour pour deux dans l'hôtel 4 étoiles, le 13 Reyes, avec le petit déjeuner et le dîner gastronomique. Ce sera pour le meilleur score d'ici vendredi midi. Et à Urugne, c'est Valérie qui tente sa chance. Valérie, bonjour.
3: Bonjour.
0: Comment allez-vous en ce jeudi ?
3: Ça va bien, très bien.
0: C'est quoi pour vous la fin de semaine ? Qu'est-ce que vous avez prévu ?
3: Qu'est-ce que j'ai prévu? Pas grand-chose de particulier. Passer le week-end tranquillement avec mes enfants.
0: Mais est-ce que c'est pas ça des fois les meilleurs week-ends, Valérie?
3: Oui, c'est ça. Mais il va pas faire très beau, je crois.
0: Ne rien prévoir. Oui, profitez peut-être aujourd'hui.
3: Oui, c'est ça.
0: Valérie. Bon, ça va être un peu changeant. Ça va être un peu changeant. On l'espère un peu moins complètement au milieu de la pluie comme les autres jours. On l'espère, ouais. Valérie. On croise les doigts. Et puis peut-être que vous pourrez vous prévoir un week-end à Saint-Sébastien pour quand il va faire beau.
3: Ah ben ce serait super.
0: Valérie, est-ce que vous aussi vous savez qui vous allez emmener si vous gagnez?
3: Bah je pense mon mari.
0: Votre mari, et il s'appelle
3: Christophe.
0: Christophe, ok, donc Valérie joue pour Christophe ce matin. Valérie, vous allez donc répondre au questionnaire Ça colle au Basque. Je vous rappelle juste que si vous ne savez pas, comme il y a le chrono qui tourne, n'hésitez pas à me dire je passe et que j'enregistre toujours la première réponse que vous me donnez.
3: D'accord.
0: Valérie, vous pouvez me lancer le top chrono.
3: Top chrono.
0: Comment dit-on fromage en anglais?
3: Cheese.
0: Quelle couleur trouve-t-on sur le drapeau de la Finlande?
3: Bleu.
0: Vrai ou faux? Joe Dassin a fait un album en allemand.
3: Vrai.
0: Quelle ville basque est le lieu d'arrivée de la PACEM?
3: Je passe.
0: Quel est le nom de la partie colorée des yeux?
3: Je passe.
0: Quel pays a inventé les Jeux Olympiques?
3: Les États-Unis.
0: Quelle planète de notre galaxie est la plus éloignée du Soleil?
3: Saturne.
0: Quelle plante comestible est surnommée le blé noir? Si vous aimez les crêpes, les galettes.
3: Le sarrasin.
0: Oui. Allez, bonne réponse. Un point. Un point pour vous. La planète qui est la plus éloignée du Soleil, c'est Neptune. Et non. Et non, non, non. Donc, vous m'aviez dit quoi déjà, Valérie?
3: Saturne.
0: Saturne, ouais. Bah, ça rime, mais c'était pas la bonne réponse. Le pays qui a inventé les Jeux Olympiques, vous allez sûrement me dire, ah bah oui. La Grèce.
3: Ah bah oui.
0: Voilà. Le nom de la partie colorée des yeux, ça aussi vous pouvez me dire, ah bah oui, je pense. C'est l'iris. Mmh. Eh oui. La ville basque qui est le lieu d'arrivée de la course de la PACEM, course relais en faveur de l'Occitan gascon, c'est Anglette. Vrai ou faux? Joe Dassin fait un album en allemand. Vous m'avez dit vrai.
3: Vrai.
0: Bon, on va vérifier ça.

0: presque envie de l'écouter en entier, je vous avoue, Valérie. Alors, ça vous fait un deuxième point, en tout cas. La couleur qu'on trouve sur le drapeau de la Finlande, c'est bien le bleu. Une croix bleue sur un fond blanc. Donc, 3 points pour vous. Et comment on dit fromage en anglais? Ça a mis du temps à revenir, mais vous l'avez eu. C'est cheese, 4e point. Valérie, 4 points. Bon, ça suffit pas pour cette fois. Ça sera pas assez pour cette fois-ci, mais en tout cas, je vous souhaite un très bon week-end et je vous dis à bientôt.
1: Merci, bon week-end.
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0: Sachez que si vous avez des événements à annoncer, vous pouvez le faire sur WhatsApp au 05 59 59 17 17.
3: Bonjour, vendredi prochain, le 8 mai, à Itsassou, l'école Saint-Joseph organise son traditionnel marché aux plantes et marché artisanal. Entre 9h et 15h, vous pourrez vous procurer des plantes de légumes et de fleurs, des articles créés par des artisans locaux, découvrir nos animations pour enfants et vous restaurer sur place. À vendredi.
0: Voilà, une idée pour demain, mais si vous en avez d'autres, n'hésitez pas sur WhatsApp à nous laisser vous aussi un message au 05 59 59 17 17. 11h34.
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0: Et la partie Sacolobasque continue hein, au 05 59 59 17 17. Venez tenter votre chance pour pouvoir profiter d'un week-end à Saint-Sébastien, un séjour pour deux dans un hôtel 4 étoiles, le 13 Reyes, avec évidemment le petit déjeuner et le dîner gastronomique compris. Allez, venez tenter votre chance juste après The Communards.

0: est en pleine forme. C'était The Communards.
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0: En pleine forme pour tenter de gagner ce séjour à Saint-Sébastien dans l'hôtel 4 étoiles Le 13 Reyes avec le petit-déj et le dîner gastronomique. Et on a un duo qui va tenter sa chance à Urte. Sébastien et Alexia, bonjour.
3: Oui, bonjour.
0: Bon, alors il y en a plein qui jouent depuis le début, voilà, pour la compagne, pour le compagnon. Vous, vous vous êtes dit, on va unir nos forces aujourd'hui.
4: Exactement.
0: Est-ce que chacun a son domaine de prédilection, là où il est meilleur?
4: Oui,
3: ouais.
4: Je pense.
3: Oui, moi plus le sport et madame plus la culture.
0: La culture et le sport, ok, bon. Et ben, on va espérer que ça se passe bien pour vous. Il va falloir faire un joli score pour remporter le séjour, avoir donc le meilleur score d'ici la fin de semaine. Je vous souhaite le meilleur.
3: Merci beaucoup.
0: Et puisque vous êtes à deux, et bien, je vous propose de me faire le top à deux.
3: Top.
0: Combien de faces possède un cube?
3: 8.
0: Vrai ou faux, il existe moins de 20 volcans actifs sur Terre.
4: Faux.
0: Qui a été élu président de la République le 7 mai 1995?
4: Jacques Chirac.
0: Autour de quel lac se déroule l'événement Herri Ouratch ce dimanche?
3: Saint-Pierre-sur-Nivelle.
0: Quel animal est le héros des BD de Philippe Gueluc?
3: Un chat.
0: Dans quel film peut-on voir le pirate Jack Sparrow?
4: Le pirate des Caraïbes.
0: Quel sport est le plus ancien, le polo ou la lutte?
3: La lutte.
0: Quelle peintre mexicaine au monosourcil iconique était spécialisée dans les autoportraits?
4: Frida Kahlo.
0: Oui. Ça, c'est un point pour Frida Kahlo.
3: Très bien.
0: Très bien. Le sport le plus ancien, c'est la lutte. Bonne réponse. Première trace qui se trouve il y a des milliers d'années, alors que pour le polo, ça remonte à 316 après Jésus-Christ. Le pirate, Jack Sparrow, bien sûr, c'est Pirate des Caraïbes. Troisième fois. L'animal qui est le héros des BD de Philippe Gueluc, c'est le chat. Quatrième point. Et puis l'événement Herri Ouratch ce dimanche, c'est bien au lac de Saint-Pierre-sur-Nivelle toute la journée de 10h à 20h. Qui a été élu président de la République le 7 mai 1995? Jacques Chirac. Avec 52,6% des suffrages face à Lionel Jospin.
3: Oui.
0: Alors vrai ou faux, il existe moins de 20 volcans actifs sur Terre. Alors j'ai entendu que, en fait, vous n'aviez pas la même réponse.
4: Non.
0: Mais vous m'avez dit faux, hein, en premier.
4: Oui.
0: On est d'accord. Eh bien c'est faux.
4: Oui.
0: C'est faux, il y a environ 1500 volcans actifs sur Terre, vous voyez. Et entre 50 et 70 entrent en éruption chaque année. Septième point, et combien de faces possède un cube? Là vous m'avez dit 8 alors que c'est 6.
4: Ah.
0: Et malheureusement, c'est peut-être le point qu'il vous manque pour prendre la tête.
4: Eh oui.
3: Mais tant pis.
0: Eh, joli duo quand même, Sébastien et Alexia. N'hésitez pas à retenter votre chance, c'était
4: merci
0: très chouette. À bientôt.
3: Merci beaucoup.
4: Merci.
3: Bonne journée.
4: À tous.
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0: À qui le tour ? Jack et Carla.
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0: Autour de Noémie, dans sa colle au Basque, à Bayonne. Bonjour Noémie.
2: Bonjour.
0: Bah, Noémie, vous êtes en train de travailler ? Vous êtes infirmière et en tournée, c'est ça ?
2: Tout à fait. Je suis en pleine tournée.
0: Ok. Donc là, est-ce que vous êtes chez un patient, une patiente ?
2: Oui, tout à fait.
0: Ok, donc vous allez jouer en duo peut-être ?
2: Je ne pense pas, mais non. En tout cas, on va tout donner.
0: Elle est au moins contente d'être avec vous, de suivre votre participation. Ok Noémie.
2: Tout à fait.
0: Alors, je vous rappelle que vous jouez pour, joli cadeau, partir donc à Saint-Sébastien, un séjour pour deux dans un hôtel 4 étoiles. C'est le 13 Reyes, avec, si vous êtes gourmande Noémie, il y a le petit déjeuner et le dîner gastronomique.
2: Bah écoutez, ça serait super.
0: Ça serait pas mal quand même. Hein.
2: Non, ouais.
0: Noémie, pour ça, je vous pose des questions de culture générale dans tous les domaines sont possibles.
2: D'accord.
0: Quand vous ne savez pas, dites assez rapidement je passe parce qu'on a le chrono qui tourne.
2: D'accord.
0: Et je valide toujours la première réponse que vous me donnez.
2: D'accord.
0: Ok Noémie ?
2: Ça marche.
0: Allez.
2: Je suis prête.
0: Noémie, je vous laisse me lancer le top chrono.
2: Allez, top.
0: Quelle vitamine est produite grâce au soleil ?
2: La D.
0: Combien font 9 x 6 ?
2: 9 x 6, ça nous fait du... 45.
0: Quel sportif s'est fait connaître avec le titre Saga Africa en 1991 ?
2: Yannick Noah.
0: Comment appelle-t-on le bébé du renard ?
2: Le renardo.
0: Vrai ou faux, le thon peut atteindre 600 kilos ?
2: Faux.
0: Quel est le roi actuel d'Angleterre ?
2: Charles.
0: Comment s'appelle l'école d'Harry Potter ?
2: Poudlard.
0: Vers quel océan la mer Rouge s'ouvre-t-elle ?
2: Pacifique.
0: Allez, quel gâteau rond est le péché mignon d'Homer Simpson ?
2: D'Homer Simpson ? Les donuts.
0: Ah, Noémie connaît ses classiques. Oui, c'est bien sûr le donut. Allez, premier point. Alors, la mer Rouge s'ouvre vers l'océan Indien.
2: Oh, zut.
0: Dommage.
2: J'y étais prête.
0: Presque. L'école d'Harry Potter, c'est bien Poudlard.
2: Oui.
0: Deuxième point.
2: Ouais.
0: Le roi actuel d'Angleterre, c'est bien Charles. Charles.
2: Ouais, j'avais pas son numéro.
0: Allez, je prends. C'est Charles III, pour être précis. Mais...
2: Charles III.
0: Allez, troisième point pour vous. Vrai ou faux, le thon peut atteindre 600 kilos. Vous m'avez dit faux. C'est vrai. Et notamment le thon rouge. Alors il y a un record historique, 680 kilos.
2: Ça fait beaucoup à manger.
0: Ouais, on mange bien. Alors le sportif qui s'est fait connaître avec le titre Saga Africa en 1991, Yannick Noah.

0: Voilà. N'hésitez pas à vous replonger dans le clip. Ça fait un coup de vieux, mais ça rappelle des bons souvenirs. Moi, je me rappelais plus du tout. Alors, les maths, Noémie, c'est comment?
1: Ben, c'est 54.
0: Bah oui. Ouais, 9 fois 6, c'était genre 54. La vitamine produite grâce au soleil. La vitamine D, bonne réponse. Bon, Noémie, vous avez fait un joli score. Très joli score, même. 5 points seulement, ça suffira pas.
1: Oh non.
0: Ah, je suis désolée, Noémie, mais j'ai passé un bon moment avec vous.
1: Ouais, ça a été un plaisir.
0: Un plaisir partagé. N'hésitez pas à rejouer dans votre prochaine tournée. À bientôt.
1: Ok, merci beaucoup. À bientôt aussi. Au revoir, bonne journée.
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0: Allez, on va jouer dans quelques minutes au 05 59 59 17 17. On va accueillir un dernier candidat. D'abord, place à la playlist ici, Pays Basque. Et on se retrouve ensuite dans quelques instants. Donc si vous voulez jouer et remporter ce séjour à Saint-Sébastien dans un hôtel 4 étoiles, le 13 Ries, avec petit déjeuner et dîner gastronomique, allez-y, c'est parti. Voici d'abord Vianney, beau papa.

0: Et c'était Vianney.
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0: Et je m'apprête à accueillir un dernier candidat ou une dernière candidate. Ça sera Anglette. Allez, Patrice, bonjour.
3: Bonjour.
0: Est-ce que vous avez la forme, Patrice, aujourd'hui?
3: Avec le beau temps, oui, hein, il faut.
0: Vous avez prévu quelque chose pour en profiter?
3: Ouais, un petit tour au Sable d'Or, aller boire un café avec mes potes, et puis voilà, profiter du beau temps et du moment présent.
0: Ah oui, oh, dur programme hein, pour Patrice.
3: Ouais, ça va être difficile.
0: La vie est pas facile. Bon, si, ouais. en plus, on gagne un week-end à Saint-Sébastien, autant vous dire que là, vous aurez passé une bonne journée, Patrice.
3: Voilà, c'est évident que si je vais à Donosti au 13 Reyes, je vais me régaler.
0: Bon, et bien Patrice, c'est tout ce que je vous souhaite. On va voir ce qui se passe avec le questionnaire.
3: Très bien.
0: Alors, Patrice, je vous pose des questions de culture générale. Quand vous ne savez pas, vous me dites « je passe » et j'enregistre toujours la première réponse que vous me donnez. Si vous êtes prêt, j'attends, s'il vous plaît, le top départ.
3: D'accord, c'est bon.
0: Combien de temps a duré la guerre de 100 ans, 104 ans ou 116 ans?
3: 104 ans.
0: Comment appelle-t-on les habitants de Saint-Palais?
3: Oh, je passe.
0: Qui a peint les Demoiselles d'Avignon en 1907?
3: Cézanne.
0: Combien font 66 divisé par 11?
3: 33.
0: À quelle peur correspond l'hamatophobie, peur de la poussière ou la peur des pommes?
3: Poussière.
0: À quelle course mythique va participer Paul Sexas cet été? Paul Sexas.
3: Le Tour de France ou le Ronald Pauvergne.
0: Quelle est la capitale de la Nouvelle-Zélande, Wellington ou Auckland?
3: Wellington.
0: Alors. Wellington, c'est la bonne réponse. Premier point. Le Tour de France, effectivement, c'est la bonne réponse. Paul Sexas va y participer et ce sera le plus jeune coureur depuis 1937. C'est bien la peur de la poussière, l'hamatophobie. Troisième point pour vous. Alors par contre là, les mathématiques...
3: Ouais, ça a été trop vite, j'ai pas eu le temps de réfléchir.
0: Ah bah ouais, c'est le problème du chrono.
3: Plus de temps.
0: 66 divisé par 11, ça fait 6.
3: Ah, quel bêta, ouais.
0: Quel bêta. Les Demoiselles d'Avignon... C'est Picasso.
3: D'accord. Oh,
0: les habitants de Saint-Palais, les Saint-Palaisiens.
3: Je savais pas.
0: Et la guerre de 100 ans a duré 116 ans.
3: Ok, bon, mais...
0: Ça a mal commencé, voilà. Ça a bien fini, Patrice.
3: Ouais, mais bon, j'ai déjà bien commencé, c'est déjà pas mal.
0: Bon, ça suffira pas pour cette fois-ci, mais je vous souhaite un bon moment à Anglette avec les copains.
3: Merci beaucoup, bonne journée à tout le monde.
0: Allez, bonne journée à tout le monde, comme nous le dit Patrice, et on profite de la musique avec Jean Schultes.

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0: Allez, nous sommes jeudi 7 mai 2026, il est midi. Le journal présenté par Armand Morera.
2: Les fouilles en marge du match de foot entre les Girondins de Bordeaux et Bayonne étaient-elles réglementaires? Oui, assure le préfet des Pyrénées-Atlantiques. Des supportrices bordelaises, une vingtaine, ont signalé des palpations déplacées, exagérées au moment de rentrer dans le stade Jean Daugé samedi dernier, parfois jusqu'aux parties intimes. Mais selon Jean-Marie Gérier, ces fouilles étaient à la hauteur du risque du match.
3: Les palpations ont été réalisées dans les règles, c'est-à-dire que le public féminin a été contrôlé par des vigiles féminins et il y a eu deux points de tension. Un premier sur les contrôles sur des adolescents ou des enfants, hélas parce que ces publics servent parfois à faire passer des fumigènes. Et ensuite, certaines palpations ont été considérées comme étant trop appuyées, notamment sur le public féminin, je le rappelle, par des vigiles féminins. Ces contrôles, ils étaient nécessaires. La preuve, c'est qu'on a des fumigènes qui sont passés, qu'on était sur un match à risque, qu'on a eu une manifestation avec des débordements avant, des débordements pendant et des débordements à l'issue, notamment avec ce groupe d'ultra Northgate. Je peux comprendre qu'un certain nombre des supporters aient considéré que les contrôles étaient trop stricts, mais ils correspondaient à la nature du risque de ce match.
2: Et l'un des groupes de supporters, les Ultramarines, appellent quand même toutes les personnes qui ont été victimes de ces agissements à leur écrire pour envisager une action commune. Un habitant de Garindin, près de Mauléon, est jugé cet après-midi à Pau pour avoir menacé de mort le maire du village. Il a crié à l'élu qu'il allait l'égorger. C'était dimanche dernier lors d'une altercation sur la gestion des toilettes publiques qui sont juste à côté de sa maison. En fait, les odeurs l'incommodent. Cet homme de 36 ans est déjà connu de la justice, condamné pour une trentaine de faits. Les flux migratoires à la frontière avec l'Espagne ont baissé de 40% en un an, chiffre de la préfecture qui mène depuis hier une vaste opération de contrôle. Plus de 1000 effectifs des forces de l'ordre sont mobilisés sur 33 points de contrôle frontalier. Ils vérifient aussi les bus, les trains et même les entreprises qui emploient de la main-d'œuvre étrangère. C'est pour lutter contre les passeurs.
0: Les travaux sont toujours en cours sur la ligne SNCF entre Pau et Bayonne.
2: Depuis une semaine, la circulation des trains est interrompue après de violentes intempéries qui ont créé un affaissement de la voie en Béarn entre Castetis et Orthès. Les travaux doivent se finir le 12 mai. Mais en attendant, sur place, les équipes SNCF ont pu constater l'ampleur des dégâts. Nicolas Kunz est le directeur de l'unité Travaux Sud-Aquitaine.
4: La voie a été emportée sur une centaine de mètres, plus ou moins dans sa totalité. Il faut s'imaginer un trou de 3 mètres de haut par une centaine de mètres de longueur par 20 mètres de large. Ça représente des centaines de mètres cubes de terre. On en est là aujourd'hui à plus de 100 allers-retours de semi-remorque pour évacuer l'ensemble des matériaux pollués.
2: Et la zone est encore bien marquée par les intempéries, Julien Francisco.
5: Au point que la maison historique du garde-barrière à quelques mètres du passage à niveau porte encore les traces de l'inondation sur ses murs. Dans le jardin de cette maison, on peut voir un canapé, une armoire ou encore des étagères entièrement recouverts de boue. En contrebas du site, un moulin complètement ravagé par l'inondation. Le propriétaire a pourtant construit une digue il y a quelques années qui n'a pas tenu. L'eau continue d'ailleurs de s'écouler accompagnée par la boue. Beaucoup de boue, on la retrouve même sur les arbres. Certains sont même encore couchés.
2: Le trafic, on le rappel, doit reprendre le 12 mai. Autres travaux sur des voies entre Bayonne et Hendaye. À partir de demain et pendant 3 week-ends, la SNCF va changer 6 km de rail. C'est pour moderniser la ligne, expliquait Cédric Mouchel de SNCF Réseau ce matin sur ICI Pays Basque. Retrouvez son interview sur ICI.fr. Si vous avez décidé de vous reporter sur la voiture en cette veille de 8 mai d'un week-end de 3 jours, préparez-vous à passer du temps sur la route. Les prévisions de bison futé sont rouges aujourd'hui sur la côte atlantique dans le sens des départs. Ça vaut du début d'après-midi jusqu'à ce soir. Et puis en pelote, c'est le Master Pilote à l'Iénac ce soir à Anglette. Peyo Larald et Peyo Guichandut jouent Iker Espinal et Baptiste Ducassou dans la première demi-finale. Dans la seconde, Aitor Elordi et Mathieu Hospital affrontent Pierre Etcheverry et Luis Sanchez. Début des parties à 20h au Trinquet à Itzpehan.
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2: Et tout ça sous un ciel bleu, Juliette.
0: Oui, du soleil quasiment partout jusqu'à ce soir. Ça peut se gâter un petit peu dans le sud du département, entre Saint-Étienne-de-Baïgorry et Tardets, avec des averses au caractère orageux. Et pour les températures, elles sont en hausse par rapport aux derniers jours. Au plus bas, 18 degrés à Mendive, 20 degrés à Andaille, Espelette et Bidache, 21 degrés annoncés pour Bayonne et Mauléon pour les maximales. Allez, je vous propose de jouer à nouveau avec Eric Bastien et Valérie Damido. Ils sont au taquet jusqu'à 13h.
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7: Bonjour la France, j'espère que tu vas bien. La France, comment ça va Eric Bastien ?
8: Ça va bien quand je vois Valérie, ça va toujours bien.
7: Oh là là là là. Alors je vous rappelle que toute la semaine, les candidats s'affrontent pour gagner la finale de demain. Nous sommes jeudi,
8: vous en avez combien ?
7: J'ai 3 candidats, ce qui veut dire qu'aujourd'hui c'est la dernière chance.
8: J'ai compris, oui.
7: Alors je rappelle le premier prix, c'est un séjour pour 4 personnes à Fourin. Alors, vous connaissez tous le Fort Boyard, on connaît tous, c'est notre petit... c'est notre petit moment quand on arrive toutes ces épreuves. Alors, le problème, c'est qu'aujourd'hui, le temps et la mer ont fragilisé notre fort. Il est désormais menacé. Alors, pour éviter que le fort s'effondre, eh bien, il y a des travaux de protection qui doivent être engagés. Et il y a un appel aux dons qui est lancé sur fondation-patrimoine.org pour préserver notre petit fort chéri et que le père Foura puisse continuer à monter dans la vigie.
8: Bien évidemment.
7: Donc du coup, comme votre radio ici est très attachée à Fort Boyard, on fait gagner un superbe séjour pour 4 personnes à Foura. Bien évidemment, vous aurez une croisière avec la compagnie Interil pour voir au loin si le père Foura vous fait des signes.
8: On s'approche près d'ailleurs.
7: On s'approche très près, effectivement. Ouais. Vous allez dormir au camping le Cadoré et puis vous dînerez au restaurant le 31 à Foura. Donc c'est quand même pas mal.
8: Surtout c'est que... forcément bien, attendez.
7: Et Willy Rovelli sera samedi c'est entre 12h et 13h en direct de Fourin. Donc on est 100% Fort Boyard.
8: On est 100% Fort Boyard.
7: Si on ne gagne pas ça, what is the deuxième prix?
8: Malongo est toujours à l'honneur, évidemment. Malongo qui est très ami avec le père Fourin.
7: Bien sûr.
9: Bonjour. Une énigme par jour.
7: Ah,
9: mon Valérie.
7: Oh là là.
9: Mon premier. Et la caisse d'allocation familiale.
7: La CAF ?
9: Oui.
7: Ah.
9: Mon deuxième est une hésitation dans la langue française. Cafeux.
7: Cafeux, oui.
9: Vous l'avez.
7: Cafeux, ouais.
9: Au troisième est une expression à compléter. Un vaut mieux que deux, tu l'auras.
7: Tiens.
9: C'est un tien.
7: Un tien vaut mieux que deux, tu l'auras.
9: C'était le mot tiers que je voulais mettre. je suis gâteux.
7: Bon, allez.
9: Mon tout est un cadeau extraordinaire. Je suis une cafeux.
7: Tiers.
9: Cafetière. Bon, c'est pas réussi. Je
7: allez,
9: me suis gouré.
7: Allez, machine à café, 32 objets. 6 verres en verre.
8: Mais bien sûr.
7: Et je dis encore pardon au père Foura que j'embrasse très fort et bien que sûr. J'aime. Allez, on rejoint tout de suite Didier et Marilyn, nos deux candidats du jour. Comment ça va, les
10: Bonjour.
7: Amis
10: ça
11: Bonjour.
10: Va,
11: Bonjour.
7: Alors, est-ce que Didier, tu es en forme ?
11: Ça va.
7: Alors, tu habites dans la Somme, à Franleu.
11: Oui.
7: Tu as 71 ans.
11: Oui.
7: Quel bel âge. Tu es marié à Maryse.
11: C'est ça.
7: Et tu as 2 enfants. Comment s'appellent tes enfants ?
11: Alors, j'ai une fille qui s'appelle Isabelle et un garçon qui s'appelle Sébastien.
7: Et tu es papy ?
11: Oui. 4 petits-enfants.
7: Ça t'occupe bien, ça, hein, parce que t'es retraité.
11: Tout à fait, oui.
7: Oui, mais tu dois bien t'occuper des petits.
11: Ben oui, pas mal, oui. Surtout pendant les vacances.
7: Ah là là là là, bah oui, ça c'est le truc. Alors tu es retraité, mais comme je l'ai dit, mais avant, tu étais technicien en secteur industriel. Toute ta carrière t'as fait ça, c'est ça ?
11: Oui, toute ma carrière, dans différentes branches, dans le textile, dans les accessoires de vélo et dans la serrurerie.
7: Oh, bah dis donc, ouais. T'as beaucoup bougé, dis donc, quand même.
8: Manpower.
11: J'ai pas fait d'intérim.
7: Alors, tu fais de la marche tous les jours. Ça, c'est ton
11: pratiquement,
7: truc.
11: Pratiquement, oui.
7: Alors, tu te balades où ?
11: Ben, beaucoup dans le village et puis aux alentours, quand on va faire des courses ou autre.
7: Ah, t'aimes bien marcher. T'aimes bien jardiner.
11: Ah oui, ça, c'est ma passion, oui. C'est une de mes passions.
7: Il paraît que t'as un très joli potager et qu'en ce moment, ça sème.
11: Eh oui, ça sème, oui. Ça sème un peu de tout, comme pommes de terre, carottes, radis, navets, poireaux.
7: Eh ben, ça va bien manger de la bonne soupe cet hiver, ça.
11: Exactement.
7: Et voilà. Alors, on va tout de suite marquer le premier point avec la première question, vrai ou faux. Écoute bien.
11: Oui.
7: Ah,
8: oh là.
7: Ah là là, oui, Nous partons en Allemagne, nous allons parler de l'Allemagne.
8: Oh, c'est un voyage cette émission.
7: C'est un voyage. Écoute bien, dans un village allemand dénommé Fugerei, je ne sais pas comment on dit, je ne parle pas allemand, Fugerei, F-U-G-E-R-E-I, tréma. Eh bien, figure-toi que dans ce village allemand, le loyer n'a pas augmenté depuis 1521. Est-ce que c'est vrai ou faux ? Top chrono, 5 secondes.
11: Je dirais vrai.
7: Eh bien, c'est une bonne réponse. Le village a été fondé en 1521 par le banquier Jacob Fugger et c'est la plus ancienne cité sociale au monde et les habitants payent toujours 1 euro par an. Et voilà, donc j'ai envie de dire bravo monsieur Fugger.
8: Vous ne savez pas quoi faire ce week-end ? Eh bien, je vais préparer mon déménagement, évidemment. Marilyn, t'es pas loin de l'Allemagne, toi en plus, si tu veux payer 1 euro par an, t'es en Alsace. Bonjour Marilyn.
10: Bonjour Eric.
8: Bienvenue. Tu habites à Haguenau, c'est dans le Bas-Rhin. Je ne donne pas ton âge parce que ça ne se fait pas pour une femme et...
10: Ah, ouais. D'accord.
8: Mais non, ça ne se dit pas, voilà, galanterie.
10: Non, d'accord.
8: Tu es marié à qui ?
10: Alain.
8: Alain, ça fait combien de temps que tu es avec Alain ?
10: 45 ans.
8: 45 ans. Je dis tu, hein, Marilyn, hein, on se dit tu, hein, aujourd'hui.
10: Oui,
8: bien sûr.
10: Oui.
8: Tu as 2 enfants, alors c'est des grands, parce que voilà.
10: Oui,
8: quel âge
10: 43
8: ils ont,
10: ans.
8: 43.
10: 43, Alexandrine et
8: ouais.
10: Benjamin, 33.
8: Tout le monde a bien réussi ? Qu'est-ce qu'ils font dans la vie comme métier, tes enfants ?
10: Oui, elle a bien réussi, elle est RH, la fille, et le garçon, il est en Suisse, il veut travailler dans la banque.
8: Tiens donc, Suisse dans la banque. Voilà. Eh ben, c'est bien. Et puis, il y a quelqu'un qui a fait un enfant, hein, parce que tu as un petit-fils.
10: Oui, c'est Alexandrine qui a eu Lilian, qui a 9 ans.
8: Oh, t'es mamie comment, toi, hein ? Comment tu te définis comme mamie ?
10: Oh, non. Il me dit que je suis la plus gentille du monde. Alors.
8: Oh, trop mignon, c'est trop chou.
10: C'est trop bien.
8: Trop mignon. T'as travaillé toute ta vie au guichet de la sécurité sociale. Ça va ? T'as apprécié ce métier ? T'as des bons souvenirs ?
10: Oui. Sur Denain, oui, dans le Nord.
8: Ben oui.
10: Il y a 3 ans seulement qu'on est parti du Nord.
8: Bien sûr. Et puis avant, tu étais dans la métallurgie, alors que petite, tu voulais taper à la machine. Et voilà, tu voulais être secrétaire.
7: Comme ma maman.
10: Voilà.
8: Comme ta maman. Marilyn, sois la bienvenue dans Outaqué. On va tenter de marquer un premier point. Je suis ravi que tu fasses partie de l'équipe. N'oublie pas, de l'équipe. De The Team. Oui, non, c'est
7: Marilyn,
8: ma dernière chance.
7: Ouais, voilà, t'es sa dernière chance.
8: Je veux dire, encore une fois.

0: Inde, le pika.
1: Je dis que c'est faux.
0: Ce serait faux. Es-tu sûr? Oui, c'est faux, c'est faux. Le pika se caractérise par l'ingestion répétée de substances non nutritives, non comestibles. C'est-à-dire que quand on est atteint de pika, ça veut dire qu'on aime manger la terre, la craie, le sable, le plastique, le papier.
2: Eh ben...
0: Voilà, voilà.
2: Alors, ça fait un point pour Didier, un point pour Marilyn. Et là, tout de suite, oh Macumba, Macumba, je danse tous les soirs. Et oui, vous écoutez ici, on vous propose de bouger vos bodies avec Jean-Pierre Madère. À tout de suite, mes chéris.

0: Ah bon, on adore les années 80, c'est tous les soirs de 19h à 20h avec Florent Petit-Guillaume.
1: Mais oui, Jean-Pierre Madère, Macumba, quel bonheur.
0: Eh oui, c'est des boîtes de nuit, les Macumba, généralement.
1: Eh oui, jingle.
2: Ici, à midi, on est au taquet.
0: Je te sens bien au taquet, parce que vous m'engueulez que je vous vois.
1: Je sais, des fois, je sais pas pourquoi tu me vouvoies, je sais pas. Parce que c'est des trucs comme ça.
0: C'est le respect.
1: Ah, bien sûr. Alors, Didier, il paraît que tu participes la champion pays de Somme.
0: Ou la peur.
3: Oui, c'est ça, oui.
1: Ah, alors c'est un genre de question pour un champion. Il y a des questions sur la Somme, les personnages locaux, la langue picarde. Et il paraît que tu es vice-champion.
3: Oui, c'est ça, oui.
1: Et alors, chaque année, c'est quoi le grand prix, l'énorme grand prix, c'est quoi?
3: L'énorme grand prix, c'est qu'on a accès un après-midi au 19e étage de la Tour Perret.
1: Oh, avec une belle vue, j'imagine.
3: Ah ben une vue à 360 degrés sur tout Amiens. On voit on doit voir parce que j'ai jamais remporté. On doit voir la cathédrale, toute la vallée de la Somme.
1: Oh, mais tu es vice-champion. C'est quand cette année, c'est quand le concours?
3: Souvent c'est en fin d'année.
1: Oh, donc là tu te prépares.
3: La finale, en décembre la finale.
1: Donc là tu te prépares à fond.
3: Faut déjà participer à une qualification locale. Donc, terminé dans les premiers.
1: Oula.
3: Et ensuite, c'est une demi-finale par secteur géographique. Là, il faut terminer dans les deux premiers. Et après, c'est la grande finale sur tout le département.
1: Oh là là là là. Et les questions sont difficiles?
3: Ouais, plus ou moins. Ça dépend des domaines qu'on a de prédilection, quoi.
1: C'est quoi, toi, ton domaine de prédilection?
3: L'histoire, la géographie.
1: Ah, donc déjà, tu dois être un peu calme.

0: Et là-dessus, donc c'est bien.
1: Un petit peu, oui.
0: C'est des questions difficiles en général, l'histoire et la géo. C'est bien.
1: Plus on avance dans le jeu, plus c'est difficile, oui.
0: J'espère que cette année tu vas gagner, que tu nous enverras une photo de la vue depuis le haut de la tour Perret.
1: Ça, oui, mais faut attendre la fin de l'année. Hein.
0: Bah, c'est pas grave, moi j'attends.
2: On sera là.
0: On sera là, on est très patients. Mais oui,
1: okay, c'est bien.
2: J'espère qu'on sera encore là, qu'on sera en vie, qu'on sera.
0: Alors, il paraît que tu collectionnes les timbres. Tu en as combien des timbres?
1: Les timbres, j'en ai environ 8000.
0: Oh, ah oui, quand même.
1: Mais j'ai commencé à l'adolescence.
0: Et alors, comment tu fais? Tu en achètes dans les brocantes, dans les magasins spécialisés? Tu les achètes tous les timbres?
1: Oui, plutôt dans les brocantes parce que c'est moins cher. Sinon, si on s'abonne à la banque postale, ça coûte quand même pas mal, quoi.
0: Ouais, mais il y en a plein dans les brocantes. J'ai remarqué souvent quand je chine, il y a beaucoup de.
2: Mais ils sont oblitérés.
0: Oui, bien sûr.
2: C'est
0: mais
2: même mieux peut-être, non?
0: Je sais pas. Il y a des timbres très très chers. Je sais qu'il y a des timbres très chers.
1: Oui, c'est ça, oui.
0: Peut-être
1: ceux qui sont rares sont très chers, bien sûr.
0: Exactement.
2: Comme vous, Valérie. Vous êtes rare et cher.
0: Oh là là, mon Dieu.
2: Il y a un peu timbré.
0: Alors, je rappelle aux auditeurs que quand ils commencent par me vouvoyer, c'est que derrière, ouais, je vais me prendre une vanne.
2: C'est voilà. La peur, j'ai peur ça. De vous.
0: T'as remarqué, Didier, à chaque fois, il fait ça.
1: Oui, c'est ça, à chaque fois, oui.
0: Et voilà, à chaque fois, tu vois. Les auditeurs ne sont pas dupes, Eric, de votre petite
2: manigance. Je sais, Valérie, je sais.
0: Alors, écoute bien ta question, vrai ou faux. Tiens, une petite ambiance.
2: Ah bah tiens, ça tombe bien.
0: Alors, écoute bien. Il paraît qu'un homme, pour se calmer après une dispute avec sa femme, eh bien pour se calmer, il paraît que cet homme a marché 450 km. Ça devait être une grosse dispute. Alors, est-ce que c'est vrai qu'un homme a marché 450 km pour se calmer après une dispute avec sa femme? Top chrono, 5 secondes.
1: Bon, je pense que c'est vrai, oui. Il a bien disputé. C'était une grosse dispute.
0: Ah, c'était une grosse dispute, c'est vrai. En 2020, un homme a quitté son domicile après une énorme dispute. Il a marché une semaine. Et il a été contrôlé par la police à des centaines de kilomètres de chez lui. Et il va dire, oh, j'avais besoin de me calmer. Bon, ben voilà. Allez, 2 points pour Didier.
2: Ah, c'est beau, ça, quand même, l'amour. C'est vrai que moi, j'ai pas besoin de faire 450 kilomètres. Moi, au bout de 200 mètres, elle me manque. Je reviens immédiatement. Et oui, je suis un lover. Allez. J'ai quelque chose à faire pardonner auprès de ma femme, c'est un message subliminal.
0: Ouais,
2: Marilyn, avec ici Alsace à Haguenau, notre mamie sympathique avec son petit-fils Lilian. Tu lui fais des bons petits plats d'ailleurs à ton petit-fils?
3: Ah oui.
2: Ah, ouais,
3: ah oui, oui. Là, je viens de t'acheter le Thermomix 7.
2: Ouais.
3: Je m'en sers 3 fois par jour.
2: Alors, ah ouais, t'as acheté le. C'est quoi? Le Thermomix 7, c'est. Ah, oui, ouais. C'est comme un Thermomix. Enfin, j'imagine voilà, c'est une variante, quoi. Qu'est-ce que tu lui fais de bon? Qu'est-ce que tu lui prépares?
3: Eh ben, écoutez, comme je suis du Nord, bah, des bons ragoûts, hein. Et puis beaucoup de gâteaux. Là, je suis en train de faire des flamiches au maroilles.
2: D'accord.
3: Voilà.
2: Des flamiches au maroilles. Ah ouais, le fameux maroilles, bien sûr. Des gaufres du Nord. Qu'est-ce qu'elles ont de. C'est quoi la particularité des gaufres du Nord?
3: Les gaufres du Nord, bah, on fait avec de la cassonade.
2: Ah ouais, ok, je vois très bien. Et puis tu fais aussi du cassoulet. Comme tes parents te faisaient du cassoulet?
3: Ouais. Voilà, c'est ça.
2: Un petit souvenir.
3: En plus, les haricots, c'est encore meilleur.
2: Oh là là là là. Et puis, t'es une super mamie, parce que on parlait de brocantes. Tu fais des brocantes, et c'est là que je vois que t'es une bonne connaisseuse, parce que mon fils adore tout ça. Tu cherches les Ninjago et les cartes Pokémon pour Lilian.
3: Voilà. Oh là là. C'est tout.
2: Et tu sais qu'il y en a qui valent très très cher, hein, des cartes Pokémon. Hein.
3: Oui.
2: C'est rare.
3: Oui.
2: Hein.
3: Oui, c'est vrai, oui.
2: Bah, il doit être content, hein. Bravo pour les Ninjago. Oui. Hein. Ça c'est encore autre chose, les Ninjago, c'est super. Allez, nous jouons, Marilyn, avec une nouvelle question qui vaut un point. Et voilà, une chanson qui est sortie, je crois, le mois dernier.
4: La Tour Eiffel et tout.
2: C'est une nouveauté, celui-ci. On aime
4: bonjour
2: beaucoup.
4: La tour,
2: on la met en playlist.
4: Bonjour,
2: on adore Bistaquet.
0: Je crois que c'est Lola Dubini qui chante. Voilà.
2: Il y a un appartement en haut de la Tour Eiffel. Il y a un appart en haut de la Tour Eiffel. Vrai ou faux? 5 secondes.
3: C'est vrai.
2: Alors, la Tour Eiffel a été créée en 1889, comme on le sait, par Gustave Eiffel, qui s'est installé tranquillement là-haut. Je crois que ça fait à peu près dans les 70 mètres carrés. C'est une belle surface. Vous pouvez aller maroufler si vous voulez, Valérie.
0: Bien
2: c'est
0: sûr.
2: Tout en bois. Il y a des meubles. Il y a un piano. Il reste encore le salon. Oui, il y a un appart en haut de la Tour Eiffel.
0: Eh ben, c'est magnifique. Ça fait 2 points pour Didier. 2 points pour Marilyn. Et là, tout de suite, nous allons écouter This is the Life. Ami McDonald, on prend sa guitare et on se régale, vous écoutez ici.
2: Ah bah,
0: on vous aime.
2: Avec Ami McDonald, on se régale forcément. Il y a du burger à la clé. Hein.

0: ce soit sur place ou à emporter, c'était délicieux. C'était Mi McDonald avec This is the Life sur ICI.
1: Ah, jingle.
0: C'est beau.
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1: ICI, nous sommes avec Didier qui joue, avec ICI Picardie qui a 2 points, et Marilyn qui joue avec ICI Alsace qui a 2 points également. Alors Didier, comme ça, il paraît que tu penses que ton défaut, c'est d'être trop rigoureux ?
3: Ben, un petit peu, oui.
1: Ça veut dire quoi, trop rigoureux ?
3: Ah ben, c'est assez exigeant, et puis j'aime bien que les choses soient carrées.
1: C'est-à-dire, à ta façon, c'est-à-dire que si Maryse, elle ne fait pas les choses comme tu veux, tu râles ?
3: Un petit peu, quoi. Mais j'en mets les choses à ma façon.
1: Oui. Donc, T'es un mec,
3: oui,
1: quoi.
3: C'est la vie, quoi.
1: Alors, dis donc, hier, t'as dû te régaler parce que tu adores le foot.
3: Et oui,
1: tu adores le foot et il paraît que tu aimerais déjeuner avec Kylian Mbappé.
3: Ben, j'aimerais bien, oui.
1: Ah bah oui, bah oui. T'as regardé le match hier, évidemment.
3: Bien sûr, oui.
1: Alors, t'étais pour le PSG ou pour le Bayern ?
3: Ah, pour le PSG.
4: Ah, ouais,
1: voilà.
4: Qualification
1: finale,
4: hein.
3: C'était difficile quand même.
1: Ah bah oui, mais ils ont réussi quand même.
4: Bah, Bayern a marqué un but au dernier moment,
1: oui,
4: quand même.
1: Bah
4: c'est
1: oui,
4: chaud.
1: C'était chaud.
3: Il était temps que ça s'arrête, oui.
4: Ah oui, tu m'étonnes.
1: Tu m'étonnes. Alors, écoute bien, c'est le quiz musical. Je vais te faire écouter une chanson de Jean-Jacques Goldman. Et il faut que tu me donnes les 2 premiers mots de la chanson. Comment démarre la chanson, la première phrase de la chanson ? Vas-y, on va écouter cette chanson de Jean-Jacques Goldman. Et là, il démarre par quoi ? Top chrono, 10 secondes.
3: Encore un matin.
1: Ta-ta-ta-ta ! Ta-ta-ta-ta-ta ! Alors, est-ce que c'est une bonne réponse ? Résultat immédiatement en musique.
5: Encore un matin. Un matin pour rien.
1: Là, et oui, encore un matin de Jean-Jacques Goldman. 2 points de plus pour toi, Didier, tu as 4.
4: Marilyn a 2 points. Marilyn, tranquille, elle fait son petit bonhomme de chemin depuis midi. Marilyn qui fait beaucoup de sport, de la marche nordique.
6: Oui.
4: Ouais.
6: Oui.
4: Combien
6: oui, beaucoup.
4: Combien de fois hein?
6: Ah ben, écoutez, 2 fois par semaine.
4: Ah oui, non.
6: Mais plus la piscine. Je préfère la piscine.
4: Tu fais aussi de la piscine. Combien tu mesures, combien de longueur tu fais, tu comptes ou tu vas un peu comme
6: non,
4: ça.
6: Non, je compte pas. Non, je compte pas.
4: Ouais, tranquille. De ouais, la gym, de la marche nordique, bref, pas beaucoup de sport, voilà. C'est très bien. Alors, on a parlé des petits défauts de Didier. Moi, j'aime la parité. Hein. Ah, elle est maniaque. T'as l'air de le confirmer. Hein.
6: Oui, je suis maniaque.
1: Ah.
4: Bon, bah alors ça se caractérise par le rangement, surtout chez toi.
6: Oh là là, je passe derrière tout le monde.
1: Oh là là.
4: Alors vraiment, je fais tomber un stylo, une lunette, un truc, faut que tu ranges tout de suite immédiatement.
6: Et voilà.
4: Oh là là.
6: Voilà.
1: Bah avec le petit enfant, ça doit être bien.
4: Bah
1: avec
4: oui.
1: Le...
4: Tu lui apprends comme ça ou tu lui apprends
6: à ranger ? Il est raisonnable, ça va. Ça va, il est raisonnable quand je l'ai pour les vacances, il est raisonnable.
4: Bon, ça va. Marilyn qui adore les activités à sensation, d'ailleurs, t'as déjà fait du parapente. Et oui.
6: Oui.
4: Et manège aussi. Oui. Manège un peu. Tu l'emmènes, le petit, faire des manèges un peu à sensation ?
6: Oui. Eh ben, lui, il n'aime pas.
4: Ah, lui, il n'aime pas ?
6: Ah. Non, il n'aime pas monter dans les manèges.
4: Il mange les churros pendant que tu vas dans le Grand 8, quoi. C'est marrant, ça.
6: Ah, voilà, c'est ça.
4: Bon, Marilyn, allons-y tout de suite pour ton quiz musical. On va écouter un peu une intro de chanson, comme qui dirait. Là, l'intro s'arrête. Il nous manque les 2 premiers mots. C'est parti. C'est le groupe Téléphone, on peut le donner. Top chrono, les 2 premiers mots qui arrivent juste là, à ce moment-là.
6: Quelque chose en moi.
4: Quelque chose en moi. De toute façon, je prends que les 2 premiers mots. Donc on s'en fout si tu t'es trompé sur le 3e ou le 4e. On vérifie.
5: Quelque chose en toi.
4: En toi, mais pas en moi, mais c'est bon. Bien sûr, bravo Marilyn. Super, 2 points.
1: Magnifique, ça fait 4 points pour Didier, 4 points pour Marilyn. Et là, tout de suite, mes chéris, c'est la réclame et l'actualité dans vos régions, grâce aux 44 locales et de
4: oui.
1: 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A tout de suite.
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4: J'ai déjà la phrase, moi.
1: Oui.
4: C'est Valérie, virgule, vous êtes la meilleure.
1: Oh là là, ok, allez, jingle.
4: C'est ça, non, ou pas?
1: J'aimerais bien, mais je ne pense pas.
4: Allez savoir.
1: Alors, nous sommes avec Didier et Marilyn qui ont 4 points chacun. Alors, on a parlé de Didier hein, qui habite dans la Somme, qui est avec Maryse, qui a 2 enfants, 4 petits-enfants. Nous allons reparler de la rencontre avec Maryse. Ah là là, il paraît que ça s'est passé lors d'une soirée de réveillon. La soirée du 31 décembre, un bal était organisé dans une salle des fêtes.
4: Petit calicatin, petit calicatin.
1: Et juste avant minuit, une farandole s'est formée et Maryse et Didier se sont invités à danser l'un et l'autre. Et alors, qu'est-ce qui s'est passé après ?
3: Après, on s'est donné rendez-vous le lendemain.
1: Mmh.
3: Et puis, ben, ça a continué, fil en aiguille, ça a continué. Et on s'est mariés au mois d'octobre suivant.
1: Et ça fait combien de temps ?
3: 45 ans.
1: Hop, hop, hop, hop, hop, donc 45 ans en octobre ?
3: Oui.
1: Ça fait, c'est les noces de quoi, ça, 45 ans ?
3: Ah, je sais pas. Non, ça fera 46 ans en octobre.
1: 46 ans ! Oh là là là là là là. Mais alors, est-ce qu'il y a eu un bisou le soir du 31 ? C'est ça ?
3: Bien sûr.
1: Ah, voilà. Et qu'est-ce qui t'a le plus séduit chez Marilyn ?
3: Non, c'est pas Marilyn, c'est Maryse.
1: N'importe quoi, c'est chez Maryse.
11: La lavande.
1: Et qu'est-ce qui t'a... Ah bah alors, si, il faut le dire.
3: C'est Dieu.
1: Hein ?
3: C'est vieux.
1: Bah c'est vieux quand même, tu te rappelles
3: non,
1: bien.
3: Non, c'est vieux.
1: Ah, j'ai compris, c'est vieux. Bah c'est vieux.
3: Oui, c'est vrai que c'est vieux aussi, ouais.
1: Elle a les yeux de quelle couleur, Maryse ?
3: Marron.
1: Ah là là, les yeux noisettes, mon Dieu, les yeux de l'amour. Donc, c'est les noces de lavande, me dit-on, le 46 ans.
3: D'accord.
4: Mais lavande.
3: Merci de l'apprendre, oui.
1: Eh ben, il va falloir l'emmener en Provence et ramasser des brassées de lavande.
3: Oui.
1: Ah bah oui.
3: Faut aller dans le midi. Hein.
1: Ah bah oui, bah c'est pas mal.
4: C'est pas un voyage qui coûte le plus cher. Hein.
1: Non, bah non, enfin, t'as déjà... Surtout que t'adores voyager en France, il paraît que t'aimes les gorges, t'as aimé les gorges du Verdon, t'as aimé les calanques de Cassis, donc t'aimes bien.
3: Oui. Eh bah là... Ça, j'aime bien, oui. Puis j'aime bien Saint-Jean-de-Luz aussi.
1: Ah, c'est joli, Saint-Jean-de-Luz.
3: Bah, et aussi la Bretagne.
1: Ah, toutes les régions de France sont tellement belles. Eh bien, là, tu devras trouver des champs de lavande. Mmh. Alors, d'accord. C'est la question qui va te permettre de gagner 3 points. C'est la question à choix multiples. Mmh. Je pose la question, je te propose des réponses. Et à mon top chrono, tu auras 10 secondes pour me donner ta réponse. Demain, nous serons le 8 mai. Mais depuis quand le 8 mai est-il un jour férié en France de façon définitive? 1945, 1958, 1981 ou depuis qu'Éric Bastien est né?
4: Oui.
1: Alors, depuis quand c'est un jour férié en France de façon définitive? 1945, 1958, 1981 ou depuis qu'Éric Bastien est né? Top chrono, 10 secondes.
3: 1945.
4: Moi, j'ai pas cet âge-là. Hein.
1: T'as pas cet âge-là?
4: Oh non.
3: Allô?
1: Eh bien non, c'est 1981. Parce que figure-toi que le 8 mai, ça a été férié en 1980 sous Mitterrand. Parce que ça avait été supprimé en 1975 sous Valéry Giscard d'Estaing.
4: Au revoir.
1: Et ça a été rétabli pour commémorer durablement l'armistice de la Seconde Guerre mondiale. Voilà. Donc, pas de point pour toi, Didier.
4: Le fait pas mal, hein. Je demande pardon à Didier Gustin qu'on embrasse.
1: Oui, je demande pardon à la famille de Monsieur Giscard d'Estaing.
4: Et à Laurent Gérard aussi. Alors, nous revenons à nos moutons. Marilyn, oh, l'expression. Mmh. Tellement longtemps que je ne l'avais pas sorti celle-là. Revenir à nos moutons. Marilyn, qui a à cette heure-ci 4 points, qui vit en Alsace, qui est notre mamie gâteau, voilà, qui achète plein de Pokémon pour son petit Lilian, qui a 9 ans, qui est un peu râleuse, on l'a dit, qui est maniaque. On va parler un peu de la rencontre, ça te va? C'est pas trop indiscret? Allez,
6: non,
4: la rencontre
6: tout,
4: avec Alain, parce que tu es marié à Alain, avec 2 enfants.
6: Yes.
4: Ça, c'est le générique de Top Gear. Ouais, parce qu'il est question de voiture dans votre rencontre, c'est bien ça?
6: Oui, on s'est rencontrés au permis de conduire dans la salle de code et puis à la conduite également.
4: Alors, il prenait des cours de conduite comme toi dans la même auto-école, tu viens de le dire. Bon, lui, voilà. Alain, il est très grand. Et pendant les cours de code, il t'embêtait un peu, quoi.
6: Voilà, c'est ça. Il se mettait toujours devant. Donc, à chaque fois, je le réprimandais. D'accord. Et après, voilà.
4: Ah oui, tu râlais. Ça suffit, Alain, passe devant, viens, bon.
1: Ah oui, carrément.
4: Oui, pendant la conduite, parce que ça, c'est le code. Bah, pendant la conduite, pareil. Il se mettait devant, et qu'est-ce qu'il faisait avec le siège?
6: Oui, voilà, c'est ça. Il reculait le siège. Et moi, j'étais derrière. Oui. Voilà.
4: Ça ne te plaisait pas, c'est encore ça. Une fois. Bah, ça suffit, Alain. Oh. Et alors, au bout d'un moment, à force de râler, bah, ça s'est transformé. Qu'est-ce qui fait que ça s'est transformé en bibi, quoi?
6: Eh ben, comme il était très gentil, et puis moi pareil, bon, après ça s'est calmé, et puis on s'est rencontrés, on se donnait rendez-vous le soir, on buvait un coup, et on s'est mariés à Noël.
4: Ouais, voilà, vous avez mis la ceinture de l'amour, et vous êtes partis sur les routes du love. Oh, c'est beau. Et ça fait combien de temps?
6: Eh ben, comme Didier, ça va faire 46 ans le 25 décembre.
4: Oh, c'est marrant, ça. Donc, tous les deux, vous êtes sur des noces de lavande, là. Les deux,
6: voilà,
4: là.
6: C'est amusant. Voilà.
4: C'est incroyable. Parce que ce sera le cachemire après, je le dis, pour les 47 ans. Allez, on y va. Nous jouons. Marilyn, t'es pas mal, là. Hein. T'es comme Didier. Pour l'instant, t'as fait un sans faute. Oui. Voici une question qui vaut 3 points. On va se détendre. Dans la pratique du yoga, que signifie namasté? Bonjour, je fais des propositions. Bonjour, je te remercie, je salue la lumière en toi, ou bien namasté signifie Sainte Valérie, vous êtes la reine de la maroufle. Lequel, top chrono, 10 secondes. Est-ce que ça veut dire bonjour, je te remercie, je salue la lumière en toi, ou Sainte Valérie, la reine de la maroufle?
6: Je salue
4: J'ai pas compris, redis-moi. Je salue la lumière en toi, c'est ça?
6: Oui.
4: La lumière en toi. Eh bien bravo, c'est une bonne réponse. Effectivement, oui. Namasté, qu'on connaît de nom tous, hein, bien sûr, c'est la salutation sanscrite. Langage, ça. Et c'est généralement prononcé à la fin d'une séance de yoga, les mains jointes. Namasté.
1: Eh bien, namasté Didier à 4, namasté Marilyn à 7. Et là, tout de suite, vous écoutez ici. Et il faut vivre ou survivre, être aimé. Là, c'est qui? C'est Daniel Balavoine.

0: faut survivre. Daniel Balavoine, évidemment, à 12h42 sur Ici
1: Jungle.
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1: Nous sommes au taquet avec Didier qui joue avec Ici Picardie qui a 4 et Marilyn qui joue avec Ici Alsace qui a 7. Alors, notre petit Didier, ah Didier, il lui est arrivé des bobos, il a souvent des petits trucs. Et oui, vers 10 ans, il paraît que t'es parti chercher des cerises dans l'arbre et que t'es tombé, mais t'es tombé pas n'importe où, t'es tombé où ?
3: Je suis tombé dans une grande touffe d'ortie.
1: Aïe, aïe, aïe, aïe, aïe, aïe, aïe. Et alors ?
3: Je t'ai bien piqué.
1: Oh là là là là là là.
3: Je suis retourné à la maison en courant. Je me suis allongé dans le canapé et j'ai dormi toute l'après-midi.
1: Oh là là là là là là là là là là là là là là.
0: C'est sûr que c'était que des orties. Dormir toute l'après-midi.
3: J'ai peut-être mis des somnifères dans les orties.
0: Ah bah oui, parce que ça pique.
1: C'est horrible les orties, c'est terrible. Alors il paraît que pendant ton service militaire, on t'avait mis au service santé.
3: Oui.
1: Alors que tu avais fait des études de mécanique, donc bon, voilà. Et il paraît que oui. Tu as fait des piqûres pendant tout ton service, c'est-à-dire ?
3: À chaque arrivée de contingent, il y avait des piqûres obligatoires à faire. Et donc, j'ai fait 200 piqûres à chaque fin de mois, donc j'en ai fait, plus de 1000 pendant tout mon service militaire.
1: Ah bah, t'es devenu médecin, alors adieu la mécanique, hein ?
3: Non, j'ai même pas de brevet de secouriste.
1: Ah bah, c'est quand même étrange qu'il t'ait mis à faire des piqûres alors que tu faisais de la mécanique, c'est dingue ça.
3: Ah mais ça c'est l'armée hein.
1: Ah bah oui mais bon quand même, je sais pas trop si j'aurais eu confiance dans un mécanicien pour me faire une piqûre quand même.
3: Ah mais il y a personne qui était au courant hein.
0: C'est inquiétant d'apprendre tout ça quand même.
1: Bah écoute, voilà, en même temps, heureusement, il n'a pas eu d'accident. C'est oui, bah,
3: non, il n'y a jamais eu de malade.
1: C'est déjà pas mal. Alors, il paraît qu'un jour tu prenais le train avec ta femme à Marseille et qu'à Aix-en-Provence, tous les passagers de la voiture sont descendus. Oui. Et puis, d'un seul coup, il y a des hommes très baraqués, hein, des grosses armoires à classe qui sont entrés dans le train. Oui, un petit peu comme Éric Bastien.
0: Bien sûr, voilà.
1: Et qu'est-ce qui s'est passé? Tu t'es demandé qu'est-ce qui se passait? Et c'était qui montait dans le train?
3: Ça me semblait bizarre. Et c'était Booba qui montait dans le train, dans la voiture.
1: Ah oui. Ah oui, d'accord. Bah, du coup, allez, l'équipe de Booba. Ça va, ils ont rappé dans le train ou pas?
3: Un petit peu, mais c'était pas bruyant. C'était vraiment bien sympathique, quoi.
1: Ah, voilà. Alors ça, c'est cool. Bon, alors ça, c'est très cool. On salue Booba. Alors, mon petit Didier, c'est la question cash. C'est la question qui te permet de gagner 5 points.
3: Oui.
1: Donc, écoute bien. Petite ambiance, tout ça. On part en Provence. Alors, écoute bien. Quelle préparation provençale à base d'olive, de capre et d'anchois se tartine souvent à l'apéritif? Quelle préparation à base d'olive, de capre et d'anchois se tartine à l'apéritif? Top chrono, 10 secondes.
3: Je pense que c'est la tapenade.
1: Et c'est une bonne réponse. Alors, ça vient de Marseille, elle tire son nom du mont provençal Tapenot, qui signifie capre. Elle est déclinée en noir ou en vert, mais c'est très très bon, hein, la tapenade. Bravo, ça fait 7 pour Didier.
0: Oh, ça donne faim. T'as pas envie d'une petite tapenade, Marilyn?
4: Oui, si. J'aurais bien aimé la question, surtout.
0: Mais oui, je comprends. Mais... Alors, t'inquiète pas, il y a d'autres questions qui arrivent, et ta question, je suis sûr.
4: C'est vrai.
0: Oui, non, ça va aller. T'es à combien, là? T'es à 7 points, Marilyn, Didier?
1: 7.
0: Ah, on est sur une égalité. Là, Marilyn, il va falloir un petit peu se distinguer, on est d'accord. Alors, je voudrais revenir quand même sur ce dossier de la maniaquerie. Parce que, on a évoqué ce côté bien rangé, tout ça, bon, on en a parlé rapidement. Mais je découvre, parce que je vais un petit peu plus loin dans ma fiche, que c'est de pire en pire. Tu nous as pas tout dit, Marilyn? Attends, il paraît que tu vas jusqu'à souvent jeter les affaires des autres.
4: Non,
0: mais
4: oui,
0: mais ça,
4: oh
0: va pas. Mais ça va pas bien.
1: Mais c'est-à-dire?
4: Ben, je jette à la poubelle. Hein.
1: Mais pourquoi?
0: Ben, parce que c'est pas bien rangé.
4: Ben, voilà, je veux ranger, et puis surtout les cuillères après des yaourts.
0: Tu jettes les cuillères à la poubelle?
4: Voilà, avec le yaourt.
1: Ah oui, d'accord.
0: Et les cuillères en argent, c'est tout ça, c'est t'as plus de service, quoi.
4: Trop rapide, hein, voilà.
1: Ah, voilà.
0: Non, mais, voilà. C'est-à-dire, un papier qui traîne, un papier important, genre en ce moment, tu vois, c'est les impôts.
4: Voilà, voilà aussi, oui. Alors, les enfants, ça râle.
0: Poubelle.
4: Je suis chez eux. Oh là là.
0: Poubelle.
1: Parce que, excuse-moi, voilà, je viens d'entendre une phrase qui m'a interpellée. Tu dis chez eux, c'est-à-dire que tu fais le ménage quand tu es chez tes enfants?
4: J'essaye, mais elles ne veulent pas. La fille, elle ne veut pas. Elle veut pas le
0: Alors, rappelons qu'Alexandrine a 43 ans, bien sûr, et Benjamin, 34 ans. Enfin, il s'appelle Tanguy, c'est leur deuxième prénom.
1: Mais excuse-moi, c'est normal qu'elle ne veuille pas, parce que si tu lui jettes ses affaires, c'est pas très sympa quand même.
4: Voilà, je me dis, tu viens, mais tu ne touches à rien.
0: Voilà, j'ai encore un dossier. J'ai encore un dossier. Là, j'enquête depuis tout à l'heure, je suis comme Doum Doum dans Les Traîtres. Faut avoir la ref. C'est quoi cette histoire de bouchon dévié?
4: Ah bah alors là, pareil. Hein. C'est pareil, je jette le bouchon dévié quand je fais la vaisselle. C'est souvent, on ne fait que acheter des bouchons dévié.
0: Mais pourquoi?
4: Et puis je l'ouvre. Alors, bon, après, c'est les égouts qui sont bouchés. Voilà, bon. Okay. Les égouts, quoi.
1: J'ai une pensée émue pour Alain, mari de Marilyn.
0: Voilà. Une pensée pour tous les bouchons déviés aussi.
4: Il est près de moi, il vous entend.
0: Oui, oui, bah salut Alain.
1: On t'embrasse, Alain.
0: Voilà.
4: Bonjour.
0: Voici ta question. Quelle émission musicale française proposant des performances live d'artistes a fêté ses 30 ans en 2024? Une émission de télé musicale française. Top chrono, 10 secondes.
4: Les Enfoirés
0: qui proposent des performances live d'artistes. C'est vrai qu'on aurait pu. Mais les 30 ans, non, les Enfoirés, ça fait, je crois, un petit peu plus. C'était Taratata. Les Enfoirés, c'est depuis 86, même un peu avant, 85 avec Coluche.
1: Alors,
0: avec Nagui.
1: Eh bien, tout le monde reste à 7 points, c'est parfait. Vous vous départagerez une fois de plus dans l'opération Bingo. Mais en attendant, on va écouter une très jolie chanson qui s'appelle « Il faudrait que pleuve l'amour ». Pascal Obispo et Francis Cabrel. À tout de suite, vous écoutez ici.

0: Et ils ont décidé de s'associer, Pascal Obispo, Francis Cabrel. Il faudrait que pleuve l'amour sur votre radio ici.
1: Oui, pleuvons l'amour. Allez, tout de suite, c'est la réclame de l'amour. À tout de suite.
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1: Ici, nous sommes avec Didier qui a 9, j'ai 17, pas du tout, je vais compter que 3 points sur la dernière question, c'était 5, il a 9, mon Didier.
5: Et
1: t'inquiète pas, c'est Maître Coupèze, tu sais, elle est là, elle vérifie tout, attention. Elle veille au grain. Donc tu as 9 et Marilyn a 7. Alors, comme ça on aimerait être un écureuil, mon petit Didier?
5: Oui, j'aime bien les écureuils, oui.
1: Et pourquoi ça? Parce que c'est mignon?
5: C'est mignon, oui. Et puis quand on les voit, ben, ils vont se cacher. Et puis quelques instants après, on voit apparaître une tête. Ils regardent si on est là ou pas. Et après, ils changent d'endroit. Et puis aussi, côté précautionneux.
1: Ah oui, ben, ça fait des provisions. Ça fait des petites...
5: Oui.
1: Et voilà, ça anticipe.
5: Voilà.
1: Et oui, moi, je suis un petit écureuil. Bon. Je me fais tout le temps
5: compte.
1: Ben oui, parce que j'ai toujours des réserves. Mon mec, il se fiche de moi. Mais c'est pas grave. Alors écoute, pour t'encourager à gagner ce bingo, nous allons t'encourager avec une chanson que tu aimes de Francis Cabrel.
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1: Alors, exceptionnellement, pour ce bingo, on aura 15 secondes après mon top pour trouver des choses parce que ça va être un petit peu plus long. Il va falloir que tu me donnes un maximum de titres, de comptines pour les enfants. Tout ce qui est comptine pour enfants qu'on a chanté dans notre jeunesse, eh bien, il faut que tu m'en donnes un maximum des titres. Donc attention, tu as 15 secondes. Comptine pour enfants, top chrono.
5: Je sais pas.
1: Oh si, t'en as chanté.
5: Hippolyte Bergère, Frère Jacques.
1: Tu m'en as donné deux. Il y avait Cadet Roussel, le roi d'Agobert, une souris verte, au clair de la lune, Meunier Tudor, Alouette, à la Claire Fontaine, il court le fumet, fureur. Enfin bon, il y en a deux.
7: Il court le fumet.
1: Bah, c'est midi en même temps. Bon, tu en as deux. C'est bien, tu en as deux.
0: Alors, rapidement, quand même, Marilyn nous a beaucoup fait rire. Vous savez qu'elle est maniaque, elle range tout.
1: Oui,
0: elle jette tout. Ça jette les éviers, on sait pas pourquoi.
1: Ça jette chez ses enfants,
0: surtout. Oui, elle range chez les enfants et un document des impôts. Vas-y que ça jette parce que c'est pas bien rangé. Et ben, un matin, quand elle travaillait à la Sécu, bon, elle avait l'habitude de voir une infirmière qui rentrait chez elle de son bureau. La dame travaillait de nuit. Et un jour, Marilyn, tu l'as pas vue, cette infirmière. Tu t'es inquiétée, voilà, parce qu'elle était pas bien rangée. Pour toi, il fallait que cette infirmière soit bien rangée.
1: Ah oui, d'accord, carrément. Bon, bah écoutez.
0: L'infirmière n'était pas bien rangée, elle a appelé les pompiers. Les pompiers ont été cassés la fenêtre de l'infirmière. Mais qu'est-ce que faisait l'infirmière?
8: Qu'est-ce qu'elle faisait? Ils se sont dérangés et elle était de nuit, donc elle dormait.
0: Mais oui, elle dormait, voilà.
8: Alors, mêlée, en fait.
0: Mais oui, elle t'en a voulu, hein. Elle est fâchée, hein.
8: Oui, au bureau, ils vont bien rigoler.
0: Oui, ils vont bien rigoler, oui. Oui, mon infirmière n'est pas bien rangée, alors j'appelle les pompiers. Bon, oh, allez, pour t'encourager, voici Vita.
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0: Vita que tu aimes beaucoup, tu aimes aussi Vianney, t'as été voir Christophe Maé aussi, où tu vas aller le voir, je crois, bientôt, Maé.
8: J'allais le voir, oui.
0: Ok. Tu aimes la musique française, donc tu es bien chez nous, ici. Voici ton défi. 15 secondes, hein, 5 secondes de plus pour
1: oui,
0: réfléchir.
1: Oui, pour donner bien les titres.
0: Même s'il est en tête avec 9 et toi 7, là on a 10 points à prendre dans le bingo, il n'a fait que 2, il n'a marqué que 2 points. Donc, j'ai besoin de 3 bonnes réponses. Ok Marilyn?
8: Oui.
0: Pour avoir au moins une candidate demain pour la finale. Je te demande, ne me déconcentrez pas, un maximum de titres de contes pour les enfants. Maximum de titres de contes, des contes pour les enfants, top chrono.
8: Alibaba, le Tour du Monde, Blanche-Neige, Cendrillon, La Belle et la Bête.
0: La Belle et la Bête, ah bah.
8: Oh là là, les trois petits cochons.
1: Bah
0: 4,
1: c'est génial.
0: Ah oui, c'est génial. T'as un peu hésité, mais Cendrillon, le petit poussé, Blanche-Neige, tu l'as dit. Le chat botté, Pierre et le loup, La Belle et la Bête, je crois que tu l'as dit. Oui, c'est gagné.
1: C'est gagné. Alors, désolé Didier, ce n'est pas toi qui seras avec nous demain en finale, alors que tu as très bien joué. Je t'embrasse, Didier. Marilyn, demain, tu tenteras de gagner le séjour pour 4 personnes à Foura, avec évidemment une croisière autour du Fort Boyard avec la compagnie Interil, de nuit au camping. Le Cadoret ou la machine à café Malongo, les 32 dosettes, les 6 verres en verre. Bravo Didier, bravo Marilyn.
0: Bravo à tous les deux.
1: Et puis je remercie Céline à la réalisation, notre Lady Di à nous à la technique, Laura au standard et Maître Coupez, heureusement qu'elle est là au savoir.
0: Mais c'est vrai.
1: Quant à Eric Bastien, bah écoutez,
0: heureusement qu'il
1: est là pour reprendre la carrière de Didier Gustin avec les imitations.
0: Oh oui, le père Foura.
1: Allez, il a sauvé ses petites fesses. Il a une candidate demain.
0: C'est vrai, une seule.
1: Pour la finale. Moi, je vous embrasse très fort.
0: Même aussi, on vous embrasse, Valérie.
1: Et puis, on vous retrouve demain, mes petits chéris, sur ICI.
0: Eh oui, pour le 8 mai, on sera là.
3: 12h59, merci d'être avec nous, avec ICI Pays Basque. Demain, c'est le 8 mai et ce sera le jour de la commémoration de l'armistice et de la fin de la Seconde Guerre mondiale. Mais c'est aussi une journée dédiée à la danse avec le traditionnel rassemblement des jeunes danseurs Dansali Tiki. Chaque année, il parle d'Eco Dansali en Biltzara. La Fédération des danseurs l'organise dans un village différent. Demain, ce sera à Saint-Jean-Pied-de-Port avec le soutien de l'association locale Galastarak. Dansali Tiki, ce sont des centaines de filles et garçons, des danses traditionnelles, des costumes colorés, de la musique, une journée joyeuse avec dès le matin un défilé dans les rues, spectacle, pique-nique le midi et puis des danses l'après-midi. Quelle place a la danse aujourd'hui dans nos villes et villages? Quel travail réalise Iparraldeko Dansali en Biltzara pour la promotion de la danse basque? On vous en parle peut-être, si on arrive à la voir, avec notre invitée Dorine Aguerre.
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3: Merci d'être avec nous, il est 13h.
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0: Merci d'être avec nous, il est déjà 14h. Et nous retrouvons toute la rédaction d'ici, le point sur les infos.
7: Le collège de Fère en Tardenois dans l'Aisne sous le choc aujourd'hui après le meurtre d'une des élèves. Chloé, 14 ans, scolarisée en 3e, a été tuée de plusieurs coups de couteau hier matin alors qu'elle allait à pied en cours. Un homme de 23 ans a reconnu les faits. Il pourrait s'agir d'un ancien petit ami. Un nouvel épisode dans l'affaire d'Annie Le Prince. Cet homme condamné à la perpétuité pour le meurtre de son frère, sa belle-sœur et deux de leurs filles clame son innocence et demande un nouveau procès. Plus de 30 ans après les faits, la justice examine sa requête. Résumé de ce véritable serpent de mer judiciaire sur ici.fr. Des nouvelles de ce bateau de croisière touché par un foyer d'hantavirus ayant tué 3 passagers. À bord, plus personne n'a de symptômes. 3 personnes ont été rapatriées en Europe, en revanche, pour une prise en charge sanitaire. Mais pas de panique pour les Européens, le risque est faible, indique la Commission européenne. Le projet de LGV Sud-Ouest est irréversible. C'est le Premier ministre lui-même qui le dit, Sébastien Lecornu. A signé à Toulouse ce matin un protocole d'accord sur la création donc de cette ligne qui doit relier Bordeaux à Toulouse, puis à Dax. Si vous préférez la voiture au train, vous n'êtes pas seul sur les routes. C'est rouge dans le sens des départs aujourd'hui dans toute la France. Week-end prolongé du 8 mai oblige. Et de deux, une deuxième finale de Ligue des Champions pour le Paris Saint-Germain. Les Parisiens vainqueurs du Bayern Munich 1-0 hier soir. Les Parisiens qui vont défendre leur titre le 30 mai à Budapest. Ce sera face à Arsenal.
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8: La météo pour cet après-midi, des nuages apparaissent, des averses éparses sont attendues également en fin d'après-midi sur le sud de la côte basque. Ces averses peuvent prendre un caractère orageux, les températures actuellement 20 à 21 degrés. Pour ce soir, nuages et faibles averses 8 à 11. Pour demain, vendredi, le matin, quelques éclaircies présentes, puis l'après-midi, ça va se couvrir complètement avec 23 à 25 degrés demain. Je vous propose de commencer cet après-midi en musique avec Manu Reva et Alain Chamfort. Bon après-midi.
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0: Eros Ramazzotti, una storia importante sur votre radio locale, ici Pays Basque. Bienvenue au cœur de 2 heures de musique. Dans les prochaines secondes, 3 chansons en français à la suite. Il y aura Gold, Laissez-nous chanter, mais aussi le nouveau titre de M Pokora, Quand même, et France Gall, Hong Kong Star, ça c'est dans 30 secondes.
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0: La Chambre de commerce et d'industrie Bayonne Pays Basque recrute. 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C'est un poste à pourvoir pour l'été, je voulais vous le préciser tout de même. On continue en musique, c'est parti tout de suite, c'est Ten Sharp et You.
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0: Ahmet Chaouchia avec Patrice Dumora à l'instant sur votre radio locale ici Pays Basque pour continuer à chanter en euskara. Rendez-vous tout à l'heure entre 16h et 17h avec Chachi Les Fois en compagnie de votre émission 100% chanson basque.
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1: Excellent après-midi à vous, bienvenue, il est 15h. L'info en France et dans le monde.
2: Dans l'Aisne, le suspect de 23 ans interpellé après le meurtre d'une collégienne a reconnu les faits durant sa garde à vue. Chloé, 14 ans, morte hier matin, tuée de plusieurs coups de couteau alors qu'elle se rendait en cours à pied dans les rues de Fère en Tardenois. Le suspect affirme avoir eu une relation amoureuse avec la victime, mais nie l'intention d'homicide. Une enquête pour assassinat est ouverte. C'est un record historique selon les douanes de Marseille. 26 tonnes de cigarettes ont été saisies dans le port de Fos-sur-Mer début mars. Plus de 136 000 cartouches cachées dans des conteneurs censés transporter du papier hygiénique. En pleine flambée des prix du carburant, le gouvernement demande des efforts aux administrations de l'État, privilégier le télétravail ou encore réduire les déplacements. Une nouvelle réunion doit se tenir ce soir à Matignon et Sébastien Lecornu le promet, on n'abandonnera personne. Le gouvernement doit annoncer de nouvelles mesures en début de semaine prochaine. Le 30 mai, en ligne de mire pour les Parisiens, vous avez peut-être vibré devant votre télé hier soir devant la victoire du PSG face au Bayern Munich 1-0. Le PSG qualifié donc pour la finale de la Ligue des Champions qui se déroulera à Budapest le 30 mai. Une victoire avec des débordements. Il y a eu 95 gardes à vue hier soir selon le parquet de Paris. Et puis ce soir, on suivra un autre club français en demi-finale. Retour de la Ligue Conférence cette fois. Strasbourg, Rayo Vallecano. Coup d'envoi 21h à la Méno.
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1: Cet après-midi, les nuages commencent à apparaître. Ce soir, de plus en plus de nuages qui donneront de faibles averses, principalement en montagne et sur le sud de la côte basque. Les températures actuellement 20 à 21 degrés, dans la nuit 8 à 11 degrés. Demain matin, quelques éclaircies présentes sur l'ensemble du Pays basque. Ensuite, le ciel devrait se couvrir complètement et pour avoir des pluies en fin de journée, 23 à 25 degrés pour les maxis. Demain, on continue en musique cet après-midi avec Sauvez-moi Jeanne Masse dans un instant. Mais d'abord, c'est Renaud et Miss Maggie.
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Radio Gaga avec Queen sur votre radio locale ici, Pays Basque. Bienvenue au cœur de 2 heures de musique. Il nous reste 3 quarts d'heure à partager ensemble dans les prochaines secondes. 3 chansons en français. À la suite, il y aura la dernière séance d'Eddie Mitchell. On va découvrir aussi ensemble le nouveau titre de Zaz qui s'appelle Mon Sourire. Avant cela, ce sera Diane Tell et la légende de

0: Jimmy, ça c'est dans moins d'une minute.
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0: La dernière séance d'Eddie Mitchell pour vous souhaiter un bel après-midi au Pays Basque.
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0: Ce que l'on aime, c'est vous écouter sur votre radio locale, ici Pays Basque, avec les messages, par exemple, que vous nous envoyez sur notre WhatsApp au 05 59 2 fois 17 2 fois. Et par exemple, une sortie demain.
2: Bonjour, vendredi prochain, le 8 mai, à Itsassou, l'école Saint-Joseph organise son traditionnel marché aux plantes et marché artisanal. Entre 9h et 15h, vous pourrez vous procurer des plantes de légumes et de fleurs, des articles créés par des artisans locaux, découvrir nos animations pour enfants et vous restaurer sur place. À vendredi.
0: À demain, vous aussi vous organisez un événement et vous voulez en assurer gratuitement la promotion. Vous voulez partager avec nous un coup de cœur parce que vous avez particulièrement aimé un spectacle ou vous voulez pousser un coup de gueule, on vous écoute. Envoyez-nous dès maintenant votre message vocal au 05 59 2 fois 17 2 fois. On continue en musique avec Marc Lavoine tout de suite et Bascule avec moi.
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0: Gatibou sur ICI Pays Basque. L'actu en français dans le monde arrive dans moins de 20 minutes. Et puis juste après, ce sera votre émission 100% chanson basque.
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1: Pour les chanceuses et les chanceux, peut-être un peu en avance, un bon week-end à 16h. L'info en France et dans le monde.
2: Le collège de Fère en Tardenois dans l'Aisne sous le choc aujourd'hui. Après le meurtre d'une des élèves, Chloé, 14 ans, scolarisée en 3e, tuée de plusieurs coups de couteau hier matin alors qu'elle allait à pied en cours. L'homme de 23 ans arrêté affirme avoir eu une relation amoureuse avec la victime. Le suspect reconnaît avoir fait usage d'un couteau mais nie l'intention d'homicide. 95 personnes dont 9 mineurs parisiens placés en garde à vue après le match Bayern-PSG. La qualification des Parisiens pour la finale de Ligue des Champions hier soir, qualification qui a donc entraîné dans la soirée des débordements et tensions à Paris. Des nouvelles de ce bateau de croisière touché par un foyer d'antivirus ayant tué 3 passagers à bord. Plus personne n'a de symptômes. Une personne évacuée a été testée positive. 3 ont été rapatriés en Europe pour une prise en charge. Pour les Européens, le risque est faible, indique la Commission européenne. Le projet de LGV Sud-Ouest est irréversible. C'est le Premier ministre lui-même qui le dit. Sébastien Lecornu a signé à Toulouse un protocole d'accord ce matin sur la création donc de cette ligne qui doit relier Bordeaux à Toulouse puis à Dax. Si vous préférez la voiture au train, vous n'êtes pas seul sur les routes aujourd'hui. C'est rouge dans le sens des départs dans toute la France. Week-end prolongé, 8 mai oblige. Et puis après Paris, on suivra un autre club français ce soir en demi-finale retour de la Ligue Conférence. Strasbourg affronte le club madrilène de Rayo Vallecano à la maison à la Méno. Coup d'envoi à 21h.
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1: La météo cet après-midi, des nuages apparaissent, des averses éparses sont attendues dans la soirée, principalement sur le sud de la côte basque. Ça prendra par la suite un caractère orageux. Actuellement 20 à 21 degrés. Pour cette nuit, de faibles pluies, principalement en montagne et sur le littoral, 8 à 11 degrés. Pour demain, vendredi, demain matin, quelques éclaircies seront présentes. Ensuite, le ciel devrait se couvrir complètement. Bonne nouvelle tout de même, il y aura du soleil pour samedi. Je vous laisse en compagnie de Chéchi Lifouin pour votre rendez-vous 100% chance en basque. Je vous retrouve juste après à partir de 17h. À tout à l'heure.
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0: Goitalao, Saspi, c'est Mashkak qui a sorti en début d'année un excellent deuxième album, Cyclicoa, un disque très attendu. Il est un peu plus électro que le premier, mais vraiment très réussi. Mashkak sera en concert le 16 mai à Barcus. La soirée commencera par de la danse avec Chingilika, puis musique avec Los Tuchos, Mashkak donc, Los Piquios et DJ Usculus. Bienvenue dans 100% chanson basque, l'émission qui vous fait voyager dans tout le pays basque et toutes les époques. Place à Imanol, qui chante les dernières paroles du comte de Tréville, un souletin devenu capitaine des mousquetaires. Il y a 60 ans tout pile, en août 1966, Etchaoun Iruri avait composé une pastorale qui racontait le destin prestigieux de cet homme de Trois-Villes, avec de très beaux chants, dont ce fameux « De Tréville-Eden Asken Itzak », repris quelques années plus tard par Imanol, qui l'a fait connaître dans tout le Pays basque.
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0: Fama Tchara, la mauvaise réputation, avec Andy Duhalde qui a adapté en Euskara un des titres de Georges Brassens. Andy Duhalde sera dimanche à Eriourach, au lac de Saint-Pé-sur-Nivelle, en concert avec son groupe à 13h sur la scène Araba. Andy Duhalde a toujours été un fort soutien pour les Ikastola. Vous pourrez donc le voir sur scène ce dimanche. 100% chanson basque, c'est tous les après-midi de 16h à 17h sur Ici Pays Basque et en podcast également quand vous en avez envie sur l'application Ici. À suivre, Maïder avec une chanson en soutien aux femmes atteintes d'un cancer du sein. Ces femmes qui avancent pas à pas contre la maladie. Je pense très fort à vous toutes qui vous battez contre ce cancer. Je pense à Fanny, Isa, Mayalène, Florence, Maria, Christine, Flora. Je pense à toutes les guerrières ainsi qu'au personnel soignant qui vous accompagne dans votre parcours de soins. Maïder, elle, vous soutient en musique avec ses mots qui apaisent les maux. Paucho Etan Garaili.
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0: Itxas Labarrean, plein d'énergie avec cette pop et Mikel Moreno.
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0: Herri Urrats, c'est la grande fête des Ikastola. Elle aura lieu dimanche au lac de Saint-Pé-sur-Nivelle. On attend plusieurs dizaines de milliers de personnes. Les accès au lac seront donc fléchés. Il est demandé aux visiteurs de respecter la signalisation. Certaines routes seront réservées aux autocars qui viendront de tout le Pays Basque. Pour les voitures, les fléchages vous dirigeront vers les parkings situés tout autour du lac. Pour les gens qui se gareront au village de Saint-Pé-sur-Nivelle, des navettes feront l'aller-retour vers le lac tout au long de la journée. Pour les personnes à mobilité réduite, des parkings sont prévus au lac de Saint-Pé. Il faudra accéder par le village jusqu'à la zone Nafaroa ou par le haut du lac. Un autre parking sera installé derrière la zone Araba. Sur cette zone Araba, les personnes à mobilité réduite disposeront d'autre part d'une estrade pour suivre les concerts dans des conditions optimales. L'entrée est gratuite à Herri Urrats. C'est une fête ouverte à tous, bascophones ou non. Tout autour du lac, des zones avec concerts, buvettes, produits locaux seront à votre disposition. Pour boire et manger, vous achèterez sur place vos tickets valables sur tous les stands. Vous avez toutes les infos et le programme détaillé sur le site herriurrats.eus. Et ce dimanche, ici Pays Basque sera aussi en direct d'Herri Urrats de 11h à 13h pour faire vivre la fête à tous ceux qui ne pourront pas y aller.
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0: 100% chanson basque continue avec un classique qui va vous donner la pêche, j'en suis sûre. Xolotambele, sorti Orduko et Kaitsa. Attention, ça bouge.
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0: Burari avec Nogen. Nogen qui fête cette année ses 10 ans. On aimerait bien les voir sur scène dans les fêtes de village. Je passe le message, juste comme ça, à tous les comités, aux associations qui organisent des événements. Invitez-les, c'est vraiment chouette, Nogen. Allez, le temps passe vite dans 100% chansons basques avec des titres qui nous rappellent des événements populaires comme la Kourika, la course relais pour l'Euskara, qui est organisée tous les 2 ans en Pays Basque. Et la Kourika a fait des petits, puisqu'en Occitanie, en ce moment même, il y a la PASEM, une course relais également de 2000 km. C'est parti de Bedous et à cette heure précise, ils sont en train de courir dans les Landes, à Bourriaud-Bergonce. Et la PASEM se terminera ce samedi, en fin d'après-midi, à Anglette, à la Barre. Soyons fiers de nos langues, fiers de nos pays. Aro eri Kourika.
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0: Charitou avec Makonak. Le groupe de Lekeitio est en pause. On espère les revoir sur scène un jour. Le rock celtique, ça bouge et ils auront peut-être envie de revoir le public. En tout cas, nous, on est prêts. Avant 17h, on écoute C.A. Maïs et Calacan. Puis ce sera l'heure des infos locales. Médéric Bouillon partagera avec vous sa bonne humeur jusqu'à 18h. Ensuite, retour de 100% rugby. Et puis 100% chanson basque pour vous. C'est aussi en podcast sur ici.fr et l'application ici. Et 100% chanson basque demain dès 16h sur votre radio ici Pays Basque. Milej Kargoulekin Egonik, Ongi Isan et à Biararte.
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0: Ça fait du bien de savourer le groupe Calacan.
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0: Excellente fin de journée à vous. Merci d'avoir choisi Ici Pays Basque. 17h. D'ici, Armand Morera, bonjour.
2: Bonjour Médéric, bonjour à tous. Le projet de LGV Sud-Ouest est désormais irréversible. C'est le Premier ministre qui l'assure. Sébastien Lecornu a signé un protocole d'accord cet après-midi pour la création de la ligne à grande vitesse pour relier Bordeaux à Toulouse et à Dax. 500 millions d'euros vont être débloqués pour permettre de lancer les procédures d'appel d'offres.
0: Un jeune homme condamné cet après-midi par le tribunal de Bayonne.
2: Pour des violences contre sa mère à Saint-Pé-sur-Nivelle, âgé de 25 ans, entre janvier et février dernier, il l'a humilié, menacé, insulté. Il a même détruit la porte d'entrée de leur maison. Condamné pour violence sur ascendant, il écope de 10 mois de prison, dont 4 fermes. Au tribunal de Pau, cette fois, c'est un habitant de Garindin, près de Mauléon, qui est jugé cet après-midi. Il est accusé de menace de mort contre le maire du village. Dimanche dernier, pendant une altercation, il lui a crié qu'il allait l'égorger. Il reproche à l'élu la gestion des toilettes publiques qui sont juste à côté de chez lui. Cet homme de 36 ans a déjà une trentaine de mentions sur son casier judiciaire. De l'autre côté des Pyrénées, la justice espagnole confirme une saisie record de drogue. 30 tonnes de cocaïne d'une valeur de 812 millions d'euros interceptées sur un bateau dans l'océan Atlantique. C'était au large des Canaries. Une vingtaine de personnes ont été arrêtées pendant l'opération il y a une semaine.
0: Le pape Léon XIV à Lourdes fin septembre.
2: En tout cas, sa venue est officiellement envisagée. La conférence des évêques l'écrit dans un communiqué. Il y a des réunions en ce moment pour programmer sa venue en France. La dernière visite d'un pape à Lourdes remonte à 2008. À l'époque, c'était Benoît XVI. L'hôpital marin Dandaï annonce l'ouverture de 2 nouvelles unités d'hôpitaux de jour. La première sera dédiée à la nutrition, l'autre à l'accompagnement des personnes âgées. L'objectif, c'est de développer des soins de proximité sur le territoire avec médecins, diététiciens, psychologues et autres professionnels de santé. Elles ouvriront lundi prochain.
0: Du monde sur les routes de la côte.
2: En cette veille de 8 mai et de week-end de 3 jours, bison futé voie rouge jusqu'à ce soir sur toute la côte atlantique dans le sens des départs. Pas de train entre Bayonne et Hendaye demain et tout le week-end. La SNCF prévoit des travaux sur la ligne. Pas de circulation non plus dans les deux prochains week-ends. 6 km de rails doivent être entièrement remplacés. À Anglet ce soir, c'est le retour du Master Pilote à l'INAC. C'est de la pelote main nue. À 20h, Iker Espinal et Baptiste Ducassou affrontent Peyo Laral des Peyo Guichandut. Dans la foulée, l'autre demi-finale oppose Heitor Elordi et Mathieu Hospital à Pierre Etcheverry et Luis Sanchez. Et puis on l'a appris aujourd'hui, le groupe Entol Sarmiento sera en concert à Bayonne pendant les fêtes. L'an dernier, ils étaient au balcon pour l'ouverture. Le concert sera sur la place de la mairie le 17 juillet, le vendredi des fêtes.
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2: Il a fait très beau aujourd'hui, Médéric. Est-ce qu'on peut dire que ça va continuer ou pas? Ce rire veut dire non.
0: Ça dépend combien de temps.
2: Ah! Mais c'est toujours ça la
0: en
2: question.
0: En tout cas, si vous avez la chance d'être en week-end ce soir, je peux vous dire que demain, il va faire beau. La possibilité d'averse ce soir, 8 à 11 degrés. Mais demain, c'est du soleil pour l'ensemble de la journée avec 20 à 23 degrés. Le retour de quelques nuages en fin d'après-midi et des orages possibles principalement dans le secteur de Saint-Palais. Par exemple, pour samedi, le ciel sera voilé le matin. L'après-midi, le temps sera instable avec des orages, des rafales de vent de l'ordre de 55 km/h et des températures voisines des 21 à 24 degrés. De belles averses pour la journée de dimanche avec 21 à 24 également.
2: Si elles sont belles, on les prend.
0: Comme c'est férié demain, je vous fais la météo du week-end. On est un peu vendredi soir aujourd'hui, même si on est jeudi.
2: Parlez pour vous.
0: Je travaille demain. Je serai là demain.
2: Ah ben voilà.
0: Avec grand plaisir. C'est toujours un plaisir de vous accompagner. Vous savez, quand on aime, on ne compte pas.
2: C'est vrai.
0: Merci Armand, on vous retrouve à 18h.
2: À tout à l'heure.
0: À tout à l'heure, 17h04, bienvenue.
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0: Alors là, je stresse que j'ai mon prof d'anglais Renaud à la réalisation de l'émission en face de moi. Just an illusion, pour commencer, imagination. C'est parti.

0: Justin Illusion, Imagination, sur votre radio locale, ici Pays Basque.
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0: Bonjour et bienvenue, on est ensemble jusqu'à 18h sur ici Pays Basque. Vous êtes nombreux à nous appeler parce que oui, par endroits sur la côte, il y a du soleil, mais par ailleurs, par exemple en pays de Cise, du côté de Saint-Jean-Pied-de-Port, c'est très noir, il y a des grosses gouttes, attention, prudence sur les routes, il y a même la possibilité de grêle annoncée, des orages qui vont remonter d'Espagne. Donc prudence évidemment, et vous nous tenez informés de l'évolution de la situation, ce que vous constatez au plus proche de vous, au 05 59 deux fois, 17 deux fois. Pour la musique, le nouveau titre de Benabar arrive, Quoi qu'on dise. Une chanson qui nous parle des critiques et du regard des autres, avec l'idée qu'on sera toujours jugé quoi qu'on dise. 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Attention, soyez attentifs, prochain disque rayé, ce sera tout à l'heure dans 100% rugby entre 18h et 19h. Comme promis, voici donc le nouveau titre de Benabar, Quoi qu'on dise.
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0: Vous aimez, c'est le nouveau titre de Benabar et ça s'appelle Quoi qu'on dise. Tous les matins sur ICI Pays Basque à 10h45, c'est votre rendez-vous. J'ai testé pour vous, l'invité d'Alexis Volant teste par exemple un lieu. C'est le cas de Chab Chab, graffeur. Il nous emmène au Susulu, rue des Cordeliers, c'est à Bayonne.
1: Alors c'est un lieu artistique et culturel qui a été créé il y a quelques années maintenant, je ne sais plus. Bon, ça je vais être pas bon dans les dates, donc par Nico, un sultan. C'est pour ça qu'il tient vraiment à la prononciation de son lieu. Et c'est multidisciplinaire. Il y a de la sérigraphie, du tatou, de la céramique, des graphistes, un fabricant de maquilla. Il y a, on va dire, un peu moins d'une quinzaine d'artistes. Et j'ai eu un atelier là-bas pendant quelques mois. Donc j'ai rencontré toutes ces personnes qui sont fantastiques.
2: Qu'est-ce qui se passe dans un atelier comme celui-ci quand il y a que des artistes qui se réunissent? J'imagine que ça fuse de partout. Il y a des idées, on a des projets, on a envie de faire des trucs dingues. Parce que
1: c'est exactement ça, on a envie de collaborer.
2: Ouais, c'est ça. Et vous avez tous du talent. Et ça fait quoi de partager du talent entre gens qui se comprennent?
1: Ah mais moi, je trouve ça, j'ai trouvé ça génial, quoi. C'est pour ça que j'essaie d'y aller assez régulièrement parce que c'est très inspirant. Et en plus, vraiment, humainement, c'est des personnes qui sont vraiment très humainement bonnes, quoi, qui ont des vraies valeurs et artistiquement, c'est des pointures, quoi. Donc c'est très agréable de pouvoir parler avec les meilleurs, quoi.
2: Je me permets juste de vous citer parce que vous m'avez dit dans ce lieu artistique créatif, il y a des personnes inspirantes avec qui on partage, des personnes créatives et assez barrées. Ça veut dire qu'un artiste, il faut être complètement barré.
1: Je sais pas s'il faut être absolument barré, m'entourer.
2: Parce que c'est pas péjoratif, attention.
1: C'est vraiment, en plus, moi, je le vois vraiment du bon côté de la chose, quoi. Qui sortent un peu des sentiers battus, quoi. Et il y en a quelques-uns là-bas,
2: ouais. Des artistes. Et en plus de ça, c'est aussi l'occasion de partager un café, finalement.
1: Oui, bien sûr, aussi. Oui, évidemment. Discuter de tout et de rien. Et là, par exemple, là, ils organisent un concert, là, demain. Et voilà, donc c'est un lieu qui est multidisciplinaire et super, quoi.
0: Et si vous avez envie de tester ce lieu, ça s'appelle le Susulu et c'est rue des Cordeliers, c'est à Bayonne. Je vous souhaite une belle fin de journée à l'écoute d'ICI Pays Basque et tout de suite, une voix incontournable de la chanson francophone. On prend toujours autant de plaisir à l'écouter. Ce soir, c'est avec un titre plein d'émotion, de douceur. Voici Axel Red et Ma Prière sur ICI Pays Basque.

0: C'est dans le secteur du parc du Conteignat en remontant vers l'autoroute A63. Vous êtes au ralenti sur toute la départementale 810 à Saint-Jean-de-Luz et c'est compliqué de rejoindre l'échangeur 3 de Saint-Jean-de-Luz Nord. Ailleurs, ça bouchonne aussi ce soir un peu partout dans la ville de Bayonne, sur l'avenue du Maréchal Soult, sur les allées Paulmy, autour du centre commercial BAB2, sur les allées Marines. Dans les deux sens de circulation, vous êtes au ralenti. De même à Biarritz, hein, par exemple, sur le boulevard Marcel Dassault, pour rejoindre par exemple l'aéroport, c'est particulièrement bouché ce soir. Si on regarde sur Bayonne Nord pour rejoindre la 63 dans le secteur du Intermarché, là aussi vous êtes au ralenti. Si vous constatez des difficultés inhabituelles, n'hésitez pas à les partager avec nous. Vous êtes bloqué dans un bouchon, témoin d'un accident. 05 59 2 fois, 17 2 fois. Dans un instant, c'est Francis Cabrel qui arrive avec Encore et Encore.
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0: Encore et encore, et Francis Cabrel. Prudence, évidemment, ce soir sur les routes avec les orages qui remontent d'Espagne, hein, en pays de Cise, du côté de Saint-Jean-Pied-de-Port. C'est très noir, il y a des grosses gouttes, de la grêle est possible. Et puis, on nous a téléphoné aussi pour nous dire qu'il y avait pas mal de pluie, que le ciel était devenu noir à Saint-Jean-de-Luz. Donc, prudence, bien évidemment, sur les routes et dans le secteur.
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0: Prendre soin de ses poumons, mieux comprendre sa respiration et adopter les bons gestes au quotidien, c'est l'objectif de l'événement Mes Poumons, organisé ce samedi 9 mai à l'espace de l'Océan à Anglette. De 10h à 17h, le public est invité à découvrir un véritable village de sensibilisation dédié à la santé respiratoire. Sur place, plusieurs stands permettront d'en apprendre davantage sur le rôle des poumons, la qualité de l'air ou encore les effets du tabac. Autre temps fort de la journée, des ateliers pratiques pour se former à la prise en charge de situations d'essoufflement. L'événement se veut participatif et accessible avec des séances gratuites d'activités physiques tout au long de la journée, Zumba, Pilates ou encore Tai Chi, encadrés par des professionnels du sport santé. Enfin, une animation musicale viendra ponctuer la fin de matinée pour un moment à la fois convivial et pédagogique. L'accès est libre et gratuit, sans inscription. Mes Poumons, c'est à Anglette ce samedi. 17h27, bienvenue.
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0: Merci d'avoir choisi Ici Pays Basque pour vous accompagner peut-être ce soir sur les routes, où je vous rappelle qu'à Saint-Jean-de-Luz, il pleut pas mal. Il y a un accident sur la départementale 810 juste après le parc du Conteneur avant de rejoindre l'autoroute. C'est bouché absolument partout, à Anglette ou à Bayonne. Il y a pas mal de pluie aussi à Saint-Jean-Pied-de-Port. Prudence et merci à vous d'avoir choisi Ici Pays Basque. On écoute Kate Bush tout de suite.

0: Kate Bush sur ici, Pays Basque. Avant de vous offrir deux places pour le spectacle de Panayotis Pasco qui sera à la gare du Midi de Biarritz le 13 juin prochain, on accueille tout de suite Émilie Mazoyer pour l'actu musicale. Salut Émilie.
1: Salut tout le monde. Émilie au rapport pour votre dose quotidienne d'actualité musicale. On pourrait, pour rendre hommage à Morane en ce jour anniversaire de sa disparition, écouter le sublime et mélancolique Prélude de Bach, succès phénoménal en 1991. Mais comme elle nous manque, Morane, et qu'on est déjà suffisamment triste, allons vers la joie.

La lumineuse et talentueuse Morane nous a quittés le 7 mai 2018. Elle avait 57 ans. Après un duo remarqué et remarquable sur la scène du festival californien Coachella le mois dernier, Madonna et Sabrina Carpenter viennent de sortir une nouvelle chanson ensemble.

Your Love, donne-moi ton amour. C'est un extrait du nouvel album de Madonna, Confessions 2, qui sortira le 3 juillet. Ils sont fous, ces ricains. Après avoir refusé d'accorder des visas à l'équipe de Julien Doré, entraînant l'annulation de sa tournée aux États-Unis, l'administration américaine vient de faire ce même sale coup à un autre artiste de chez nous.

Philippe Jaroussky, contre-ténor français adoré dans le monde entier, s'est vu refuser un visa de travail par les services d'immigration des États-Unis à quelques jours seulement de son départ en tournée. Tout est donc annulé et les fans américains râlent sur les réseaux en attendant que ça passe. On espère que tout sera mieux organisé à New York le 12 juillet prochain pour le Bastille Day, un grand concert annuel, gratuit, en plein air, à Central Park et 100% français. Avec cette année le rappeur Black M, la troupe de Star 80, début de soirée David et Jonathan et Gold, et les têtes d'affiche Laurent Voulzy et Michel Polnareff qui sortira pour l'occasion de sa retraite. Qui mieux que celui qui a composé Lettre à France depuis les États-Unis pour représenter là-bas notre beau pays.

Musique du jour. Je vous propose de jouer maintenant. J'ai pour vous deux places de spectacle pour applaudir l'humoriste Panayotis Pasco le 13 juin à la gare du Midi de Biarritz. À l'âge de 17 ans, Panayotis, chroniqueur et chroniqueur dans l'émission Le Petit Journal chez Canal, puis dans Quotidien sur TMC en 2019, il se lance sur les planches dans un seul en scène intitulé Presque, mise en scène par Farid, qu'il a joué devant plus de 100 000 spectateurs. Il clôture la tournée en 2022 avec deux Olympias et trois opéras Garnier complets. Il revient avec son deuxième spectacle qui tourne partout en France. Et voilà ce qu'il en dit de son spectacle. Récemment, j'ai compris la recherche permanente de sens qui incombe aux adultes. Je crois que bizarrement, j'en suis un depuis peu. L'humour étant la meilleure arme face à la désillusion, j'ai eu envie de faire ce spectacle. Et si on rigolait ensemble du fait que la vie n'a aucun sens. Voilà ce qu'il nous dit Panayotis Pasco. Alors pour gagner vos deux invitations, j'ai une question à vous poser. Je vous le disais, il s'est révélé notamment dans le Petit Journal qui animait cette émission. Fabien Barthez ou Yann Barthès? Vous avez la bonne réponse, vous nous appelez maintenant. Yann Barthès ou Fabien Barthès? Qui animait, oui il y en a un qui a plus de cheveux que l'autre, qui animait le Petit Journal de Canal? 05 59 2 fois 17 2 fois pour jouer avec nous et gagner vos deux invitations. Alors écoutez maintenant un duo, Jack et Carla, qui nous chantent une chanson qui s'appelle La recette. Ce titre est censé nous donner la recette d'une histoire d'amour qui marche. Quelles concessions faire pour qu'une histoire d'amour fonctionne? Depuis qu'ils ont écrit et chanté cette chanson, ils se sont séparés. Bon, c'est triste, mais c'est comme ça. Voici la recette.

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1: Il y a quelqu'un? Oui, ça fait ça. Talk, talk, it's my life. Oh, il n'est pas seul celui-là. Non, mais on est plusieurs à l'intérieur. Dites-moi, pour ce soir, quelques difficultés de circulation sur la départementale 810 à Tarnos. Quand vous quittez Tarnos vers le nord des Landes, ailleurs à Bayonne pour rejoindre l'autoroute A63, Bayonne Nord, ça bouchonne ce soir. De même sur l'avenue de l'Adour à Anglette, les allées Marines, les allées Paulmy, c'est particulièrement encombré. Il y a pas mal de monde aussi autour du centre commercial BAB2, autour de la caserne de Marac, sur l'avenue du 8 mai 45, toujours à Bayonne. Ça bouchonne aussi à Biarritz, à proximité de l'aéroport de Biarritz Pays Basque. À Saint-Jean-de-Luz, c'est compliqué ce soir sur la départementale 810. Ça bouchonne, par exemple, pour rejoindre l'autoroute A63. On est vu au niveau de Saint-Jean-de-Luz Nord. Et puis, ce soir, attention, il y a pas mal de pluie dans le secteur, par exemple, de Saint-Jean-Pied-de-Port ou de Saint-Jean-de-Luz. Voilà, ça, ce soir, c'est particulièrement noir. Il y a de grosses gouttes et il y a même la possibilité de grêle, nous dit-on.
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1: Accueillons Mirenchou pour jouer avec nous. Bonjour Mirenchou.
4: Bonjour.
1: Vous nous appelez d'Itsassou. Enfin, vous habitez à Itsassou, mais voilà. Ne me dites rien. Je lis dans vos pensées. Vous êtes un... Je vois un ours, je vois Tsaro, je vois Ustaritz.
4: Tout à fait.
1: Et vous voyez, je le fais bien. Vous êtes où à Ustaritz exactement là situé?
4: Là, je suis garée après le rond-point du Halde.
1: D'accord, formidable. Et voilà. Quel temps fait-il à Ustaritz?
4: À Ustaritz, il commence à pleuvoir.
1: Ah oui,
4: il
1: commence à pleuvoir. Et puis souvent dans ce secteur, à Sorcy, ça bouchonne aussi.
4: Alors, beaucoup de monde sur la route, mais ça circule pour l'instant, oui.
1: Ouais. Alors, ça bouchonne plus peut-être... Ouais. En plus, vous êtes dans le mauvais sens, parce que là, vous allez faire Ustaritz-Itsassou.
4: C'est ça.
1: Voilà, là, c'est pas le bon sens. Ça, c'est le sens qu'il faut faire plutôt à 8h. Puis il y a un autre sens qu'il faut faire à 18h. Mais bon, voyez-vous, on n'est pas toujours bien situé. Bon, je vais vous poser une question et peut-être vous offrir des places pour aller voir Panayotis Pasco. Est-ce que vous le connaissez?
4: Je le connais un peu parce que je l'avais découvert dans l'émission, justement, Le Petit Quotidien.
1: Ouais.
4: Et j'avais bien
1: alors, Le Petit
4: le
1: Quotidien, c'est un amalgame. C'est ou Quotidien ou Le Petit Journal. Mais bon, vous pouvez dire Le Petit. Le Petit Quotidien, c'est un journal pour enfants.
4: Oui, tout à fait, c'est ça.
1: Voilà, bah, rien à voir avec la choucroute. Mais qui animait Le Petit Journal?
4: Donc, Fabien Yann Barthez.
1: Ouais, alors Fabien Barthez ou Yann Barthez, c'était mon petit jeu de mots du soir. Voilà. Ça vous offre deux places pour applaudir Panayotis Pasco le 13 juin à la gare du Midi.
4: Merci beaucoup.
1: Vous êtes contente?
4: Je suis ravie.
1: Alors que derrière, vous entendez... Le générique de l'émission Quotidien, vous pouvez le voir sur TMC, les meilleurs moments sur TF1 le samedi. Vous êtes cliente, vous l'aimez, on vous offre vos places et je vous souhaite une belle soirée. Qu'est-ce que je peux
4: Merci
1: vous souhaiter pour que la soirée soit agréable?
4: Des enfants agréables.
1: Ah oui, vous en avez combien?
4: J'en ai trois.
1: Mais si vous voulez, je peux vous les garder, ça m'en fera 6 pour la soirée.
4: Mais après, je veux bien.
1: Après, on inverse.
4: D'accord. Bon, Mirenchou,
1: belle soirée. Ils sont très mignons, les miens aussi. Belle soirée, petit coup de klaxon.
4: Très bien, oui. Attendez, oui, voilà.
1: Ah, super. Et votre radio préférée, c'est
4: Ici, Pays Basque.
1: Ne réfléchissez pas, je ne veux pas du E. Votre radio préférée, c'est
4: C'était pour m'actualiser. Ici, Pays Basque.
1: Formidable. Belle soirée, à bientôt, Mirenchou. Bouchou, adieu.
4: Oui, adieu.
1: Tchakoun, tout de suite.

0: Yeah, Tchakoun sur ICI Pays Basque. Avant de retrouver David Talek ce soir entre 18h et 19h pour 100% rugby, voici le match du week-end à ne pas manquer.
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0: Les nuits sans Kim Wilde sur votre radio locale ici Pays Basque. Alors les nuits sans Kim Wilde pour Laurent Voulzy, c'est pas possible. Et pour vous, auditeurs d'ici Pays Basque, je pense que vous êtes comme moi.
1: J'ai très peur
0: de sont les nuits sans David.
1: Voilà,
0: ils ne sont pas possibles. Salut David.
2: Salut.
0: 100% rugby après l'info de 18h.
2: Eh ben oui, exactement. Et on va se pencher bien sûr sur les matchs du week-end importantissimes, s'il en est, surtout pour le Biarritz Olympique qui peut se sauver en Pro D2 dès ce vendredi en cas de victoire à Béziers. Mais il faudra que dans le même temps, Mont-de-Marsan aille perdre à Colomiers. Il y a plein de choses à voir ce soir et plein de choses à discuter évidemment. Et puis on se penchera aussi vers le match de samedi, à savoir le dernier match à domicile de la saison pour l'Aviron Bayonnais, le dernier match à Jean Daugé, et on reçoit ni plus ni moins que le champion d'Europe en titre,
0: messieurs, oui, mais
2: l'Union Bordeaux-Bègles.
0: Ils se sont vus arriver, on va gagner.
2: Vends pas la peau de l'ours, mon ami.
0: On va se faire au Béziers et on va gagner contre l'UBB.
2: Ouais, je te laisse seul responsable de tes propos.
0: On va gagner contre Béziers, j'ai pas dit de gros mots.
2: Oui. Bon, on réécoutera le son après. Hein, on fera ça.
0: Je sais pas, y a pas
2: d'archive. Bisous, Médéric.
0: Allez, Mouchou, à demain,
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2: Mais évidemment, avant de retrouver toute l'équipe de 100% rugby, on s'informe, il est 18h. Et l'actualité vous est présentée par Armand Morera. Bonsoir Armand.
4: Bonsoir David, bonsoir à tous. Un accident sur la vieille route de Saint-Pé-sur-Nivelle cet après-midi. Une voiture seule a versé dans le fossé, personne d'autre n'est impliqué. La victime, une dame de 75 ans, est indemne. C'est à Saint-Pé, justement, qu'il a menacé, insulté et même enfermé sa mère dans leur maison. Un homme a été condamné cet après-midi par le tribunal de Bayonne pour violence sur ascendant. Entre janvier et février dernier, il a fait vivre l'enfer à sa mère au point qu'elle était parfois obligée de quitter son domicile pour aller dormir chez son compagnon. Le jeune homme de 25 ans écope de 10 mois de prison, dont 4 fermes. Lui est accusé d'avoir menacé de mort le maire de Garindin, près de Mauléon. Un habitant du village Soultin est jugé cet après-midi au tribunal de Pau. Dimanche dernier, il a crié à l'élu qu'il allait l'égorger. Il lui reproche l'odeur incommodante des toilettes publiques qui sont juste à côté de chez lui. L'homme de 36 ans est connu de la justice, condamné pour une trentaine de faits.
2: Le projet est désormais irréversible.
4: On parle là de la LGV Sud-Ouest et c'est le Premier ministre qui le dit cet après-midi. Un protocole d'accord a été signé entre Sébastien Lecornu et les collectivités locales. Il prévoit la création de la ligne à grande vitesse Bordeaux-Toulouse et Bordeaux-Dax. 500 millions d'euros vont être débloqués pour lancer des appels d'offres. La venue du pape Léon XIV à Lourdes est officiellement envisagée. La conférence des évêques mène des réunions en ce moment dans ce but-là. Visite en septembre prochain. Si elles aboutissent, le dernier pape a être venu à Lourdes, c'est Benoît XVI et c'était en 2008.
2: Deux nouvelles unités à l'hôpital Marin d'Andaille.
4: Elles vont ouvrir lundi prochain, des unités de jour dédiées à la nutrition et à l'accompagnement des personnes âgées de plus de 70 ans. Il y aura tous les professionnels de santé dédiés, médecins, psychomotriciens, diététiciens et autres. Le but affiché étant de développer des soins de proximité en complément de ce que l'hôpital Marin propose déjà. Des travaux ce week-end sur la ligne entre Bayonne et Andaille. Pas de train du tout, donc la SNCF doit changer 6 km de rail. Ce sera aussi le cas les deux prochains week-ends de mai. Sinon, ce soir, il y a de la pelote. Master Pilote Arienac à Anglet. À 20h, Iker Espinal et Baptiste Ducassou affrontent Peyo Laral des Peyo Guichandut. Dans la foulée, l'autre demi-finale oppose Aitor Elordi et Mathieu Hospital à Pierre Etcheverry et Luis Sanchez. Et puis, ils seront en concert pendant les fêtes de Bayonne.
2: Ça va être bon ça.
4: Entol Sarmiento, le groupe basque qui sera sur la place de la mairie le 17 juillet, le vendredi des fêtes. Concert ouvert à tous évidemment. Entol Sarmiento qui était l'année dernière au balcon pour l'ouverture. La météo.
2: Bon, on nous annonçait des orages cette nuit.
4: Oui.
2: Bon, apparemment, ce ne sera que de la pluie, mais c'est déjà
4: C'est déjà mieux.
2: Des averses attendues sur le relief à partir du début de soirée jusqu'en milieu de nuit. Pour demain, on sera assez épargné dans la matinée. On nous annonce un début de journée assez bien ensoleillé, selon Météo France. Pour ça, on prend.
4: On prend.
2: Mais c'est après que ça se gâte. Les nuages deviennent un peu plus nombreux l'après-midi. Et hop, quelques orages accompagnés de pluie se mettent alors à tomber. Mais principalement en amicoussé sur la côte, on devrait être assez épargné. Côté température, demain matin, matin de 10 à 15 degrés au meilleur de la matinée. C'est pas mal. C'est pas mal. Mais c'est mieux dans l'après-midi. De, ah. 20 à 23 degrés à
4: ton demain. Ah oui, demain. C'est vraiment mieux.
2: Bah ouais, on va être bien là demain.
4: En t-shirt.
2: Tu vas même pouvoir faire tomber ce petit pull là qui te sied très bien, vraiment. Merci beaucoup.
4: Merci.
2: Et bonne soirée.
4: Et bonne émission.
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2: 18h04.
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2: Rendez-vous dans quelques instants avec l'équipe de 100% rugby juste après un petit tour de manège avec Étienne Dao.
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0: Mon manège à moi, Étienne Dao, est sur votre radio, ici Pays Basque, à 18h08. Et bonsoir à toutes et tous, vous êtes dans la dernière édition de la semaine de 100% rugby, car 100% rugby c'est du lundi au jeudi, 18h-19h pour le direct, mais surtout, surtout, dès que vous le souhaitez, en podcast sur l'application ici et sur le site internet du même nom, une émission présentée de voix de maître par l'ami Yann Blanchard. Salut Yann.
1: Bonsoir David, bonsoir tout le monde.
0: On a un beau et gros programme surtout ce soir.
1: Exactement, on est jeudi, donc le dernier jour de la semaine, et comme tous les jeudis, on va jeter nos dernières cartouches pour essayer de passer un bon moment ensemble.
0: Je sais pas si le mot est bon.
1: Jusqu'à 19h. Pourquoi tu comptes mettre des cartouches ce week-end, mais...
2: Pour une fois.
1: Tout en essayant aussi de parler un peu de rugby. Pour cela, on ira d'abord du côté de Béziers avec le manager de cette équipe, David Irazoki, ancien coach du SJLO, avant un match capital face au Biarritz Olympique ce vendredi. Match capital donc pour les Biterrois dans la course au maintien. Il y aura bien sûr les infos du jour, l'équipe battre avec absolument rien à gagner. Et on passera ensuite sur la réception des Bordelais par les Bayonnais avec l'objectif d'enfin gagner à Jean Daugé en 2026. Pour m'accompagner ce soir, ils sont au nombre de deux. Rien que le prénom du premier sans la naphtaline, le transistor rapide et le bulletin météo sur Radio France en 1963. On s'attend à voir arriver un retraité en gilet sans manches. Et non, c'est un jeune homme, enfin jeune. Son idole sportif est Tanguy Roux, ça donne quand même un indice sur ton âge. Dans une main, un verre rempli de Fernet Branca. Dans l'autre, le classement britannique de top 14 à la Fédérale 2. Avec Aguerre, on peut partir à la guerre. Bonsoir Roger Aguerre.
3: Bonsoir Yann Blanchard.
2: Qui est très beau ce soir.
0: Ah ouais.
1: Magnifique.
3: T'as été chez le coiffeur Yann?
1: Non, pas encore. Demain.
3: Non, parce que je t'ai vu avec une jolie coiffure en une semaine.
0: Il a enlevé la casquette. Autre chose.
3: De chez Franck Provost, c'est ça?
0: Franck Provost. On donne pas le nom de marque.
1: Le deuxième consultant du jour a un tel profil que le mont Aragat, culminant à 4400 mètres en Arménie, lui fait signe de respect. Un marathonien dans l'âme, il a terminé celui de New York 30 minutes après l'arrivée de son nez, qui avait son propre dossard pour l'occasion.
2: Je paye double.
1: Le seul homme capable de sentir un essai avant même le début de l'action. Il a eu le cul d'être présent au stade sur les quarts et la demi-finale de Coupe d'Europe de l'UBB. Bonsoir Mickaël Guérindien.
4: Bonsoir Monsieur Blanchard, bonsoir tout le monde.
1: Mais vous avez le programme.
3: C'est bon, pas
1: le match Biarritz,
3: parce que c'est déjà la fin de l'émission,
1: ouais, 19h. On a surtout David Irazo qui est le manager, qui nous attend, donc je l'ai dit, donc oui. On va passer à l'émission. Si je dis, je suis fatigué aussi, vous êtes marrant.
0: Ouais, bon, 100% rugby, c'est parti alors.
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0: et notre premier invité, d'ores et déjà avec nous en direct, l'entraîneur des trois quarts de Béziers, le Lusien, David Irazo, qui nous a rejoint. Bonsoir David.
7: Bonsoir.
0: Et bienvenue à la maison. Je te laisse entre les mains de Yann Blanchard, attention.
1: Ouais, si c'était une surprise peut-être de voir un club de Pro D2 venir chercher un coach de National 2 à Saint-Jean-de-Luz il y a 2 ans, ce n'était pas une surprise de le voir prendre les rênes du club de Béziers cette saison pour tous ceux qui l'ont côtoyé. On reçoit, on l'a dit, le coach biterrois David Irazoki. Et David, avant de parler du match, est-ce que le fait d'être sorti de la place de barragiste lors de la dernière journée, est-ce que ça enlève un tout petit peu de pression sur ce match, sur la réception du Biarritz Olympique ce vendredi?
7: Pas spécialement. Pas spécialement. Notre pression, elle est toujours dirigée au même endroit. On connaissait notre chemin. On savait qu'il allait pas être rectiligne, mais on s'était imaginé que le match qui arrivait vendredi allait être important. Et certes, le résultat de Carcassonne a été positif, mais il change en rien l'importance du match de demain soir.
1: Mont-de-Marsan joue à Colomiers. Une victoire peut vous assurer votre place en Pro D2 la saison prochaine. C'est un peu votre phase finale à vous, cette rencontre-là?
7: Oui, voilà. Ben la première chose, comme tu dis, c'est quand même qu'on est dépendant de Mont-de-Marsan à Colomiers. On connaît les qualités de cette équipe de Mont-de-Marsan, donc on va regarder d'un point de l'œil le match à Colomiers. Mais nous, on a abordé notre match contre Biarritz comme effectivement une finale.
1: Qu'est-ce qui vous a manqué cette saison pour éviter cette saison galère? Parce que c'est vrai qu'on avait l'impression tout au long de la saison que ça allait basculer dans le bon sens pour vous. Et au final, à 2 journées de la fin, c'est toujours compliqué en bas du classement.
7: Oui, ben, notre saison, elle est un peu à l'image de notre club aujourd'hui, avec des hauts, des bas, une variation d'émotions à gérer et qui a fait que ben, nos résultats sportifs, on a été impactés aussi un petit peu.
1: Ouais.
7: Voilà, ça a été une saison complexe, mais passionnante. Et aujourd'hui, on se retrouve à avoir un match important demain soir contre Biarritz.
1: On passe la main à Roger Aguerre qui a une question.
3: Salut David.
2: Oui, question par rapport à ton évolution et ton poste de manager, par rapport à la fin de match incroyable que tu as subi contre Aix-en-Provence et cette fin un peu cataclysmique et surprenante sur un match que vous avez maîtrisé avec cet essai en contre, quels ont été les leviers que tu as utilisés pour remobiliser l'équipe et derrière performer à Carcassonne dans le derby?
7: Ben les leviers, il était simple, c'était de pas se cacher derrière notre frustration et notre énorme déception. Et donc le levier, il a été de faire un retour pertinent et direct sur notre fin de match et sur notre dernière action en particulier. Et comme je l'ai dit aux joueurs, ce match et cette fin de match, il fallait qu'elle nous serve de leçon pour la suite. Et il a fallu se dire les vérités un petit peu et basculer après rapidement sur Carcassonne, parce que comme tu le dis, ce match-là, on s'était donné le droit de le gagner, on avait fait le nécessaire pour avoir un résultat positif, et la dernière action de son démarrage jusqu'à la fin n'est pas dans la lignée de ce qui est recherché aujourd'hui dans nos performances, et il fallait que les joueurs l'entendent et le voient.
1: Mickaël Guérignan, tu as une question?
6: Bonsoir David. Est-ce que dans ta préparation de la semaine avant le match aussi important contre Carcassonne, tu as changé quelque chose, tu as rajouté des choses? Et si oui, est-ce que tu les remettras en place cette semaine pour préparer la venue du Biarritz Olympique?
7: Sur la préparation du match tout au long de la semaine, il n'y a pas eu spécialement de changement. On a travaillé plus ou moins de la même manière. On a travaillé notre stratégie par rapport à Carcassonne et on a préparé notre match par rapport au derby aussi et à la suprématie régionale qui était importante pour nous. Et après, dans notre approche, ça a des fois été compliqué de pouvoir partir la veille du match, mais là, on a fait une demande qui provenait du groupe pour pouvoir se déplacer la veille à Carcassonne alors que c'était à côté. Et ça a plutôt sûrement porté ses fruits, ou en tout cas, dès la veille, on était déjà focus sur le match et c'était important. Et c'est quelque chose qu'on va renouveler dès ce soir pour préparer ce match de Biarritz.
1: Okay. Justement, tu parles de Biarritz, c'est le match qui se présente ce vendredi. On a envie peut-être de comparer un peu vos saisons, des problèmes aussi extrasportifs qui ont rejailli sur le sportif, et une équipe qu'on n'attendait peut-être pas aussi bas aussi. Que penses-tu de cette équipe du Biarritz Olympique?
7: Cette équipe de Biarritz, elle est à deux visages un petit peu, comme tu dis. Elle est capable de faire des performances assez incroyable comme celles qu'ils font la semaine dernière contre Colomiers, et puis ils sont capables de faire des performances un peu en dedans comme celle de Nevers deux semaines avant. Voilà, c'est une équipe qui est capable du meilleur comme du pire, et ça c'est souvent les équipes les plus dures à aborder aussi, parce que

0: Oui, moi je m'étais préparé à ça. Plus vite on engrange le maintien, mieux c'est pour tout le monde. Et je pense qu'ils ont réfléchi de la même manière. Mais comme je te dis, nous, une équipe 1, une équipe B, il n'y a pas de titulaire, de remplaçant. Cette équipe-là a été capable de faire des grosses performances avec ses titulaires, des grosses performances avec ses remplaçants et des fois de passer à côté aussi avec leur équipe type. Donc voilà, nous on s'était préparé et on se prépare à recevoir un gros Biarritz Olympique et à les perturber et mettre notre bien en place pour pouvoir gagner ce match et nous assurer nous notre maintien.
1: Quand tu dis que vous vous préparez, c'est quoi là dans une semaine comme ça? Les joueurs, ils sont comment? C'est quoi? C'est de l'excitation? C'est de la pression? C'est un besoin de les rassurer ou au contraire, il n'y en a même pas besoin de les motiver? Comment ça se passe une semaine comme ça?
0: Moi là, sincèrement, cette semaine, il n'y a pas eu spécialement besoin de les motiver. Je crois que nous, on a une histoire assez particulière cette année et on a possibilité d'écrire les dernières lignes de notre livre ce week-end. Et les joueurs sont focus sur ça et concentrés sur ça, donc il n'y a pas eu spécialement besoin d'aller les motiver. Et l'environnement dans lequel on va évoluer aussi ce week-end, puisqu'ils annoncent un stade assez rempli et assez vecteur de motivation positive. Donc voilà, nous, on a essayé de préparer notre match avec le plus de froideur possible qu'un staff doit tenir, en gardant notre ligne de conduite et en adaptant deux, trois petits points clés par rapport à notre adversaire.
1: Avant de te laisser tranquille, une dernière petite question. Tu parlais des dernières lignes d'un livre qui va se refermer. Des confrères t'annoncent du côté de Grenoble. Est-ce que tu seras toujours du coup en Pro D2 la saison prochaine?
0: Et je serai toujours en Pro D2 la saison prochaine, mais voilà. Ce nouveau chapitre pour moi s'écrira dans quelques semaines. Et aujourd'hui, mon stylo est concentré sur la page de l'AS Béziers.
2: T'auras pas le scoop ce soir.
1: Donc, mais non, mais on comprend, mais quand même, commence à acheter des manteaux.
3: Ta famille aime skier alors. Est-ce que ta famille aime skier?
1: Commence à acheter des manteaux faux quand même.
0: Mais n'hésite pas à m'en envoyer.
1: C'est pas la bonne taille.
4: Il y a Benji Garmendia qui prend des forfaits ski. Hein, donc.
1: Bon, en tout cas, bon courage David. Et on lui souhaite le maintien. Et on souhaite oui, sur le maintien au Biarritz Olympique aussi.
5: Mais... Aupa BO d'abord et après on verra.
3: Après les Alpes.
1: Non, non, à qui est-ce Béziers?
0: La semaine prochaine, le BO.
1: Et oui, voilà, ils auront assez de la semaine prochaine que le Béziers se maintienne aussi voilà. Avec David. Et en tout cas.
0: D'abord nous, après eux.
1: On suivra ta carrière, la suite de ta carrière du côté de l'Isère.
5: Et évidemment, si tu repasses par la Côte Basque, n'hésite pas à venir faire un tour dans les studios d'ici Pays Basque. Ça sera toujours un plaisir, David.
0: Avec plaisir.
5: Merci, David Irasoki, manager biterrois, d'avoir été notre invité ce soir dans 100% rugby. On va évidemment continuer à parler de cette rencontre dans quelques petits instants. On a la compo des Biarros sous les yeux. On va la livrer, on va l'analyser avec l'équipe de 100% rugby. Juste après, le nouveau Céline Dion pour la petite pause.
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0: On a dansé, oui, dansons avec Céline Dion, son nouveau morceau sur votre radio, ici Pays Basque, dans 100% rugby.
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0: En tout cas, sache Yann que quand tu râles sur la musique, on te coupe le micro.
3: Mais non, non, mais, je ne râle pas du tout sur la musique. J'ai fait un saut avec Michael Grenier, j'étais pris un coup de pif.
4: Et s'il te plaît, on ne va pas parler physique. Hein,
3: 8 points de suture, nous fait des sutures sur le crâne.
0: Avant de passer à la suite, et comme les débats étaient quand même assez enflammés pendant le disque, voilà, mais très intéressant, mais ça parlait de football, donc on va pas l'aborder là dans 100% rugby. En revanche, pour faire redescendre la tension, un petit message qui nous a été livré sur WhatsApp, vous pouvez le faire d'ailleurs à tout moment, 05 59 59 17 17, un petit message sympa de Nathan qui nous dit adieu à toute la team de 100% rugby, à Dakwa expatrié du côté de Nantes, merci pour les braves rigolades et les belles analyses rugbystiques, et en tant que Landais, merci aussi de parfois vous pencher sur ce qu'il se passe de l'autre côté de la Dour. C'est mignon ça.
3: Mais c'est très mignon, et puis surtout c'est la seule info qu'il y aura dans l'émission, c'est qu'on a des fois des analyses de rugby. Messieurs, on revient sur ce...
4: T'es pas content en plus?
3: Ah si, moi oui. Messieurs, on va revenir sur ce Béziers-Biarritz de ce vendredi, on va rentrer dans le vif du sujet de cette rencontre avec la composition du Biarritz Olympique, je vous la livre, et après je vous laisserai l'analyser. La première ligne, Plantier, Martinez, Pirlet, la deuxième ligne, Fortune, face à Lélé, la troisième ligne, Hébert, Bourdeau, et en troisième ligne, Sansacco, la charnière, Lesgour, Gretière, aux ailes, Elissondo, Jonas, au centre, Hendrickson, Mignot, à l'arrière, Kylian, Jaminet, les remplaçants, Sanzoni, Mur, d'ailleurs, Backhouse, Biscay, Bonneval, t'es content, Mickaël, Placine, Noutsoubidze, 1-6-2 sur le banc. Messieurs, juste deux bruts, deux décoffrages comme ça. Mickaël, qu'est-ce qu'on pense de cette compo?
4: Pour moi, c'est la grosse équipe devant. C'est un pack XXL. Et derrière, c'est très cohérent. Pour moi, c'est l'équipe aujourd'hui qui depuis quelques temps, a fière allure, en tout cas, pour moi.
3: Roger.
5: Cohérent par rapport à la dernière performance, par rapport aux hommes en forme du moment, par rapport à l'adaptation avec les blessés. Ils commencent comme ils ont fini, pardon, avec Joe Jonas à l'aile et Jaminet à l'arrière.
3: Kylian Jaminet.
5: Donc c'est très cohérent par rapport à la performance de Colomiers.
3: Alors, cohérent par rapport à la performance de Colomiers, je vais parler au grand coach que tu es, demandé partout d'ailleurs, dans tous les clubs, même si tu prolonges l'aventure avec Macor d'ailleurs, donne-nous l'info.
5: Je te ferai la même réponse que...
3: Ah oui, d'accord.
0: La réponse de politique.
3: Quoi. Ok, non, petite question là-dessus. Sachant que tu reçois Carcassonne lors du dernier match, tu n'auras plus rien à jouer. Toi, tu es Boris Bourawa, sans casquette, mais Boris Bourawa quand même. Roger, tu mets la grosse équipe comme il la met là, sur ce match-là, à Béziers?
5: Absolument. Parce que tu as eu une plage de repos entre les deux matchs, que tu as la meilleure performance collective du Biarritz Olympique contre Colomiers de toute l'année. Mmh. Et vu le calendrier à deux matchs de la fin, t'es pas sur un bloc de cinq matchs avec un enchaînement, donc je mets exactement la même équipe.
3: Mickaël, t'es du même
4: pareil,
3: avis?
4: Pareil, pour préparer après éventuellement une fête à la maison en faisant un résultat à Béziers, oui, tout à fait.
3: C'est-à-dire que dans ces moments-là, un coach, il se dit pas... On en a discuté lundi, mais si je prends l'exemple de joueurs qui ont performé, comme tu dis ces dernières semaines, on se dit pas, tiens, c'est peut-être un danger de se blesser un Thomas Hébert notamment, un Clément Martinez, quelques postes où il n'y a pas grand monde non plus pour les remplacer.
5: Non, mais t'es quand même dans une urgence de résultats, parce que le BO a besoin de points pour se maintenir, et que t'es pas à l'abri, même si Carcassonne est condamné, d'être pris par la pression, de prendre un rouge à la 18e, de tomber contre une équipe qui va jouer son va-tout, qui n'aura rien à perdre, et donc voilà, donc ce que tu peux gagner là, assurer là, je crois qu'il faut le prendre, et surtout à deux matchs de la fin.
3: Ce que tu peux gagner là, justement, comment tu le vois ce match? Tu vois... un vrai duel, un vrai combat et potentiellement un BO qui va chercher son maintien sur ce match à Béziers.
0: Sachant que Béziers met la grosse équipe aussi, hein. Je sais pas si
3: eux, ils ont pas le choix.
5: Oui, ben quelque part,
3: ils finissent à Angoulême pour le coup.
5: Moi, je trouve que l'analyse qu'a eu David Irasoki par rapport à Béziers, mais j'ai envie de dire que les deux clubs et les deux saisons se ressemblent.
3: C'est pour ça que j'ai dit,
5: c'est
3: à un moment. Ouais.
5: C'est des équipes dont on ne pensait pas qu'elles seraient à cette place-là. Elles ont un potentiel.
3: On les voyait quoi? Dans le ventre mou.
5: Dans le ventre mou, ouais, entre 8 et 10. Mais Béziers, régulièrement, c'est qualifié ces derniers temps. Et donc voilà, mais après, dans la construction de ce groupe, où les joueurs de Biarros, beaucoup seront là, je pense que ça sera une première victoire pour l'avenir. Sur la construction humaine et la performance collective, d'aller chercher se maintient à l'extérieur, dans un stade qui sera plein, dans un club où il y a une identité forte. Et je trouve que ça serait un joli message à envoyer pour la suite de la saison.
4: Quand tu vois les deux équipes...
5: La suite du Biarritz Olympique, pardon.
4: Quand tu vois les deux équipes, les noms couchés sur les deux feuilles, c'est surprenant de les voir à ce niveau. Donc ça va être pour moi un très très gros match.
3: Tu vois le Biarritz Olympique, je te redonne la parole après. Tu vois le Biarritz Olympique capable d'aller chercher ce maintien-là du côté de Béziers?
4: Avec ce week-end de repos, la préparation a de justesse, mais je les vois, oui.
5: Moi, ce que j'ai surtout envie de voir, c'est ce qu'on a vu contre Colomiers. C'est-à-dire que le niveau d'engagement qu'a eu le Biarritz Olympique contre, et on en avait parlé, contre Colomiers, a été incroyable. La performance qu'ils ont réalisée collectivement, mais pourquoi? Parce qu'ils ont gagné tous leurs duels. On a un joueur dont on ne parle pas assez, qui est Thomas Hébert, qui a fait un match extraordinaire, qui a été...
3: On le cite.
5: On le cite, mais ça fait partie de ces anonymes, quelque part, de la Pro D2.
3: Mais parce qu'il a été à l'image de la saison du BO, oui, mais des fois blessé, assez irrégulier.
5: Mais pas tout le temps, parce que c'était un joueur qu'on a tendance à qualifier de devoir, sauf que c'est un joueur qui est polyvalent, qui sait tout faire, à l'image de sa passe sur l'essai de Joe Jonas, sur sa capacité à faire le lien avant trois quarts. C'est un joueur qui est monté au front quand ça a été difficile, qui s'est présenté devant la presse. Et moi, je crois que ce qu'il a fait là, et il a donné en plus l'envie à tous ses joueurs de le suivre, juste par un leadership. Et j'avais vraiment envie de mettre sa performance au goût du jour. Et j'espère que le BO va réitérer cette performance collective.
3: Le 6-2, est-ce qu'il vous fait pas, dernière question, est-ce qu'il vous fait pas un peu peur? Alors, c'est pas le fait de faire un 6-2, parce que tu t'attends un gros combat et ça fait plusieurs semaines qu'ils font un 6-2. Sur le banc, c'est Emmanuel Biscay, 9, et Arthur Bonneval qui ne joue qu'ailier, en gros. Donc,
5: oui, mais Jonas peut passer un voilà, t'as d'autres joueurs qui peuvent t'amener une autre polyvalence. Tu viens de le dire, Joe Jonas peut couvrir plusieurs postes.
3: Oui, mais il n'a pas beaucoup joué cette saison, donc t'es pas sûr qu'il joue 4 minutes.
5: Cette saison,
3: plus,
5: bien sûr. Et puis, je pense que dans tes joueurs de devant, t'as des joueurs aussi qui peuvent avoir la polyvalence d'occuper des postes au milieu du terrain. Moi, je suis sûr que, comme l'a fait l'équipe de France, quelqu'un comme Sako peut occuper un poste au milieu du terrain de 3/4 centre si besoin. Dans l'équipe. Ouais. Mais ça fait partie des possibilités que tu dois envisager quand tu fais ce choix-là.
4: Pour avoir un feu de match.
3: Oui. Voilà. Merci, Mickaël.
4: Oh, je le faisais à l'époque.
3: T'as toujours le centre, toi?
4: Ouais, là, jusqu'à me mettait souvent en centre.
3: Oui.
4: Ouais.
5: Premier centre.
3: Il a dû essayer une fois, quoi. Pas deux fois. Bon, ben, on va s'arrêter là-dessus. On va passer aux infos du jour, ou plutôt à l'info du jour, parce qu'elle est un peu longue et je suis sûr qu'elle va vous faire réagir.
0: Ouais, il y a moyen, je crois savoir de quelle info tu veux nous parler. Pour ce qui est de ce Béziers-Biarritz, évidemment, cette rencontre, on va la vivre ensemble en direct et en intégralité dès demain soir, 20h45 pour l'avant-match, 21h le coup d'envoi, avec en direct du stade Raoul Barrière, Antoine Maillès, une nouvelle voix que vous découvrirez sur l'antenne d'ici Pays Basque. Et 100% rugby revient dans quelques secondes.
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0: Pierre Sylvain, par contre, je t'invite à venir essayer. 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
6: Oui, c'est possible.
0: Je vais aller vous chercher.
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0: Avec la Dream Team du jeudi ce soir, Roger Aguer, Mickaël Guérindien, Yann Blanchard avec nous pour passer aux infos du jour, ou plutôt à l'info du jour, Yann, parce qu'il n'y en a qu'une, mais elle est importante.
3: Exactement, c'est nos confrères de Sud-Ouest qui ont sorti cette information hier, la prolongation d'Esteban Capila patine, il y aurait même une éventualité de le voir partir dès cette fin de saison, alors qu'il est sous contrat encore jusqu'en 2027, soit dans un an. Pour être complet, le président bayonnais Philippe Taïeb a déclaré à Rugbyscope que cette éventualité n'était pas à l'étude du côté de Bayonne. On va essayer, je vais essayer de contextualiser un peu le pourquoi du comment il pourrait partir de cet été, etc. avant de vous faire agir. Esteban Kabila a donc refusé une proposition qui aurait fait du troisième ligne le quasi premier salaire du club avec Joris Seguin. Il l'a refusé pas que pour une question d'argent, mais aussi parce qu'il veut l'assurance que Bayonne jouera les premiers rôles dans les années à venir. Il se voit, lui, rester à Bayonne au moins la saison prochaine, notamment avant la Coupe du Monde. On rappelle que ce joueur a beaucoup de talent, mais aussi beaucoup d'ambition, ce qui n'est pas un défaut quand on est un joueur professionnel. S'il ne prolonge pas, il pourra négocier dès le 1er juillet pour l'après 2027. Bordeaux et Toulouse sont en pole position et arrivent juste devant Montpellier. Si on évoque un intérêt dès cet été des deux premiers clubs, donc de Bordeaux et de Toulouse, c'est tout d'abord que ça peut leur éviter la surenchère à partir du 1er juillet, puisque Esteban pourra négocier avec ces deux clubs. Esteban Kabila a déjà un contrat professionnel. Il n'y aura donc pas d'indemnité de formation pour ce joueur. Il est encore en contrat pour un an, on l'a dit, jusqu'à fin 2027. L'indemnité pour le faire venir est donc de 350 000 euros, qui correspond au minimum mis en place par la Ligue pour un rachat de contrat. Si vous me suivez, ça veut dire que quand il vous reste un an de contrat,
0: on peut te racheter ta dernière année.
3: Même si vous ne touchez pas 350 000 euros sur l'année, la Ligue a mis en place ces 350 000. Si vous reste 3 ans ou 4 ans, le maximum, c'est la totalité de vos salaires. Le club devra payer la totalité de votre salaire à votre ancien club. Là où ça ne dérangerait aucun des deux clubs de Bordeaux et Toulouse, parce que vous allez me dire, ils sont quand même ric-rac avec le salary cap, c'est que ces 350 000 euros-là ne rentrent pas dans le salary cap. C'est au-delà de 350 000, c'est-à-dire s'il avait fallu payer 500 000, que là, les 150 000 de différence seraient rentrés dans le salary cap. Et là où on rajoute encore de l'intérêt, c'est pour ça qu'il y a une possibilité de le voir partir dès cet été, c'est que le troisième ligne du Dupraz de l'UBB pourrait s'orienter vers une fin de carrière à cause de ses commotions. Et dans ce cas-là, les Bordelais récupèrent de la marge de manœuvre pour offrir le contrat à Esteban Kabila qu'il désire. Si le joueur n'avait pas imaginé partir à la fin de son avant la fin de son contrat, aller jouer dès la saison prochaine dans un club qui joue le haut ne le laisse pas insensible. Du côté bayonnais, je le rappelle, c'est soit 350 000 cet été, soit zéro dans un an si jamais il refuse de prolonger. On va vous poser la question. Messieurs, vous faites quoi à la place du joueur et si demande est faite au club par le joueur ou l'agent de partir, vous faites quoi à la place du club, Roger? D'abord, à la place du joueur, vous faites quoi? Vous attendez un an, vous prolongez à Bayonne, vous partez dès cet été?
0: Pas simple, hein, celle-là.
5: C'est pas simple, parce que se croise à la fois l'ambition collective d'un club et l'ambition individuelle d'un joueur à fort potentiel et qui crève l'écran. Il a le droit d'être ambitieux. Il peut surtout se permettre d'être ambitieux parce que ses performances lui donnent cette possibilité-là, avec la possibilité en plus derrière de jouer une Coupe du Monde, de se mettre en avant et dans cette perspective de Coupe du Monde. Et on peut comprendre qu'il se pose des questions au vu de la saison écoulée et de ce qui est en train de se passer à l'aviron. Donc du côté du joueur, moi je peux comprendre qu'il ait des envies d'ailleurs.
3: Et à la place du club, si jamais il y a une demande de partir dès cet été, on le garde une année de plus, une année pour essayer peut-être aussi de lui dire « prolonge chez toi ».
5: Ben, tu en as parlé, Yann, là va se croiser différents paramètres pour le club. Il y a à la fois ce que tu renvoies à l'entourage du club, que ce soit les supporters, les partenaires, par rapport à ton ambition sportive, en perdant un joueur qui est issu du territoire, et l'aviron a beaucoup communiqué sur cette logique de territoire et les joueurs de territoire. Il y a aussi, et ça je la maîtrise pas, malgré tout, une dimension économique, parce que à partir du moment où il y a ces principes d'indemnité, ben c'est calculé le fait de perdre un joueur gratuitement, si on peut le dire ainsi, ou avant, récupérer une manne financière qui te permettra peut-être à salaire égal d'avoir deux joueurs d'un niveau cohérent qui vont renforcer globalement ton effectif. Donc il y a un choix à la fois quelque part stratégique par rapport à ta communication et ce que tu renvoies, économique par rapport à l'argent que tu peux récupérer sur l'indemnité, et bien évidemment sportif.
3: Je rajoute juste que selon mes informations, je parlais de Dupraz du côté de Bordeaux qui est peut-être sur une fin de carrière, et du côté de Toulouse, on s'orienterait vers un paiement de cette dernière année de contrat, plus un joueur qui viendrait. On parle de Léo Banos, on parle de Castro Ferreira, le troisième ligne. Donc voilà, on peut s'orienter aussi vers du financier, plus un joueur. Mickaël,
4: par rapport à tes deux questions.
3: Ouais, le joueur
4: surtout
3: d'abord
4: le joueur, ouais.
3: Et le club.
4: Le joueur, donc, il s'est jamais caché. Donc, c'est un joueur qui a des qualités hors normes, qui a toujours visé comme objectif l'équipe de France. un an de la Coupe du Monde. Aujourd'hui, le choix sportif, ça serait de quitter dès cet été le club et aller vers l'UBB ou le Stade Toulousain, d'après vos informations. Donc voilà, moi, si je me mets à la place du joueur. Côté club, si tu arrives à faire re-signer Esteban Capila, ben, tu envoies un signal fort. Par contre, je ne connais pas la situation du club au niveau économique. Bon, on entend des rondis, et c'est vrai qu'aujourd'hui, si le club n'arrive pas à boucler le budget ou est en peu de difficulté, c'est vrai que cette manne financière est non négligeable pour le club de l'Aviron Bayonnais.
3: Question suivante, il y a eu deux jeunes qui sont partis au Stade Toulousain. Quand bien même il resterait une année, on s'oriente vers quelque chose qui est très compliqué pour le prolonger. On met le côté le volet financier, c'est que Esteban est très ambitieux et veut jouer dans un top club pour être international, et ça on peut pas lui en vouloir. Bon, ça serait un gros coup quand même, même si c'est que dans un an, de voir encore une tête de gondole qui va sans doute porter le maillot bleu dans l'année, échapper des griffes de l'aviron.
5: Oui, bien sûr, mais en même temps, c'est logique. Et c'est ce qu'on a pu connaître à un moment donné, certains clubs, dans leur perspective de développement, où il y a des joueurs, j'ai envie de comparer à Teddy Thomas qui a quitté le Biarritz Olympique et qui était parti.
3: Le projet initial, juste, je rajoute ça avant de te laisser finir, le projet initial, Philippe Taïem n'a jamais dit qu'on allait tous les garder. Il disait qu'il fallait former mieux pour en avoir plus, parce que des fois, les un ou deux meilleurs partiront toujours vers d'autres clubs.
5: Oui, mais former mieux, c'est aussi. L'argent que tu vas gagner à travers, c'est malheureux de parler comme ça dans le milieu rugbyistique, mais peut te permettre d'améliorer ta qualité de formation. Et après, tout dépend quelle est l'ambition du club. Le système fait que plus tu vas former, mieux tu vas former, plus tu vas récupérer des indemnités de formation, et plus tu peux réinjecter cet argent dans ton club et dans ta formation et grandir progressivement. Le problème, c'est qu'on en est toujours à ce qu'on a beaucoup dit tout au long de l'année, encore dans l'illusion de la demi-finale de l'an dernier, de la régularité de la performance, et qui aujourd'hui, on le voit bien, on va en parler tout à l'heure, mais l'UBB fait une saison extraordinaire en Coupe d'Europe, mais là c'est difficile en top 14. Donc quel club à part Toulouse aujourd'hui a la certitude d'avoir une régularité à ce niveau-là?
4: Comment? Sur les deux tableaux.
5: Sur les deux tableaux. Mais il y a beaucoup d'équipes qui connaissent des saisons difficiles. Regarde Montpellier cette année, ils ont une super saison, mais quelle avait été leur saison précédente?
3: Ça dépend quel curseur tu mets.
5: Parce comment
3: que Mickaël a rajouté sur les deux tableaux. Je suis désolé, Toulouse n'a pas joué sur les deux tableaux cette saison. Ils ont fait une phase qualificative de Coupe d'Europe catastrophique.
5: Bien sûr, mais c'était pas leur ambition
3: oui,
5: de départ.
3: Donc Toulouse-Bordeaux, pour le moment, moi je les mets encore au même niveau quand tu dois signer quand même dans un des deux clubs.
5: Ça, on est d'accord.
3: Voilà,
5: mais ce que je veux te dire, c'est que c'est en le mettant en lien, il y a pas de vérité, et c'est surtout en le mettant en lien avec l'aviron bayonnais. C'est-à-dire qu'aujourd'hui, Esteban Capila, qui a cette ambition-là. Ben, s'il regarde dans ce qu'il a connu à l'aviron bayonnais, cette saison extraordinaire avec une demi-finale, mais après, c'est quoi? Voilà. Et je peux comprendre qu'il a envie d'une régularité plus importante.
3: En gros, le mieux pour l'aviron, ça aurait été de le refaire signer juste après la demi, quoi.
5: Peut-être.
4: Et certains diront, comme nous, les petits clubs, qu'on est content que les meilleurs partent. Certains diront, les passionnés de l'aviron, mais on a formé un bon joueur. Il faut. Certains.
10: Au-delà de ça, c'est quand même un franchise player.
3: Est-ce que tu
10: tête de gondole comme ça.
3: Est-ce que tu peux me les trouver, ces gens-là, s'il te plaît?
4: Un ou deux. Sur les 800 commentaires que j'ai vus, il y en a un ou deux.
3: Voilà.
4: Non, mais voilà, c'est vrai que. Est-ce qu'aujourd'hui, l'aviron pourra lutter face à l'envie du joueur aussi? Ça, c'est.
5: Et puis, quelque part, se rejoue un peu la même chose qui s'est jouée avec Tatafu. C'est-à-dire que la volonté de conserver à tout prix un joueur, même si c'est pour moi deux états d'esprit et deux joueurs différents, mais à un moment donné, il y a un enjeu d'image et il y a un enjeu, quelque part, de pouvoir et d'autorité pour les personnes qui sont à la tête de l'aviron. C'est aussi qu'est-ce qu'on va renvoyer par rapport à ce qui va se jouer. Parce qu'on voit bien, effectivement, que sur les réseaux sociaux, dans tous les articles qui sont sortis sur... je crois qu'il y a eu un communiqué des socios de l'aviron bayonnais aujourd'hui qui ont dit « on va demander un rendez-vous ». Donc on voit bien que ce possible transfert, parce que là on est sur un possible transfert, agite le Mundial bayonnais.
10: Et on n'a pas fini d'en parler dans cette émission.
3: On va jouer.
10: Oui,
3: on va se faire l'atmosphère un peu.
10: Un petit instant de détente avant d'aborder cette rencontre entre Bayonnais et Bordeaux. Un petit son de chez nous juste avant avec Aerobi et on revient juste après. À tout de suite.
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0: Ne Cuco Tachuna, un titre, que dis-je, un classique, signé Aerobi sur votre radio, ici Pays Basque.
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0: Avec Roger Aguerre, Michel, Mickaël, ouais. J'allais dire Michel.
3: Michel Echeverry.
0: Oh Michel, adieu.
3: Tuchaya, pardon, pas de plus.
4: Tuchaya.
5: Michel Platini.
0: Et Yann Blanchet. Mon Dieu. Oh les vaches. On va jouer, c'est l'heure.
3: Combien de saisons au foot, toi? Combien de saisons t'as joué au foot?
4: 15 ans.
0: Il a joué.
3: Oh punaise.
0: T'étais quel poste?
3: Il jouait à Lorient, attaquant.
4: Derrière d'abord et 10, et j'ai fini. Plus je grossissais, plus je jouais un peu plus devant. J'ai fini en 10, quoi. Je pouvais plus trop avancer, là.
0: Allez.
4: C'est gardien, après.
0: On se concentre.
4: Allez, c'est le jeu.
0: Un quart d'heure d'émission. Faut encore qu'on parle de Bayonne Bordeaux.
3: Une
4: équipe Roger Aguerre tout seul contre Mickaël Guérindien et David Talek. Ouais, bon, ça va.
0: Allez, Michel.
4: Tu vas pas avoir grand monde.
0: Vas-y, Michel.
4: On attend la fin de la question, sauf quand on cherche un joueur. Et ça tombe bien, c'est la première question. C'est sur un joueur.
0: Allez.
4: Je suis un joueur ou un ex-joueur né en 1991. Je suis pas si vieux que ça. J'ai joué dans les deux clubs qui s'affrontent à Jean Daugé ce samedi. Même si j'ai plus marqué l'histoire de l'un que de l'autre. Même si ça reste à prouver, ça.
5: Charlie Ternier.
4: Non.
5: Mathis Perchaud.
4: Mais 91. Oh, les deux là, 91. Charlie est plus vieux que moi. Oh.
5: Je sais pas, moi.
4: Je suis international à 7, mais aussi à 15. J'ai même terminé meilleur marqueur d'essai en top 14 lors de la saison 2013-2014.
0: Fall.
4: Non. Une célèbre réplique du film de la tour Montparnasse infernale peut vous faire deviner mon nom de famille. T'as les glandes, t'as les crocs de nez qui pendent. Vous connaissez pas?
5: Camille Lopez.
4: Non.
0: T'as les boules, t'as les glandes, t'as les crocs de nez qui pendent.
4: T'as dit quoi les premiers mots?
0: T'as les boules.
5: T'as les boules là.
4: Voilà, on fait la guerre. 1-0, mais tu sais là, merci, t'as les boules là.
0: Wow, je viens de faire une passe décisive, mais sans le vouloir.
4: Il fallait la trouver, celle-là.
0: Magnifique.
4: J'allais rajouter derrière, quand je dis que je suis international, ce n'est pas français, mais fidjien. Et même si je n'ai mis que 2 essais à Bayonne, je suis quand même champion de France 2019 de Pro D2. Mais tu sais là, t'as les boules là. 1-0, Roger Aguerre.
0: Joli.
4: On attend la fin de la question et je veux le stade, le nom du stade complet pour avoir une bonne réponse. Attention, c'est dur. Quel est le nom du stade où se trouveront les Biarrois le vendredi 17 mai?
5: Léon Laribeau.
4: Non.
5: Aguilera.
4: Ouais, et bien voilà, 2-0, Roger.
5: C'est le stade Léon Laribeau.
4: Ouais, bon, stade Aguilera.
5: Stade Aguilera, mais stade Léon Laribeau.
4: Oui, bien joué.
0: De toute façon, il a les deux réponses.
4: La guerre, le piège, c'était.
3: Une question sur mon Léon, et puis on est bon.
0: T'es là, Mickaël, t'es avec nous.
4: Non, t'as qu'à savoir que le BO joue à domicile quand même pour la dernière journée.
0: Allez,
4: dernière question. Et on remet tout là-dessus.
0: Allez,
4: les compteurs sont à zéro.
0: Les compteurs. Le mec a jamais voulu. Il a jamais voulu pendant 5 ans, et là ce soir. Ouais, d'accord.
4: Et là, attention. Parce que là,
5: on cherche un joueur.
4: On cherche une personnalité du rugby.
3: Donc.
4: Joueur, ex-joueur, entraîneur, président.
3: On peut avoir l'affaire.
5: Journaliste.
4: Je suis formé à l'AS Bayonne, jusqu'en minime, avant de basculer à l'aviron par la suite.
5: Arnaud Egui.
4: J'ai aussi joué du côté d'Angoulême. J'ai entraîné plusieurs clubs amateurs du Pays Basque, du Béarn, du Sud des Landes, tout en travaillant chez Safran et en vendant des œufs à mes collègues. J'ai été surnommé par Stéphane Garcia, l'inconnu du staff, alors que je peux pas faire deux pas sans qu'on me paye un café dans les rues de Bayonne.
5: Guillaume Bernad?
4: Non. Je suis en fin de contrat à la fin de la saison, mais
5: Stéphane Barberena?
4: Oui!
5: Merci.
3: Spécialiste du jeu aérien.
4: Dans toute sa carrière.
0: Première victoire, dis donc.
4: Je suis en fin de contrat à la fin de la saison, mais je pourrais une nouvelle fois rebondir dans les Landes, mais aussi pourquoi pas dans une sélection en la Coupe du Monde. On aura bientôt le futur de Stéphane Barberena.
3: Le futur.
4: Ouais.
3: T'es fatigué, Yann.
4: Ouais, c'est blessé jeudi, écoute. Si vous voulez des œufs de ferme, vous me dites, Stéphane Barberena, les vents sur le parking de Dolgé encore pour quelques semaines. Donc.
5: C'est des œufs qui proviennent de Soule.
4: Je sais pas d'où ça provient, mais c'est bon. Et puis,
3: ça fait effet sur toi, en tout cas.
4: Et tu coules.
3: Ouais, putain. Punaise, pardon.
0: Il nous reste une dernière partie de 100% rugby, c'est dans un petit instant seulement, et on va évidemment se pencher vers ce Bayonne UBB. À tout de suite.

0: Oui, oui, tout simplement, avec Bibi. Et pour les chœurs, c'est Yann Blanchard.
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0: Merci, ouais. Dernière partie de 100% rugby avec Yann Blanchard, Mickaël Guérindien et Roger Aguerre. Mais si on se penche vers ce Bayonne UBB.
4: Michel est parti ou quoi?
0: Michel est parti. Il a quitté le studio. Le 15 de départ probable de Bayonne.
5: La route
0: des lettres. Je ne comprends pas ce que je dis.
4: Non, là, je suis en roue libre.
0: Ouais, je sens ça. Je vous livre le 15 et vous en parlez après. Andy Bordelais, Lucas Martin, Luke Tagui pour la première ligne. Ewan Johnson et Alexander Moon en deuxième barre. Alexandre Fischer, Rodrigo Bruni et Esteban Capila, le capitaine, en troisième ligne. Herschel Yantis, Joris Segond pour la charnière. Sur une aile, Matteo Carrera. Sur l'autre, Erbin Artegaray. À l'arrière, Rabé et la paire de centres, Makala en 13. Et alors, Mori ou Tuilagi en 12, il y a encore une interrogation qui subsiste. Et sur le banc des remplaçants, quelques interrogations aussi. Ou Facundo Bosch, ou Vincent Guglielmi, ou Swan Cormenier, ou Ignacio Caliès. Et ensuite, Lucas Paolos, Manesh Ariceta, Germain Spring, Martoc,
4: mais
0: ou Tuilagi sur le banc.
4: Caliès,
0: et Stefano, numéro 23. Il y a des interrogations, je t'ai dit.
4: Caliès, il peut lancer aussi.
0: Sur le banc, est-ce qu'il y aura Caliès, Bosch, ou Guglielmi, est-ce qu'il y aura Cormenier ou Caliès, on ne sait pas.
4: Caliès, voilà. Si tu as une stat, je crois qu'il a fait 11 matchs cette saison, 10 défaites.
6: C'est le copain Roger, ça.
4: Non, c'est pas rigolo. Sérieusement, non, Roger Aguerre, cette composition d'équipe, déjà, on retrouve, je crois que tu vas dire, Joris Segond, normalement, en 10.
0: Absolument.
4: Retrouve un peu d'occupation face à un UBB qui a été très bon défensivement.
0: 13 matchs, une victoire pour Inicia.
4: 13 matchs, une victoire. Je pense que de la compo, c'est peut-être ce qu'on retient le plus parce que c'est ce qui a manqué sur les 2 fois 50 points que tu as pris.
7: Ah, je sais pas si c'est, il y a que ça qui t'a manqué.
6: Non, mais c'est un ingrédient.
7: L'occupation, oui, mais après, c'est toujours pareil. C'est au-delà d'occuper, c'est ta stratégie sur ton jeu au pied. Est-ce que tu sors les ballons? Est-ce que tu les sors pas?
4: Petite info, Facundo Bosch est titulaire. Et Mori est titulaire, pas Manu.
7: Donc tu sors tes ballons ou pas, parce que on est quand même face à une équipe qui est en fond de terrain, qui est performant. A priori, Romain Burros devrait débuter à l'arrière. C'est quelqu'un qui performe sur le jeu au pied haut. Voilà. Et puis Joris Segond, ok. Mais ce qui va être important quand même, c'est et ce qui manque à l'aviron cette année, c'est sa capacité à bien défendre face à une équipe qui peut pas faire l'impasse sur le match, qui aura des rotations, mais qui a quand même une exigence de résultat.
4: Pas mal de manque quand même cette saison, du coup.
7: Par rapport à ce que propose, on parle de l'UBB et sa capacité à bien défendre, elle a montré la semaine dernière, mais c'est quand même une équipe qui est capable de fulgurance et qui a un réalisme et sur la capacité à marquer dès qu'elle rentre dans le camp adverse, qui est quand même très forte.
4: On l'a vu d'ailleurs dimanche contre Basse, notamment en première mi-temps, où ils étaient ultra dominés, mais ils ont réussi à marquer.
6: On s'amateur de voir l'affrontement sur ces deux troisième lignes. Ce qu'on a entendu en off aussi, la composition de l'UBB.
0: Vergne Taillefer, Gazzotti, Beauchaton en troisième ligne.
6: Catou et Lera.
0: Oh mon Dieu. Vous êtes tous fatigués ce soir.
6: C'est son vrai surnom.
0: Gatou et Dera.
6: Maxime l'appelle Gatou et Dera. Donc il prend plaisir à se faire appeler comme ça.
4: Quand tu dis combat, c'est quoi adversité entre les troisième lignes, c'est quoi? C'est Fischer notamment côté Bayonne. Parce que c'est vrai que Bruni a été beaucoup plus performant quand il joue troisième ligne que numéro 8, mais là, il n'a pas le choix.
6: Il n'a pas le choix. Donc aujourd'hui, je pense en saison de ruck, qui, si l'aviron veut exister samedi, il faut passer par le fait de ralentir ses ballons et ne pas les mettre l'UBB en marche avant. Ouais.
7: Oui, et puis je crois qu'il y a quand même une équipe de l'UBB qui a certes performé la semaine dernière, mais qui a envie de solder les comptes par rapport à son attitude contre Montpellier, où ils ont été pris dans le combat, dans les rugs, dans la défense. Et je crois qu'ils ont envie de rectifier le tir et on peut le comprendre, le match est ciblé.
6: Et comptablement, ils vont recevoir donc deux matchs importants, et ils vont ici à Bayonne et après à Toulon. Il leur faudra, je pense, deux victoires à la maison, une à l'extérieur de toute manière.
4: Roger, quand on voit le Bayonne de ces dernières semaines, je ne parle pas ni de technique, ni de tactique, je parle peut-être de mental, de choses cassées en fait. Est-ce que sur un match, ils sont capables de le faire?
7: Bien sûr qu'ils sont capables de le faire, il y a le potentiel joueur pour, mais je crois que tu le dis dans la question que tu me poses. On sent quand même qu'il y a quelque chose de cassé, et est-ce que le fait que ce soit contre l'UBB, avec... une forme de rivalité, des anciens Bayonnais, l'ancien staff, est-ce qu'il y a des ressorts qui vont être joués autour de ça? Mais mais on sent quand même que c'est que la fin de saison, elle est complexe et pas que sur le sportif.
4: Mickaël, quelqu'un que tu connais bien du côté du bébé, Max Lucu, c'est vrai que le jardin de Jean Daugé lui plaît bien à chaque fois qu'il vient jouer.
6: C'est vrai, donc comme il se rapproche de Biarritz et de SMP, il est toujours surmotivé, on l'a vu dimanche dernier. Non, ils ont l'intention de venir au complet, ils savent que ça va être un match compliqué, mais eux, pour se qualifier dans le top 6, il leur faut une victoire à l'extérieur, je l'ai répété juste avant. Donc ils viennent ici pour tenter de faire un résultat, ça c'est sûr.
4: Ce Bayern UBB là, ces dernières années, il nous excitait un peu quand même, suite à... au bon résultat de Bayonne l'année dernière, suite aux quelques accrochages qu'il y a eu entre les deux clubs, des joueurs qui ont été dans l'autre club. Je pense à Matisse, je pense à Hugo Boniface.
1: Des managers.
4: Celui-là, oui, j'ai parlé des problèmes extra-sportifs. celui-là, est-ce qu'il vous excite vraiment là, alors que Bayonne a plus rien à jouer, quoi?
7: Oui, parce que tu as parlé dans la présentation du classement britannique. Il a un vrai enjeu pour l'UBB qui est 7e au classement britannique. Donc l'UBB, si elle veut aller au bout de ses objectifs en top 14, n'a pas d'autre choix que de s'imposer samedi.
6: Merci.
7: Et Michel.
4: Et on va refaire une heure après le salary cap, on va refaire une heure sur le classement britannique, si vous voulez.
7: Non, parce qu'après le classement et le McBasket.
6: Ça va pas,
7: après, vu le classement. Vu que tu nous as interdit de parler sur le passage Esteban Capilla.
6: Oh, ce vilain.
1: Oh, ça balance qui dit en coulisses. C'est pas sympa.
4: Est-ce que je vous ai interdit de parler? Je vous ai juste dit, laissez.
1: Non, mais là, c'est moi qui vous interdis de parler parce qu'on arrive à la fin de cette émission.
4: Alors, Esteban Capilla, il va où?
1: Couper les micros, s'il te plaît.
6: Après le
1: voilà, merci Renaud qui est aux manettes de cette émission. Merci à vous de nous avoir suivis. Bayonne UBB, c'est ce samedi. On sera là, 16h15 pour l'avant-match, 16h30, le coup d'envoi avec Stéphane Garcia présent sur place. Et demain, pas de 100% rugby, mais c'est 100% sport et loisirs. Passez une belle soirée. 100% rugby revient lundi. Ciao.
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1: Et je le disais à l'instant, la soirée continue, 19h sur Ici Pays Basque. La soirée continue en Euskara avec le Mac Basque présenté par Chichili.
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1: Vous écoutez Sierra Marios avec Mort à la guerre, chanson co-signée avec Serge Lama.

0: Mario, c'est un artiste complet qui collabore régulièrement avec Fabienne Thibault, Pierre Billon, Gérard Lenormand ou Didier Barbelivien. Et qui partage sa vie entre le soleil d'Ardèche, Marseille, sa ville natale, et Paris. Guerre, premier extrait de l'album Auteur de France de Sierra Marios. Un coup de cœur ici de Romardèche.
1: Mort à la guerre.
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3: Une pluie d'aunoise aujourd'hui, elle était tournequoise. Bonjour Cécile.
4: Bonjour.
3: Merci de nous accueillir avec ce petit thé à la fleur de cerisier, a priori.
4: Oui, avec plaisir.
3: Et ces petites gaufrettes, bien appétissantes. Vous êtes née dans le département 59.
4: À Tourcoing. Et...
3: avec une maman belge, un papa belge également.
4: Un peu, à moitié, voilà. Et ma maman plutôt flamande et mon papa plutôt wallon.
3: Quel souvenir est-ce que vous gardez de votre enfance, donc soit à Tourcoing, soit... très vite donc à la campagne.
4: Oui, à Rugy, ouais. Ouais. Petit village de 1200 habitants, je crois. Et on habitait à 2 km dans un petit hameau, le hameau de Belzanois, qui existe toujours. Mon papa habite toujours là-bas. Et bah, en fait, les souvenirs, moi, c'était, on était dehors tout le temps, dans le jardin. Souvenirs de photos de la construction du garage.
3: C'était sur un territoire frontalier.
4: Oui.
3: Avec la Belgique.
4: Ouais. À 2 km donc du centre du village. Il y en a beaucoup qui travaillaient ou qui travaillent en Belgique. Il y a l'Elnon, une petite rivière qui fait la frontière aussi.
3: Il y a un petit pont.
4: Voilà, et donc du coup, bah, cette rivière tout le long et tous les endroits où on pouvait passer en voiture, il y avait un poste de douane.
5: Et là-bas, pas de tabac, pas de devises étrangères.
6: Non, monsieur le douanier, absolument rien.
5: Si ça pète, hein. Allez, au bloc.
4: On allait de l'autre côté du petit pont, c'est louvé, un tamisier, un café. Chaque fois que j'y retourne, je vais me promener là-bas. Enfin.
3: Et oui, forcément, vous vous ressourcez là où vous avez, où vous avez grandi. Vous passiez beaucoup de temps dehors, mais à faire quoi? Vous êtes dans l'observation. Vous étiez
4: un garçon manqué, j'étais la petite dernière, donc j'ai souvenir d'avoir fait des cabanes dans le pommier avec mon frère. C'est rigolo, j'étais souvent à pieds nus en fait, je me souviens de ça.
3: Et aujourd'hui, la Cécile que vous êtes, elle marche encore pieds nus?
4: Pendant des années, j'ai oublié ça, c'est drôle, ouais. Bah, c'est peut-être quand j'avais 47 ans que j'ai commencé à... Même dans des parcs ou ici, au jardin partagé, parfois quand il est ouvert, quand l'herbe est fraîche l'été, j'enlève mes chaussures.
3: On dit que c'est très bon, hein. Ouais, c'est très bon pour la santé, de ressentir le sol avec, avec la plante des pieds. Bon, je me permets de goûter cette petite gaufre.
4: Ah oui, avec plaisir, oui.
3: Merci.
4: Donc, là, c'est du coup cassonade. Elle est noire.
3: Ah, c'est une cassonade aussi.
4: Ouais. Processus, en fait, la cassonade, moi je croyais que c'était non raffiné, mais en fait c'est hyper raffiné, c'est recuit.
3: Ça vous rappelle votre enfance?
4: Oui, complètement.
3: C'était le petit-déj?
4: Ouais. Non, ça c'était ces gaufres-là, les gaufres frites-là. Découvert quand j'étais jeune adulte, qu'il y avait une dame qui en fabriquait à 1 km de chez nous, en France, du coup. T'es allée voir en vélo pour trouver, et en fait c'était chez elle. Elle faisait des tartes au sucre avec ça.
3: Et on dit tarte au sucre.
4: Oui, tarte au sucre.
3: Au sucre, avec l'accent. Ouais.
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7: Aujourd'hui, je vous propose de rencontrer Louis-Albert Debreuil. On l'appelle le prince jardinier. On est dans son château. C'est le château de la Bourdésière à Mont-Louis-sur-Loire.
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9: Je suis Louis-Albert Debreuil. J'ai la chance d'être et le dépositaire de Dérolles et en même temps le propriétaire de la Bourdésière.
7: Est-ce que vous pouvez me dire ce que ça vous évoque quand on vous appelle le prince jardinier?
9: Alors, un grand sourire. D'abord, c'est un surnom qu'on m'a donné. En même temps, il y a toujours un prince dans un jardin. Le jardinier lui-même, c'est le roi ou le prince. Et il est sur son royaume, celui qui va cultiver avec aspiration, avec engouement et quelquefois déception. Et cette nature, on ne fait pas toujours ce qu'on veut. Mais l'émerveillement, c'est cette diversité.
7: Avec émerveillement et aussi avec une pointe d'espièglerie, je crois.
9: Alors, l'espièglerie, c'est la marque de fabrique, certes, de ma personnalité et de mon humeur, mais celle que je voudrais que l'on est quand on rentre et qu'on pénètre dans un jardin. Il faut être espiègle parce que la nature, elle l'est. Et quand on l'observe, que ce soit un papillon, que ce soit une mousse, ou que ce soit, ça sent bon, c'est merveilleux. Et puis, on est réveillé par quelque chose qui vous rappelle à l'ordre. Et c'est ça, le monde dans lequel on est rappelé à l'ordre, il faut le faire avec humour.
7: Est-ce que le jeune Louis-Albert était expérimentateur déjà.
9: Alors, le jeune Louis Albert, quand il était tout petit, c'est-à-dire hier, il aimait être dans le potager à Broglie. Il aimait Monsieur Coquerel qui me montrait effectivement tout ce qu'il y avait dans sa maison, ses graines, ses cordeaux, ses outils aratoires, ses instruments aratoires. Ça m'a marqué. J'étais pas parti pour être jardinier. Je suis devenu simplement un homme de la nature que j'étais quand j'étais jeune parce que j'y suis bien.
7: Votre nom, il est forcément associé au château qui est derrière nous, le château de la Bourdaisière. Est-ce que j'ai le droit de dire que vous êtes châtelain ?
9: Oui, mais enfin, c'est pas un gros mot. Je suis le dépositaire d'une maison qui était là avant moi, qui j'espère sera là après moi. Je porte dans mes convictions cet héritage qui est celui tout simplement de donner à voir ce lieu qui est ouvert au public de différentes façons. On peut y habiter, mais on peut visiter. Et l'expression de tout cela, encore une fois, c'est le vivant. Tout ça, c'est l'éducation. Faire tout ce qu'il faut pour faire en sorte qu'on ouvre les yeux et qu'on dise « Waouh, c'est extraordinaire, c'est singulier, c'est le territoire. »
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11: Adichas.
12: Luca.
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14: Eh ben Adichas Camille.
12: Adieu.
14: Toi tu vas nous raconter une trop belle surprise qui t'est arrivée il y a 2 ans et demi, c'est ça?
12: Luca, Karian, Sodelam, Maïboun. J'étais chez ma mamie et à l'ouz mes spies qu'arrivent ta minja d'abnosaut. Mes parents, ils arrivent pour manger et qu'ils me disent ça aide d'abnosaut à la béiture, qu'est-ce que grosse colis qui t'attend. Et ils me disent viens à la voiture, il y a un gros colis qui t'attend. Et donc hop, qu'arrivent à la béiture, qu'ouvrent la porte, ils n'éveillent pas ça. Je vois rien dans la voiture. Et au pied de Seti, qui a eu boule des peus, je vois une grosse boule de poils à mes pieds. Car Lumeka, c'est mon chien. Lumeka qui s'appelle Soleil. Mon chien s'appelle Soleil.
14: Oh, parce qu'il a mis du soleil dans ta vie?
12: Pas tout le temps. Pas tout le temps. Quelqu'un t'a rayé la bestesse d'Aumeka, il n'y a aucun cop. Je vous raconterai les bêtises de mon chien une prochaine fois.
14: Eh ben j'ai hâte. Merci Camille.
12: Merci, salut.
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1: L'attraction ouvre ses portes, on va rentrer dans une première salle. Et déjà, quand on vient de dehors et qu'il fait 2 degrés, on est content de retrouver un peu de chaleur.
2: Bienvenue dans le monde des Alpes de Vivre. Ici, vous trouvez les plantes les plus étranges de la planète.
1: Ce qui est assez incroyable, c'est qu'on traverse plusieurs salles avec plusieurs ambiances. On va pouvoir voir de nombreuses plantes, sentir, interagir en parlant. Et on va voyager à travers un jeu de lumière, un jeu de mapping assez incroyable. Et franchement, je l'avoue, c'est assez bluffant.
2: Transférons l'énergie récoltée vers les serres via le système racinaire de mes plantes. Au rendez-vous de l'autre côté. Je sens que ça va être spectaculaire.
1: Alors pour ceux qui ont déjà eu l'occasion d'aller au bassin des lumières à Bordeaux, on est un petit peu dans ce même univers. On va voyager dans une serre éclairée avec un mapping qui va interagir aussi en fonction de nos pas. Et ça, c'est plutôt sympathique. On marche, la lumière s'éclaire au sol, les murs sont éclairés avec des décors paradisiaques, fleuris. Et franchement, c'est extrêmement bluffant. Allez, on quitte la serre pour un autre monde, un autre univers. Direction la toute dernière salle où là, normalement, j'avais eu l'occasion de venir dans les coulisses lors de la construction de l'attraction il y a quelques semaines. Là, on va se retrouver face à un arbre imposant et il va falloir lui redonner vie en tapant en rythme sur des énormes tambours qui ont été mis à disposition. Et ça, je suis persuadé que ça va plaire aux petits, mais aussi aux grands. Ok, donc là, je vais me greffer avec une famille. On va taper à fond sur le tambour. En fait, à chaque fois qu'on donne une impulsion sur le tambour, ça envoie de l'énergie dans l'arbre, l'arbre prend vie. Et pour le reste, je vous laisserai le découvrir par vous-même, mais c'est, faut le dire, assez magique. Est-ce que je peux vous demander qu'est-ce que vous en avez pensé ?
3: Franchement, c'est super top, c'est une belle expérience, c'est très joli.
1: Ça vous a plu ?
4: Ça change beaucoup de toutes les attractions qu'on peut voir. Partout en fait, et là c'est vachement ludique même pour les enfants, c'est très visuel, le fait de à la fin de taper sur les tam-tams, franchement c'est juste génial.

0: Est-ce que ça vous a plu, les filles?
1: Oui.
0: Pourquoi ça vous a plu?
2: Parce que, en fait, les plantes, elles nous avaient suivies. Et c'était trop bien, on a beaucoup aimé. Et voilà.
0: Bon, ben voilà, je vous l'avais dit, ça marche sur les petits, ça marche sur les grands. Maintenant, il ne vous reste plus qu'à venir ici, au Futuroscope, pour venir découvrir la Serre des Mondes. C'est l'une des deux nouvelles attractions de cette saison 2026, la 39e pour le Futuroscope. Bon, je vous souhaite quand même qu'il y ait un peu plus de soleil qu'aujourd'hui. Quoique, franchement, pour aller dans la Serre des Mondes, vous serez quand même content de retrouver un peu de chaleur.
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5: Moi je file un rancard à ceux qui n'ont plus rien.
6: On m'a dit les restos ont besoin de bénévoles, si tu veux y aller, je te fais rentrer. Et puis voilà, j'ai mis les pieds, on m'a dit une demi-journée, deux demi-journées par semaine, c'est très bien. Et pour finalement arriver à pratiquement 5, 6, 7 jours, des fois, 7 jours sur 7. Il y a des semaines, c'est très lourd, mais bon, on le fait volontiers et vraiment avec passion. Et puis, ben voilà, j'y suis allée, j'ai poussé la porte. Et puis depuis, ben, la porte s'est jamais refermée.
7: Finalement, vous n'êtes pas à la retraite. Clairement, dans le rythme du quotidien, Dominique, vous êtes à plus qu'à temps plein.
6: Oui, et c'est d'ailleurs ce que les enfants me reprochent. Là, je suis partie une semaine à Paris, là, en formation pour les restos et ensuite pour aller voir ma petite fille et ma fille. Mais j'avais l'ordinateur, il a fallu que je repasse des trucs. Oui, tu es là et tu fais encore. Ben non, mais ça va vite, hein, t'inquiète.
7: J'imagine qu'il y a quand même un peu de fierté.
6: Oui, bien sûr, ils ne me verraient pas rester à la maison. Non, parce qu'ils savent, bon, c'est pas mon caractère de rester là, à ne rien faire ou rester planté devant la télé. Bien sûr, ils sont très contents de ce que je fais. Hein. Ils voient que ça me permet de continuer d'avoir une vie active.
7: Au-delà d'une occupation, qu'est-ce que vous en retirez de ce bénévolat au Resto du Cœur, Dominique?
6: C'est toujours le contact avec les personnes, hein, surtout de voir un petit peu cette population qui a vraiment besoin de nous et on se sent vraiment utile. De les aider, on fait un maximum pour les aider, donc pour essayer de vraiment d'améliorer le quotidien de toutes ces personnes.
7: Est-ce que vous créez aussi un peu du lien avec certaines de ces familles? Il y en a que vous accompagnez depuis un petit moment?
6: Oui, bien sûr. On ne devrait pas dire, mais des fois, de temps en temps, on a nos petits préférés, c'est sûr. Hein. On en a qui, à chaque fois, chaque distribution, nous disent merci. Et un merci, ça soulage énormément. Ça vaut vraiment deux ou trois critiques.
7: Je peux vous demander quel âge vous avez, Dominique?
6: 76.
7: Vous avez réfléchi?
6: On s'en rend pas toujours compte. Il faut faire le calcul, hein, depuis un certain temps, de bouger de calculer.
7: Et vous voyez continuer jusqu'à quand?
6: Je sais pas. Peut-être un petit peu lever le pied. Complètement lâcher, non. Mais un petit peu lever le pied, avoir retiré certaines casquettes quand même. Les années passent, hein, et tant que je suis encore un petit peu valide, j'aimerais bien pouvoir en profiter.
7: Vous diriez que ça vous maintient en forme aussi, cette activité?
6: Ah oui, bien sûr. On est obligé de réagir, on est obligé d'être là. Oui, ça vous booste automatiquement, parce que sinon, si vous restez à rien faire, vous faites quoi, voilà. Vous avachissez, vous faites là, vous réagissez plus. Ça nous permet de réagir, d'être en contact avec des gens, de discuter, d'échanger, pas toujours être d'accord, bien sûr.
7: Est-ce que ça vous a appris des choses? Et si oui, quoi?
6: Je voulais dire d'être patiente, non. Si, l'empathie, oui, c'est sûr, encore plus qu'avant, ça fait du bien. Et ça se passe ici, ici, aujourd'hui. Venez, franchement, il y a une bonne ambiance, ça fait du bien d'aider les autres. C'est très prenant, mais c'est très intéressant et c'est très positif.
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8: Adieu Baleine et adieu à toutes. Franz, une question.
9: Ah,
8: Koussiba, Bapla la santate.
9: Bapla.
8: Ouais, bon. Si je vous pose cette question, c'est parce que le pitchou de mes voisins bat Atalatal. Ah. Anna Atalatal, c'est aller coussi coussa. Donc il pourra aller mieux bas Atalatal. À quoi fait maille d'une jaune que le pitchou de l'Ebézi qui topasse des toussis? Ça fait plusieurs jours que le pitchou de mes voisins n'arrête pas des toussis. Alors, votre avis, qu'est-ce que ça signifie le verbe toussi en occitan?
9: Ce serait pas tousser?
8: Eh oui, bravo, bravo, bravo. En effet, en pays toulousain, c'est dit toussi, autre prononciation, mais tussi, c'est des brembal au verbe tufega, sans oublier le verbe tufega pour dire également tousser. Alors, mais le pauvre drôle, vous pouvez dire que toussi, ce qui conne. Alors, le pauvre drôle, c'est-à-dire le pauvre garçon, je peux vous dire qu'il tousse quelque chose. Et quand quelqu'un tousse bruyamment, on dit en gascogne toulousaine que toussis comme une chibao.
1: qu'il tousse comme un cheval.
8: Mais oui, ah c'est bon, quand une personne pousse très très fort. C'est pas dit les tabés qu'il toussisse comme un tambour. Ouais, comme un tambour, là aussi, c'est assez imagé. Oui. Ou encore qu'il toussisse comme une asclaire. Une asclaire, qu'est-ce que c'est ? Eh bien, c'est quelqu'un qui fend le bois et qui tousse fort, Macarel, et qui frappe fort comme un forcené. La toux se traduit en occitan par la tous, le toussimen, le toussite, et dans certains endroits de la Gascogne, la toussicaire. Alors, concernant le pitchou du voisin, nous n'y a mal que nous n'ajons remède. Il n'est pas de mal sans remède. Une bonne sirop, et c'est la garite, un bon sirop, et il sera guéri.

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1: Quel cocktail américain, c'est quoi?
2: C'est un cocktail grillé avec une sauce américaine, tomate, échalote, une pointe de cognac, du vin blanc. C'est un peu relevé.
3: Un déca.
4: Pâté, jambon, c'est du pain avec gruyère, chantal, rosbif, jambon de pays.
5: Eh ben, tout ça, ça va aller dans la blanquette.
2: Bon appétit.
6: L'endroit est pittoresque. Voyage au centre d'un Paris méconnu. Il suffit de franchir une porte, rue du Faubourg Saint-Denis, toute proche de la cave épicerie Jules, se faufiler dans une longue arrière-cour et entrer dans un hangar d'un autre temps. À l'intérieur, un alambic à la Jules Verne. On pensait que fabriquer de l'alcool en plein Paris était proscrit depuis 1925. C'était sans compter sur la dextérité et l'obstination du Al Capone de Paname, Nicolas Jules.
7: J'ai voulu créer une distillerie à Paris. Parce que Paris, justement, c'était une sorte d'anti-terroir. On avait une terre vierge pour aller créer et tout l'écosystème d'influence, d'énergie créative qu'il y avait à Paris, de cette beauté comme ça qu'on pouvait exploiter. Alors c'est un très bel alambic Holstein qui vient du sud de l'Allemagne, près de la frontière suisse, et avec une partie qui est ce qu'on appelle un pot style, un petit alambic de peau qui donne quelque chose de généreux, de puissant. Et à droite, on a une colonne qui ressemble plutôt à un saxophone de distillation et qui peut prendre différentes tonalités en fonction des réglages qu'on lui soumet.
6: Nicolas Jules distille Mar de Bourgogne, Armagnac, gin et vodka. En 2024, il est approché par une bande d'amis de Montmartre. Ensemble, ils décident, en partant du Mar, des fameuses vignes de la Butte, d'élaborer un alcool qui titre à 25 degrés. La Montmartroise est née dans un flacon au joli design, en 70 centilitres, 49 euros, ou en mini 20 centilitres, 22 euros. Entre finesse et puissance, on est séduit par les notes citronnées et de framboise de la liqueur. Au même titre que le Sacré-Cœur ou le Moulin Rouge, la Montmartroise devient le symbole de la Butte. Delphine Socha, présidente de l'entreprise.
8: À mon mari et moi, on s'est dit qu'il manquait quelque chose à Montmartre, un produit qui pouvait être l'identité du quartier. On vit au pied des vignes. Et ça faisait longtemps qu'on trouvait que c'était dommage qu'on jette le mar. Et puis on s'est dit qu'on pouvait en faire quelque chose de chouette, quelque chose de convivial. Et avec Nicolas, on a élaboré une recette, Nicolas et puis d'autres Montmartrois, une recette à partir de l'ADN des vignes.
6: Comment vous conseillez de boire la Montmartroise?
8: Eh bien, vous pouvez la boire pure, avec de la glace ou avec du Schweppes pour en faire un spritz.
6: Que dire d'autre de la Montmartroise? Rafraîchissante, peu sucrée, la puissance aromatique est là, c'est vraiment bon. Où trouver cette liqueur? Sur la Butte Montmartre, bien sûr, et dans nos bistrots de Paris préférés.
7: Alors par exemple, il y a l'iconique Bar à Bulles, hein, le bar du Moulin Rouge à Montmartre. On a aussi le Nazir et le Saint-Jean qui sont vraiment des brasseries aussi pareilles de Le Pic où on retrouve cette vibration montmartroise. Et puis on a aussi des fans absolus comme le Guersan ou Bacave qui sont où là, leur clientèle sont devenues des Montmartrois de cœur, hein, puisqu'ils ont vraiment. C'est des endroits où la Montmartroise est consommée vraiment de manière assez systématique, quoi.
6: Et la Montmartroise est en vente également dans les caves Épicerie Fine Jules, dont le navire amiral se trouve au 54 rue du Faubourg Saint-Denis, dans le 10e arrondissement. Et là, c'est le paradis des gourmands.
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9: On est dans l'ouest de l'Eure, grosso modo entre Bernay au sud et Pont-Audemer au nord. Le Lieuvin, c'est un petit bout de région dans la région. Aujourd'hui, je m'arrête à Saint-Benoît-des-Ombres chez mon copain Steve. Me voilà garé dans le jardin de Steve.
10: Eh, je crois que le décor est planté là.
11: Salut Fred.
10: Non, mais c'est magnifique.
11: Ouais.
10: Toi, dans ton jardin, t'as pas planté des arbres. Hein.
11: Bah non, ils étaient déjà là. Hein.
10: T'as planté d'autres trucs. Hein.
11: Tu sais, le terrain commence là-bas où t'es arrivé là.
9: Et dès l'entrée, le décor est planté.
11: À partir de là, il y a des sculptures.
10: Alors toi, comme t'aimes bien les musées, bah t'en as fait un chez toi dans ton jardin quoi.
11: Voilà. Ouais. C'est pas un musée figé ça.
9: C'est-à-dire?
11: Par exemple, aujourd'hui, t'es venu chez moi.
9: Ouais.
11: Quand tu vas rentrer.
9: Ouais.
11: Tu pourras pas dire, je suis venu visiter le musée de Steve.
9: Ah bon?
11: Ah non. Tu pourras dire, j'ai vu ce que j'ai vu aujourd'hui. Parce que si tu reviens dans un moment, c'est plus le même musée que tu vas voir.
9: Dans son jardin, Steve a planté des dizaines de sculptures en bois.
10: C'est toi qui as fait tout ça, là ?
11: Ben oui, Fred.
9: Ben oui, c'est lui.
11: Ben oui, c'est moi.
10: Ça fait quoi, 2 hectares ici, je crois ?
11: Ouais, 1,5 hectare, ça va jusque là-bas, jusqu'aux chevaux, là-bas. Tu vois les chevaux au bout, ouais. Là-bas ?
10: C'est des sculptures en bois ?
11: Bah ouais, tout est en bois, là.
10: Que tu fais à la tronçonneuse ?
11: Tronçonneuse, disqueuse, ciseaux à bois...
10: Tu dégrossis à la tronçonneuse, quoi.
11: Tu dégrossis à la tronçonneuse.
9: Il sculpte des bestioles, Steve.
11: Tu vois, regarde tous ces bestioles par terre, là.
10: Il y a des crocodiles par terre.
11: Voilà, moi, j'ai pas de chien, moi. C'est ça, mes chiens. Les gens me disent, t'as pas de chien chez toi ? Bah, regarde les gueules, tu vois, là. C'est eux qui gardent la cour.
10: Tu fais que des animaux, en fait.
11: T'as remarqué ça, direct, hein ?
9: Non, mais quel sens de l'observation ?
10: T'as toujours vécu de la sculpture ?
11: Ouais, j'ai toujours su fils de sculpteur.
10: Il était en Normandie, ton père ?
11: Non, Fred. Moi, je suis né à l'île Maurice. J'ai vécu là-bas, je suis arrivé ici en France. J'avais 40 ans.
9: Il y a 25 ans.
11: Donc, j'ai grandi dans l'atelier de mon père, si tu veux.
9: Et pourquoi il a quitté l'île Maurice ?
11: Bah, parce que j'ai rencontré ma femme.
10: Bibi.
11: Ouais.
9: Le petit nom qu'il donne à sa femme.
11: Leila, il s'appelle.
9: Leila.
11: Ouais, Leila.
10: Comme la chanson de.
9: Clapton.
10: Eric Clapton. Leila.
9: Je suppose qu'il y retourne pas souvent à l'île Maurice.
11: Si, j'y vais, moi, de temps en temps. J'y vais, je t'ai dit, mais c'est pas à côté l'île Maurice. T'as déjà été ?
10: Bah non.
11: Non ?
10: J'attends que tu m'invites.
11: Ben, moi, c'est maintenant, c'est ici chez moi, Fred.
9: Et si on en revenait aux sculptures ?
10: Comment tu en vis alors ? T'as des commandes, des gens qui te passent commandes sur tes sculptures
11: et... Oui, j'en ai un peu de commandes. Sinon, comment je vis ? Tu sais, nous, on fait des ateliers. Parce que, tu sais, à mon âge, il est temps de.
9: De transmettre.
11: T'as trouvé le mot.
9: J'ai trouvé le premier.
11: T'as trouvé le mot avant moi, de transmettre les connaissances, tout ce que j'ai appris. Mon père m'a appris pour que je transmets. C'est ce qu'il m'a dit. Si tu transmets pas, ça sert à rien que t'apprennes.
9: Totalement d'accord.
11: Et je trouve ça très bien, moi.
9: Pourquoi ?
11: Parce qu'il y a un plaisir à apprendre et connaître, et il y a aussi un autre plaisir qui peut être, et peut-être plus grand.
9: Je pense savoir de quoi il parle.
11: De transmettre.
9: Transmettre.
11: Parce que quand tu vois quelqu'un qui fait ce que tu l'as appris, qui réalise ça devant toi, c'est un plaisir que tu ressens.
9: On passe le flambeau.
11: Ouais, c'est notre rôle, hein.
9: Transmettre.
11: On est éphémère ici, nous. On est deux passages, comme on dit.
9: Steve sculpte les fruits et légumes, le bois, la glace et le sable.
11: Tout ça, quoi.
9: Je vous mets les infos et les photos sur l'appli.
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3: Je rêvais d'avoir une maison à la campagne. Cette maison, c'est comme si j'y étais née. C'est ma maison de famille.
12: Ma maison s'appelle l'Ostao de la Mar.
13: C'est une maison un peu envoûtante.
14: Eh bien, vous voyez, des livres et 3 fenêtres qui me donnent le paysage du pays, comme si c'était 3 tableaux.
15: Ils ont vécu ici.
0: Thibaut Gaudry.
16: Alain Delon, vous l'aviez rencontré sur un tournage ?
17: Non, je l'ai rencontré dans la rue. Mais on a fait un film ensemble qui était Jeff et qui était un film qu'Alain désirait faire avec moi, donc ça a été aussi une rencontre.
18: En 1968, 2 stars du cinéma français sont réunies pour la première fois à l'affiche de Jeff, un film qui ne restera pas dans les mémoires, contrairement à la grande histoire d'amour qui est en train de naître depuis quelques semaines. Mireille Darc et Alain Delon ne se quittent plus.
19: Alain Delon enchaîne les films, dont Jeff et Madly, sur lesquels il a comme partenaire l'égérie de Georges Lautner, Mireille Darc. Ils tourneront 8 films ensemble. Nouveau coup de foudre qui scellera une histoire d'amour qui le marquera à jamais. Il dira de Mireille, près de 40 ans plus tard, lors de sa disparition, « Elle était la femme de ma vie, ma moitié ».
18: 2 ans plus tard, alors que Delon est à Marseille pour tourner Borsalino et que le couple cherche un coin de soleil et de tranquillité, l'ami et agent de l'acteur, Georges Baume, leur fait découvrir Aix-en-Provence où il habite. Ils sont sous le charme et ne tardent pas à s'installer dans un hôtel particulier du quartier Mazarin, le plus ancien de la ville.
20: Pourquoi tu t'en vas ?
21: Parce qu'on est deux.
20: Je comprends pas.
21: Facile à comprendre. Je roule l'autre. Il n'en reste plus qu'un de nous deux. Faut mieux que je m'en aille avant. On finira par se tirer dessus.
18: Dans l'hôtel de Boisgelin, aux belles pierres ocre, construit en 1650 et classé monument historique, ils louent le vaste rez-de-chaussée qui leur permet de profiter de l'adorable jardin avec son imposante fontaine à vasque. Ils y font même percer une porte dans l'un des murs afin de pouvoir sortir discrètement et éviter les éventuels groupies ou paparazzi, et flâner dans les rues ou aller déjeuner aux Deux Garçons, la plus célèbre brasserie de la ville.
22: Tu sais que tu m'aimes ?
20: Sûr.
22: Même après que tu m'auras fait l'amour.
20: Ça dépend de toi.
18: Ils y mènent une vie paisible, en famille, dans cette ville qui est encore une belle endormie, qu'une polémique va réveiller un peu. Alain et Mireille aimeraient bien pouvoir se baigner au saut du lit et faire construire une piscine. Une faute de goût majeure pour les habitants du quartier et les défenseurs du patrimoine. Une polémique qui en créera une autre. Mireille Darc aime bronzer au bord de sa nouvelle piscine en tenue d'Ève. Conduisant un voisin, dont la vue donne sur le jardin, a déposé une main courante pour offense aux bonnes mœurs. Une protestation qui n'empêche pas l'actrice de continuer à lézarder nue sous le soleil aixois.
22: Il faudra encore un peu de champagne.
1: Sommelier ?
22: Parce que vous avez besoin du sommelier pour me servir. Mais doucement, le champagne c'est fragile. C'est mon père qui m'a appris ça.
1: Ah oui ?
22: Tiens, vous n'avez pas besoin du sommelier pour me tenir la main ? Vous ne voulez pas coucher avec moi en plus, là, tout de suite sur la banquette ?
18: Ils passeront 5 ans dans ce lieu dont la beauté laisse interdit, comme le dit Mireille. Et aujourd'hui, il n'y a aucune plaque pour rappeler aux nombreux touristes qui se baladent sur la jolie place des Quatre Dauphins que cet hôtel particulier a abrité l'une des plus fameuses idylles.
4: C'est un mot qu'elle m'a écrit, il doit y avoir 40 ou 35 ans, ou 35 ou 40, peu importe, qui résume à lui seul tout ce qu'est Mireille. Et c'est un mot que j'ai toujours avec moi depuis ces 40 ans et qui m'aide à vivre. Mon amour, il est 3 heures du matin et je n'arrive pas à dormir. Je pense à toi qui as tellement de mal à vivre. Je t'ai donné, tout. Et j'ai simplement besoin d'un peu de calme et de tendresse et d'un sourire le matin parce que la vie est là et qu'il faut remercier le ciel d'être l'un en face de l'autre et de s'aimer.
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1: À Cliosclé aujourd'hui, joli village perché de la Drôme, avec Marie Bolaton dans la fabrique de poterie.
2: C'est un lieu qui est vraiment historique, qui existe depuis 1903. Il y a des ateliers de fabrication qui sont en activité du lundi au vendredi, tous les jours de l'année. Les gens peuvent venir nous voir et il y a une boutique où on peut acheter les pots qu'on produit dans l'atelier. Et la particularité de notre lieu, c'est que vraiment tout est fait sur place. Donc la terre vient du village, elle est travaillée dans les ateliers, cuite dans les ateliers, décorée dans les ateliers et elle est mise en boutique après. Et une autre particularité, c'est que dans les années 60, à partir du moment où les pièces sont un petit peu diversifiées, il y a une personne qui a tenu cette poterie, Philippe Sourdive, qui a mis en place beaucoup plus le décor. Donc on a deux styles de décor, on va dire aujourd'hui dans notre fabrication. On a un décor qu'on appelle décor à la poire et on vient dessiner à main levée un décor sur les pièces, donc sur des assiettes, des saladiers, etc. Et on a un deuxième type de décor qu'on appelle le décor fin, ou décor au clou. Historiquement, et on le fait encore un petit peu, on dessine avec un clou, donc un vrai clou de bricolage assez long. On vient graver la terre. Le contraste entre la couleur qui est appliquée et le dessin qui permet de révéler la terre qui est en dessous va vraiment mettre en valeur un dessin qu'on vient ensuite colorer. On est réputé pour ce décor fin.
1: Et donc aujourd'hui, pendant qu'Anastasia nous accueille dans la boutique, 4 potiers travaillent à la production.
2: En fait, on est salarié de la fabrique de poterie de Cliuscla, donc on travaille uniquement pour cette fabrique. Même si c'est une fabrication en série, chaque pièce reste unique parce qu'elles sont toutes faites à la main. Il y a 2 personnes qui sont dédiées au tournage aujourd'hui. Et Le Camus et qui, elle, travaille dans la fabrique. Et un tourneur itinérant qui vient une fois par mois à peu près, qui s'appelle Béranger du Tertre. Après, on a d'autres façons de fabriquer des pièces qui ne sont pas du tournage. On a une calibreuse notamment, où on vient presser une boule de terre dans un moule en plâtre. C'est le cas notamment d'assiettes. Et donc là, j'ai un autre collègue qui fait plutôt la calibreuse, qui s'appelle Boris Dasnias-Mundler. Et puis, on a aussi une autre manière de fabriquer qui s'appelle l'estampage. Donc là, c'est ma collègue Émilie McGuinness. Et donc là, on vient créer une plaque de terre avec une machine qui s'appelle une croûteuse qui vient faire une grande plaque et qu'on vient mouler sur un moule en bosse pour certains plats, notamment les plats à gaudron qui ont des finitions bien particulières. Donc ça nous permet d'avoir différents styles de poterie. Et après, donc ces pièces peuvent être décorées. Et donc là, on est 2 décoratrices dans la poterie, donc Émilie McGuinness et puis moi-même, Marie Bolaton. Mais ce qui est particulier à cette poterie, c'est qu'on fait de ce qu'on appelle de la terre vernissée. Donc c'est de la terre qu'on cuit à, entre guillemets, basse température, environ 1000 degrés. Et on utilise la terre du village, donc qui est extraite dans une carrière qui est à 50 mètres de la poterie.
1: Et alors, cette terre a toujours fait le bonheur des villageois, puisque les premières traces écrites de l'activité potière de Cliuscla datent du Xe siècle. Et au XIXe, il y avait une cinquantaine de potiers indépendants dans le village. Et puis ensuite, au début du XXe siècle, la concurrence de nouveaux matériaux a obligé les potiers à se réinventer. Et c'est Marius Anjalleras qui a invité les potiers à se regrouper et a donc créé la fabrique de poterie de Cliuscla, un modèle de production complet qui a tenu jusque dans les années 50.
2: Ensuite, c'est Monsieur Sourdive qui a repris encore pendant des années, puis ses 2 fils. Il y a juste une petite fermeture dans toute l'histoire de la poterie entre 2012 et 2017. Et c'est à cette période que la mairie a décidé de racheter l'ensemble des bâtiments et des lieux. Ça a été un peu le nouveau tournant puisque c'est une SIC qui a été créée dans une société coopérative d'intérêt collectif. C'est vraiment une entreprise patrimoniale. Ça se sent dès qu'on arrive dans les lieux. Ça a vraiment beaucoup de cachet et beaucoup de charme.
1: Alors pour en profiter, rendez-vous donc ici dans la fabrique de poterie à Cliuscla ou sur ici.fr, rubrique circuit court.
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3: Direction la Vendée à Beauvoir-sur-Mer. Je suis très heureux de vous emmener à la rencontre d'Anne-Marie. C'est une maraîchine très attachée à la Vendée et à la transmission de ses traditions.
4: J'y suis née et toute ma jeunesse est donc passée là-bas. C'était difficile. Mon père est décédé à 36 ans. Donc, on était 3 enfants, on est restés tout seuls, tous les 3, avec notre maman, avec une vache pour vivre, et puis ben, un petit jardin. Et puis quand il n'y avait pas trop à manger, ma maman allait pêcher les grenouilles et les anguilles dans les fossés. C'est vraiment mes racines, le marais. Hein. J'y suis accro.
3: Vous êtes une vraie maraîchine ?
4: Ah oui, je suis une maraîchine à 100%. Hein.
3: Elle représente quoi la Vendée pour vous, Anne-Marie ?
4: C'est mon pays, c'est quelque chose qui m'est vraiment cher au cœur. Le marais, je peux pas m'en passer, mais dans le marais, il y a aussi la mer chez nous. Ouais. Et ça, c'est pareil. On a besoin de ça, nous. Je vais voir la mer, et je me promène dans le marais.
3: Pourquoi ça vous apporte quoi, vous ?
4: Une détente. J'ai un livre particulier aussi.
3: Ah.
4: C'est mon moment zen, moi.
3: Et c'est quoi ce livre que vous emmenez ? Ah, faut pas le dire.
4: C'est
3: votre petit jardin secret.
4: Oui, c'est mon petit jardin secret.
3: Alors, on le laissera dans son petit jardin secret.
4: Et puis, c'est pour ça aussi que je fais du folklore. Il nous faudrait des jeunes, mais les jeunes, maintenant, c'est compliqué. On en a dans le groupe, hein. On en a 5 et qui sont mordus, mais pour combien de temps ? Parce qu'ils sont jeunes encore.
3: Alors, qu'est-ce qu'on peut faire pour remédier à ça ?
4: Ben, on sait pas trop. Bon, maintenant, il y a beaucoup de balles folk et de choses comme ça.
3: Et pourtant, ces fêtes-là ont un succès assez populaire. Parce qu'on va penser à Chaland autrefois.
4: Oui, à Chaland autrefois. Et ouais. Puis, maintenant, ce qu'on fait beaucoup moins, ce sont des kermesses, par exemple. Moi, j'adore les gens, j'adore connaître des gens parce que ils m'apporteront quelque chose.
3: C'est essentiel pour vous.
4: Oui.
3: C'est même limite vitale.
4: C'est limite vitale, oui. Après, ben, j'ai fait 10 ans pour la RSB, là. La RSB qui est l'association des retraités sportifs de Beauvoir. Moi, les associations, c'est aussi apporter aux gens des choses. Leur faire plaisir d'abord dans ce qu'on leur propose. J'espère vraiment que beaucoup de gens pourront se lancer dans les jeunes, il faut vraiment, mais je comprends bien qu'actuellement la vie est difficile. Les gens de 35 ans maintenant, ils sont tellement pris par autre chose que c'est compliqué.
3: Alors on revient en arrière, vous avez 18 ans, vous vous mariez, Anne-Marie, vous diriez quoi à cette jeune fille ?
4: Je dirais qu'il faut, dans l'avenir, à 18 ans on est jeune, il faut penser à ne pas rester seul dans son coin.
3: On va dire Anne-Marie ce matin que vos petits-enfants nous écoutent là, à la radio, oui. Vous voulez leur dire quoi pour conclure ?
4: Je vais leur dire, essayez de faire un peu comme mamie. Essayer de donner, de partager, d'apprendre, de vouloir connaître... Voilà, plein de choses comme ça.
3: Anne-Marie, la passion de la Vendée, la générosité, la joie de vivre et l'amour des gens.
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5: Mon père, il m'apprend à cuisiner, du coup, moi, j'adore cuisiner avec lui. Et une fois, moi, j'ai fait des haricots verts et, avec de la viande rouge. Et en fait, maintenant, je veux faire des repas que toute seule.
6: Moi, je cuisine des tagines, des couscous. Des fois, je cuisine avec ma mère des gâteaux, des pancakes.
7: Moi, je cuisine un bon coq et un poulet. Je suis le poulet qui danse, je suis le poulet qui danse.
8: Je sais faire des salades, j'aime bien. Ma maman, elle a cuisiné un repas, mais j'arrive pas à dire parce que c'est dans mon pays. Après, quand j'ai goûté, c'est très bon parce que j'aime bien.
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0: Oscar Les Vacances et MPL avec Les Puceaux. Extrait de l'album Ceci n'est pas mon corps.
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0: Un coup de cœur, Isidre Mardèche.
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3: Bonjour à toutes et tous, bienvenue dans Affaires Classées, le podcast. Je vous emmène faire un petit tour deux siècles en arrière. Nous sommes dans la soirée du 1er mai 1827. Un paysan de Barcus rentre de la célèbre foire d'Oloron. Il est abattu par un inconnu. Question, qui lui en voulait donc ? Réponse dans un instant.
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3: Chaque année, le 1er mai, la ville d'Oloron-Sainte-Marie organise sa traditionnelle foire au bétail. Un rendez-vous inspiré des grandes foires d'antan et qui attire plusieurs milliers de visiteurs depuis le XIVe siècle. Ce lundi 1er mai 1827, Dominique, un habitant de Barcus, l'a passé, comme beaucoup, dans la capitale du Haut-Béarn. Rentrant seul, à pied, il est 22h lorsqu'il parvient à l'entrée d'un petit pont dit de Choco, à une courte distance de sa maison d'habitation. À peine pose-t-il le pied sur l'ouvrage qu'une soudaine lueur déchire la nuit. Une lueur doublée d'une détonation. Pas de doute, Dominique vient d'essuyer un coup de fusil. Blessé, le fermier tombe en criant « À l'aide ! À l'aide !» Au loin, il y a un homme qui court le long du ruisseau, enjambant une barrière. Pas de doute, c'est l'agresseur. Marianne, une jeune servante occupée à ses prières, entend les hurlements plaintifs de cet homme qui appelle au secours. La bonne dame s'empresse d'alerter le maître de maison, l'instituteur et quelques paysans qui accourent afin de porter assistance au malheureux, blessé à la poitrine et au bras gauche. Dominique Etchegoyen est transporté à son domicile où le médecin vient lui prodiguer les soins que son état grave nécessite. Au petit matin, le maire de Barcus se rend à son chevet. Il lui demande de décrire en détail ce qui s'est passé. Dominique est formel. L'obscurité l'a empêché de reconnaître l'agresseur qui semblait posté au loin en embuscade. Les gendarmes de Mauléon rappliquent. À leurs yeux, c'est une vraie tentative d'assassinat. Les blessures de Dominique sont graves. Il aurait bien pu y passer.
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3: L'enquête criminelle débute. Dominique jure qu'il ne se connaît aucun ennemi.